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2: À 5h30 en temps universel, une heure de plus à Yaoundé, vous êtes sur RFI. Le journal Afrique, bonjour Vincent Dublange.
3: Bonjour Clotilde, bonjour tout le monde.
2: Un monument qui s'est battu pour la liberté et la démocratie, voilà les mots d'un voisin de la famille Ekané à Bomono.
3: Village natal d'Anissé Ekané, l'opposant politique camerounais décédé en détention il y a 5 mois et dont les obsèques ont débuté hier soir par une veillée funèbre. Nous sommes allés dans la concession familiale. Nous sommes aussi à Bangui dans cette édition. Le président Touadéra déjeunait avec la presse, l'occasion notamment de parler de l'opposant Anissé Georges Dologuélé. Une exclusivité RFI, ce rapport très sévère de la Banque mondiale sur les entreprises publiques de la République démocratique du Congo. Et puis, une visite, certes, mais des mots très en deçà de ce qu'il faudrait pour la France en Algérie. En tout cas, du point de vue d'un analyste que l'on va entendre dans quelques minutes, la ministre française déléguée aux armées était en Algérie à Sétif hier.
2: Dans une demi-heure, dans le journal international de 6h TU, une trêve de 3 jours entre Ukraine et Russie avec un échange de prisonniers attendus.
3: Oui, nous serons à Kiev. On sera aussi à Beyrouth où la commissaire européenne aux crises est en visite alors qu'Israël continue ses frappes meurtrières. Le Hezbollah a tiré aussi des projectiles hier. Journal des sports dans 10 minutes, la finale allée de la Coupe de la Confédération africaine entre l'USM Alger et le Zamalek du Caire. Il était à 74 ans l'une des figures d'autorité dans l'opposition au président Paul Biya qui dirige le Cameroun depuis 4 décennies. Anissé Ekané sera donc porté en terre ce samedi dans la région de Douala, la capitale économique. Il est décédé le 1er décembre en détention, dans des conditions contestées, mort de cause naturelle selon l'autopsie, disent les autorités judiciaires camerounaises. Mais ses proches avaient alerté avant son décès sur l'absence d'accès d'Anissé Ekané aux soins médicaux, notamment à son extracteur d'oxygène. 5 mois après, en tout cas, ces obsèques doivent donc avoir lieu tout à l'heure à Bomono, son village natal. Elles ont débuté hier soir donc par cette veillée d'hommage à laquelle a assisté pour nous Richard Onanena.
4: Peu avant 19h30, les premiers sons émanant des baffles installés dans la cour de la maison d'Anissé Ekané se font entendre au lieu dit Bomono Gare. Des jeunes du village, vêtus de feuilles de bananier et de coquillages, pénètrent dans la cour du deuil. L'un d'eux souffle dans une corne.
5: Moi, j'utilise ma trompette pour annoncer la nouvelle aux ancêtres, nos aïeux, d'accepter mon papa, mon grand-père, arrière-grand-père, papa Anissé Ekané.
4: Concentré, les bras croisés, le regard hagard, Joris, un voisin d'Anissé Ekané, a tenu à être présent lors de cette soirée d'hommage.
6: Je ne suis ni de la famille, ni de la politique, je suis juste un fan d'un monument. Quelqu'un qui s'est battu pour la liberté, pour la démocratie en fait.
4: Dans sa prédication, le pasteur a rappelé qu'Anissé Ekané avait faim et soif de justice, comme le veut la parole. Mouna Ekané, le fils du défunt, a récemment invité les différentes voix dissonantes autour de l'organisation à taire leur querelle. La levée de corps d'Anissé Ekané est prévue à 7h ce samedi. L'opposant décédé en détention fin décembre 2025 sera inhumé ensuite à Bomono, son village natal. Richard Onanina, Yaoundé, RFI.
3: Une mort suspecte au Rwanda, en tout cas suffisamment pour que Human Rights Watch réclame une enquête indépendante et transparente. L'organisation de défense des droits humains se pose des questions après le décès le jour même de sa libération d'Aimable Karasira, ancien universitaire devenu youtubeur critique du régime du président Paul Kagame. Il avait été arrêté en 2021, condamné l'an dernier pour divisionnisme. Le verdict rendu hier en l'absence des 8 opposants du GCAP qui étaient restés à la maison d'arrêt de Klessoum N'Djamena au Tchad, 8 ans de prison ferme pour eux, pour délit d'association de malfaiteurs, mouvement insurrectionnel. Les avocats de la défense prévoient de faire appel de ce jugement. Le GCAP appelle l'opposition dite démocrate à se retirer du Parlement en signe de contestation.
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3: Ce déjeuner de presse maintenant pour le président centrafricain hier, Faustin Archange Touadéra, avec autour de la table des représentants de médias publics et privés. Le chef de l'État centrafricain en a profité pour parler des conditions de travail des journalistes. Il a aussi parlé de la situation politique post-électorale avec ses accusations, vous l'avez entendu sur RFI, du candidat battu selon les chiffres officiels à Anissé Georges Dologuélé, qui dit avoir été empêché de voyager il y a quelques jours et qui a d'autres reproches, Rolf Steph Domialu.
8: Anissé Georges Dologuélé
0: Paolo Guélé dénonce le refus des autorités de lui délivrer un passeport ordinaire et de rétablir sa nationalité centrafricaine qu'il n'a jamais perdue selon le Conseil constitutionnel. En réponse, le chef de l'État affirme ne nourrir aucune hostilité à son égard. Selon lui, l'ancien Premier ministre doit simplement respecter les procédures prévues par le Code de la nationalité en adressant une demande officielle de réintégration, ce que l'opposant conteste. Plus de 4 mois après les résultats définitifs de la présidentielle, pas de gouvernement nommé jusqu'ici. Faustia Conjetoadera reconnaît l'impatience de la population. Il explique ce retard par l'attente des résultats du second tour des législatives et des élections partielles dans certaines circonscriptions. Au cours de cette rencontre, Michael Munzatela, président de l'Union des journalistes centrafricains UJCA, a dénoncé entre autres les violences et intimidations visant les journalistes et plaidé pour la construction d'une maison de la presse. Il a également alerté sur le phénomène des communicants accusés d'alimenter la désinformation et les discours de haine. En réponse, le président Touadéra a appelé les professionnels des médias à faire preuve de responsabilité et de professionnalisme au service de la paix et du développement du pays. Rolf Esteve Domiale, Bangui, RFI.
3: Il est 6h36 à Bangui, comme à Kinshasa. On poursuit avec cette exclusivité Radio France Internationale. Ce rapport de la Banque mondiale, particulièrement critique vis-à-vis des entreprises publiques de la République démocratique du Congo. Le document est consacré à la situation économique globale du pays, mais parmi les secteurs passés au peigne fin de l'institution internationale, celui des mines et des entreprises d'État, avec ce paradoxe, la production minière augmente, tout comme les prix sur les marchés internationaux de certains métaux, et pourtant, plusieurs entreprises minières publiques congolaises restent fragiles financièrement. Le décryptage, RFI Matin de Patient Ligodi.
8: En 2025, les exportations des cuivres de la RDC ont dépassé 3 400 000 tonnes. Les secteurs miniers restent le principal moteur de la croissance économique du pays, mais derrière cette dynamique, plusieurs entreprises publiques du secteur restent elles-mêmes en difficulté. Le rapport mentionne notamment la GK Mine, la MIBA, la Soukimo ou encore la Cominière parmi les entreprises publiques minières. Le cas de la MIBA est particulièrement révélateur. Selon la Banque mondiale, les coûts de personnel de l'entreprise représentent 137% de son chiffre d'affaires. De son côté, la GK Mine reste l'acteur central du portefeuille minier public. Mais la Banque mondiale souligne aussi qu'elle représente à elle seule environ 16% de la dette totale des entreprises publiques congolaises. Pour ces entreprises, le document décrit également des problèmes persistants de gouvernance, des conseils d'administration politisés et une transparence financière jugée insuffisante. Le rapport reconnaît pourtant que certaines sociétés minières publiques ont réussi à augmenter leurs revenus grâce à des partenariats et des co-entreprises. Mais il estime que les performances globales restent insuffisantes. Ce que décrit la Banque mondiale, c'est une contradiction. La RDC produit davantage des cuivres. Mais plusieurs entreprises publiques du secteur restent fragilisées par des problèmes structurels de gestion, des dettes et des gouvernances.
3: L'actualité de la RDC, c'est aussi cet entretien à lire sur notre application RFI avec la responsable du CICR qui s'est rendue au Sud Kivu pour parler de cette pause humanitaire en ce moment dans les combats. Dans quelles conditions aller aux élections? Une question pour deux pays. Au Burundi d'abord, la date de la présidentielle est connue, ce sera dans un an, sauf que l'opposition réunie demande d'abord un vrai dialogue politique. Il y a toujours quelque chose qui ne va pas, répond le parti au pouvoir. Tandis qu'à Madagascar, le pouvoir entend lui tout revoir, y compris le fichier électoral, avant d'organiser un référendum constitutionnel en juin 2027, puis la présidentielle de sortie de transition en octobre suivant. Il est 7h38 à Gaborone. Un mot pour vous dire qu'on apprend le décès de Festus Mogae, l'ancien président du Botswana de 98 à 2008. Il avait 86 ans. Il est reconnu pour sa lutte contre le sida au Botswana, mais aussi pour certaines réussites économiques. En Afrique du Sud maintenant, la justice rouvre la porte à une potentielle procédure de destitution du président Cyril Ramaphosa. C'est un rebondissement dans l'affaire dite Palapala. Elle dure depuis 4 ans. Scandale lié au vol d'une somme d'argent liquide sur l'une des propriétés du président. Et au-delà du vol, c'est ce que faisait cet argent. C'est quasiment 600 000 dollars chez Cyril Ramaphosa qui pose question. Le Parlement avait classé l'affaire. La Cour suprême annule cette décision, Joséphine Klockner.
9: L'affaire remonte à 2022, lorsqu'un ancien chef des renseignements révèle le vol 2 ans auparavant de plusieurs centaines de milliers de dollars en liquide dans une ferme appartenant au président. Il l'accuse d'avoir dissimulé l'affaire et d'avoir fait enlever lui-même les voleurs. Suite au scandale, un rapport parlementaire avait conclu qu'il y avait matière à lancer une enquête dans le cadre d'une procédure de destitution. Un rapport finalement rejeté par l'Assemblée coupant court au processus. Cette nouvelle décision de la Cour suprême rebat donc les cartes puisqu'elle déclare ce vote incompatible avec la Constitution, invalide et annulé. Elle ordonne la remise du rapport à une commission de destitution. Si celle-ci venait à recommander la destitution, cela ferait alors l'objet d'un vote à l'Assemblée dans laquelle l'ANC ne détient désormais plus la majorité absolue. Une décision donc qui chamboule le parti dirigeant et le gouvernement d'union nationale et dont s'est félicité le parti IFF à l'origine de la plainte. La présidence a quant à elle déclaré respecter la décision. Joséphine Klockner, Johannesburg, RFI.
3: Un geste mémoriel.
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1: Bonjour, je m'appelle Sophie et je vais vous lire Le petit chat de Lina.
2: Miaou, miaou, miaou.
1: Qui pleure comme ça derrière la porte? C'est un chaton tout maigre qui miaule tristement. Derrière lui, une chatte le regarde avec inquiétude, entourée de deux autres petits.
2: Miaou.
1: Elle semble dire à Lina et à sa maman « Adoptez-le, s'il vous plaît. Maman, on va le garder, ce chaton ?» demande Lina. « On dirait qu'il a une maladie aux yeux et qu'il va mourir. C'est pour cela que sa maman nous demande de l'adopter. On va s'occuper de ton petit, Madame Chat. Ne t'inquiète pas et reviens le voir quand tu voudras. » La chatte repart avec ses deux autres chatons.
2: On aurait pu en choisir un à l'animalerie, dit Lina. Ils sont bien plus mignons.
1: La maman de Lina enveloppe le chaton dans une serviette et le nettoie délicatement. Lorsque ses yeux sont propres, le chaton les ouvre en grand et regarde Lina intensément.
2: Waouh ! Il a de beaux yeux bleus !
1: Il n'est pas aveugle, heureusement. Demain, nous l'emmènerons chez le vétérinaire, dit maman. Est-ce que je peux le toucher? Bien sûr, fais très doucement. Lina caresse le chaton avec précaution, comme si elle effleurait les ailes d'un papillon. Il se met à ronronner. Elle pose une main sous son ventre et le soulève. Oh, qu'il est léger et doux! Lina prend le chaton dans ses bras. Elle sent son ventre se gonfler à chaque respiration. Il ronronne de plus en plus fort. Il est tout petit, mais il fait beaucoup de bruit. Oui, fais bien attention, ce n'est pas une peluche, il est vivant.
2: Miaou !
1: Répond le chaton. En entrant dans la cuisine, le chaton regarde prudemment autour de lui. Lina lui sert un bol de lait. Il le lape bruyamment avec sa petite langue toute rose et fine. Après avoir bu tout le lait, il va se cacher sous le buffet. Il va mieux, dit maman. Laissons-le tranquille maintenant. Il faut qu'il s'habitue à sa nouvelle maison. Avec une boîte à biscuits et des journaux découpés, maman lui fabrique des toilettes. Elle lui prépare aussi un lit avec un carton et une serviette. Pendant ce temps, Lina lui fait un collier avec un joli ruban et un petit grelot. Maman n'a pas vu le temps passer. « Oh là là, je dois vite aller faire les courses. » « J'en profiterai pour acheter à manger pour le chaton. Lina, garde la maison. » Une fois seule, Lina réfléchit à un nom pour le chaton. « Yeux bleus ? Maigrichon ? Boutchou ? Mais au fait, c'est un garçon ou c'est une fille ? C'est amusant de penser à tout ça. » Lina regarde sous le buffet, mais... Ça alors, le chaton a disparu. Petit chat, où es-tu, petit chat? Il a dû avoir peur dans cette maison inconnue. Peut-être qu'il s'est sauvé quand maman a ouvert la porte. Oh, et s'il s'était perdu? Oh non, alors! Le cœur de Lina se serre, elle se souvient du jour où elle s'est perdue dans un grand magasin. Il y avait tellement de choses à regarder. C'était fascinant. Elle croyait tenir la jupe de sa maman, mais en fait, elle ne faisait pas attention et tout à coup, elle s'est aperçue que c'était la jupe d'une inconnue. Luna a eu tellement peur qu'elle a éclaté en sanglots. Autour d'elle, les gens lui posaient des tas de questions. Comment tu t'appelles? Où est-ce que tu habites? Finalement, quelqu'un l'a emmenée en disant « Ça va aller, ne t'inquiète pas. » Mais Lina pleurait toujours en appelant sa maman. Elle avait pleinement peur de ne plus jamais la revoir. « Ce chaton doit ressentir la même chose, » pense Lina, en se souvenant de la chatte en train de partir. Il se demande s'il reverra sa maman. « Je dois remplacer sa maman puisqu'elle nous l'a confiée. Vite, il faut que je le retrouve et que je lui donne un nom. » Lina se met à quatre pattes comme une maman chat. Elle cherche le chaton dans tout le jardin. Elle appelle « Miaou, miaou !» Mais personne ne répond. Alors, Lina fait une prière en fermant les yeux. « S'il vous plaît, faites que je retrouve le bébé chat. Je serai toujours gentille avec lui, je m'en occuperai très bien. » Un vent frais souffle à travers les branches. Le soleil se couche, colorant le ciel de belles teintes roses. « Il va bientôt faire nuit. Si je ne le retrouve pas maintenant, je ne le reverrai jamais. Pourvu qu'il ne soit pas trop tard. » Lina prend son manteau et une couverture pour le chaton en pensant « Attends-moi, petit chat, j'arrive, j'arrive !» Mais soudain, « Oh, tu es là !» Sa maman rentre juste à ce moment-là. Lina pleure de soulagement. « Maman, le chaton s'était caché dans la penderie. Quand tu es partie, il s'est endormi sur mon pull !» Maman console Lina et prend le chaton dans ses mains. Il dort toujours profondément. « Ah, je sais comment je vais l'appeler !» s'écrie Lina. « Je vais l'appeler Gros Dodo. Il a l'air content, n'est-ce pas ?»« Très content. C'est papa qui va être étonné quand il va rentrer ce soir, » ajoute maman joyeusement. Et depuis ce jour, le pull de Lina est devenu le lit préféré du chaton. Dis, gros dodo, tu resteras toujours avec moi maintenant, d'accord ?

Bonjour, je m'appelle Martine et je vais vous lire le mot sans lequel rien n'existe. Un jour, un oiseau blanc descendit des nuages. Léger, il se posa sur un grand livre ouvert qu'un inconnu avait oublié sur la plage. Un beau livre géant, fragile, solitaire. Le vent, tout doucement, en agitait les pages, un vent doux, insouciant, qui venait de la mer. Et l'oiseau picora des mots sur le papier. Il engloutit justice, parole, liberté. Il dégusta écoute, dignité, tolérance, se délecta de paix, tendresse, différence, se rassasia de joie, compassion, amitié. Ayant puisé des forces et apaisé sa faim, il reprit son envol vers des cieux plus lointains. Après des jours, des nuits, d'un épuisant voyage, il se posa enfin sous un soleil torride, dans un vaste désert au sang d'une aride, où le vent déchaîné, ardent, hurlait de rage. Sans barrière, sans but, venant de nulle part, lourd de venins amers et de sables épars. De son regard aigu, il vit poindre un mirage. Bientôt, à l'horizon, flou de sable mouvant, entre le ciel limpide, bleu, sans un nuage, et les plis esquissés du sol incandescent. De terre rouge et d'or, une ville apparut. Close sur ses palais, aux fenêtres obscures et ses jardins secrets, envahis de verdure. Des gens silencieux circulaient dans les rues, portant des sacs de fruits, des piles de gâteaux, des montagnes de pain, de lourdes jarres d'eau, qui ne calmeraient ni leur peine, ni leur faim, ni les appels muets de leurs grands yeux éteints. Sur les trottoirs dormaient des enfants épuisés dans les bras impuissants de mères décharnées, cependant que des princes allongés dans la soie jetaient leurs restes aux chiens en riant aux éclats. L'oiseau ouvrit son bec et sema quelques mots sur le sol craquelé des ruelles sans eau. Il sema liberté, justice, dignité, parole, et s'élança à grands battements d'ailes vers d'autres vies errant sur des rives nouvelles. Après des jours, des nuits, d'un épuisant voyage, il se posa enfin au toit d'une cité où se pressaient sans cesse des hommes affairés entre des tours de verre, de béton et d'acier. Il les vit avancer avec indifférence sur des quais, des trottoirs et des tapis roulants, en une interminable, imperturbable danse, aux rythmes implacables, aux sourds piétinements. Il vit des quartiers gris, aux immeubles tassés, où logeaient par milliers des gens désenchantés, leurs têtes débordant de soucis, de détresse, se penchaient vers le sol, alourdis de tristesse, leurs visages de cire, de métal ou d'ébène, disaient la solitude, la fatigue, la peine. L'oiseau ouvrit son bec et sema quelques mots. Dans la ville sans cœur,

0: multiples barreaux, là, sur les pavés gris, ne poussaient que violence, compétition sauvage, rivalité, méfiance. Il sema tolérance, il sema différence et il sema tendresse, écoute, dans le silence. Ensuite, il s'envola à grands battements d'ailes vers d'autres vies errant sur des rives nouvelles. Il parvint au-dessus d'un pays dévasté par une guerre absurde, si longue, si cruelle, que l'on ne savait plus qu'il avait commencé. Ouvrant le bec, encore une dernière fois, il sema compassion, paix, amitié et joie. Ensuite, il s'éloigna dans un battement d'ailes pour s'envoler plus haut et plus loin dans le ciel. Épuisé, il revint lentement sur la plage où le livre géant mouvait toujours ses pages. Et là, il s'aperçut qu'il avait oublié de picorer un mot sans lequel rien n'existe. Rien ne peut commencer d'éclore ni de pousser. Il le prit dans son bec et tout comme un artiste lance au vent un poème, un accord de guitare ou un trait de lumière, il le jeta en l'air, gaiement, avec vigueur. Et le mot s'enroula tout autour de la terre. C'était le mot « amour », sans lequel l'existence n'est plus qu'une prison ou qu'une longue errance. Puis, l'oiseau repartit d'où il était venu, aussitôt envolé, aussitôt disparu. Ne resta sur la plage qu'un livre blanc, ouvert, sur lequel des enfants venaient parfois le soir réinventer des mots. Bonheur, gaieté, espoir, innocence, danse, rire, voyage. Le vent, tout doucement, en agitait les pages, un vent doux, insouciant, qui venait de la mer.
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1: Il est 6h30 en temps universel. 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
1: Le journal Afrique avec vous, Vincent Dublanger, à la une, un geste mémoriel important de la France.
2: Une reconnaissance, Clotilde, je cite, d'événements tragiques, ceux de Sétif, de Guelma, de Rerarata en Algérie le 8 mai 1945, par une ministre française présente hier à Sétif. On va en parler. Le 8 mai 45 à Sétif, des tirailleurs algériens étaient notamment célébrés. Les tirailleurs africains, de manière générale, qui ont combattu pour la France pendant la Seconde Guerre mondiale, qui manquent toujours de reconnaissance. Une association sénégalaise manifestait hier à Paris, nous y étions. Un message martelé au Mali 2 semaines après les attaques coordonnées du JNIM et des indépendantistes du FLA. Pas de négociation, dit la junte et ses soutiens. On va évoquer 2 écueils à éviter dans ce journal. Ceux semés par l'activité humaine, notamment sur le parcours des oiseaux migrateurs en cette journée mondiale qui leur est consacrée. Et puis les écueils pour les producteurs de mangue au Bénin. C'est notre dossier, c'est aussi le thème de l'émission Un jour au village tout à l'heure. Ce n'est pas la première fois qu'un haut responsable gouvernemental français vient à Sétif, mais c'est une première participation à la journée de commémoration du 8 mai. Hier, la ministre française déléguée aux armées était donc dans la ville algérienne, l'un des lieux de la répression coloniale de 1945, où plusieurs milliers au minimum d'Algériens ont été tués. Alice Ruffaut qui a fait le déplacement accompagné de l'ambassadeur de France en Algérie, Stéphane Romatet, dont c'était ainsi le retour après une année d'absence. Selon l'Élysée, il va reprendre ses activités pour travailler sur tous les aspects de la coopération bilatérale avec une attention prioritaire au retour en France du journaliste Christophe Glaise. Envoyer une ministre assister aux commémorations de la répression sanglante de Sétif est un signal fort de Paris, car c'est pour l'Algérie un lieu exemplaire de son histoire. Écoutez Pierre Vermeren, il est professeur d'histoire à l'université La Sorbonne.
3: C'est une décision qui rappelle beaucoup ce qui s'était passé en 2005 quand le président Chirac voulait absolument un traité de réconciliation avec l'Algérie et il avait compris qu'il ne pourrait pas s'abstraire d'une parole et d'un geste envers Sétif. Il avait envoyé son ambassadeur pour parler d'une tragédie inexcusable. Puis ça s'est passé aussi avec le président Sarkozy. Le 8 mai 2008, il a envoyé son ambassadeur à nouveau sur place, qui a parlé de massacre. Paris envoie un double message. Il envoie effectivement sa ministre déléguée sur place et aussi renvoie l'ambassadeur de France. Donc on verra si les Algériens vont suivre à leur tour envoyer un ambassadeur à Paris, ce qui évidemment serait la marque d'un dégel. Il y a évidemment d'autres gestes qui sont possibles à part de l'Algérie, notamment la libération de Christophe Glaise. Ça permettra de voir si, au fond, les autorités algériennes sont décidés à sortir de la phase de brouille conflictuelle actuelle et au moins d'engager une discussion.
2: Pierre Vermeren, professeur d'histoire à l'université La Sorbonne, interrogé par Amélie Tullet. Cette brouille diplomatique France-Algérie qui a duré 2 ans mais qui n'est pas la première avait été déclenchée par l'appui de Paris en 2024 au plan d'autonomie sous souveraineté marocaine du territoire disputé du Sahara occidental.
1: Dans l'actualité également, Vincent, des prières mourides dans les rues de Paris pour célébrer le 8 mai.
2: Et les mourides, ce sont cette confrérie musulmane soufie au Sénégal et en Gambie. Hier après-midi, un rassemblement s'est tenu donc dans la capitale française à l'appel de l'association Sérigne Faloufal. Une marche en mémoire des tirailleurs, ces troupes d'infanterie coloniale recrutées en Afrique. Ils étaient près de 200 000 à combattre pendant la Seconde Guerre mondiale. 30 000 sont morts sur les champs de bataille. Des commémorations hier entre eux, hommage et demande de reconnaissance, Willy Diallo.
4: Les chants et prières mourides résonnent le long du boulevard Haussmann. Derrière le drapeau sénégalais, ils sont près de 150 personnes à être venues rendre hommage aux tirailleurs et plus particulièrement à Sérigne Faloufal, comme l'explique Maktor Camara, l'un des responsables de l'association Sérigne Faloufal à l'origine de la marche.
5: Lorsque FEDEB a créé le corps des tirailleurs sénégalais, il est venu voir le guide religieux qui s'appelle Cheikh Amadou Bamba, lui a demandé de lui fournir un contingent. Ils ont envoyé leurs enfants pour donner l'exemple. Et son plus proche fidèle qui s'appelle Cheikh Ibrahim Fall s'est dit, c'est mon fils aîné qui va partir en premier, c'est Sérigne Faloufal. Il est venu, il n'est jamais retourné au Sénégal, on n'a jamais retrouvé son corps.
4: Les tirailleurs sénégalais ont combattu lors des 2 guerres mondiales, mais ont également été mobilisés sur d'autres fronts, par exemple lors de la prise des colonies allemandes du Cameroun et du Togo à la fin de la guerre. Mais pour Ba Edem Bassal, un disciple de Sérigne Cheikh Ndigel Fall, leur contribution à l'effort de guerre est trop peu connue.
6: Il est temps que les gens sachent que l'Afrique a joué un rôle déterminant dans la libération même de la France. Et il y a beaucoup beaucoup de choses qui se passent en ce moment où les étrangers ne sont pas tout à fait reconnus. Et il y a une forme de racisme déclarée, ouverte. Et voilà, on est là pour dire on est là. Et on a dit, on a participé à l'histoire même de la France.
4: Des commémorations en l'honneur des tirailleurs sont prévues tout le week-end. Dimanche après-midi, les représentants des califats mouris iront déposer une gerbe de fleurs sur la tombe du soldat inconnu.
2: Willy Diallo, en reportage à Paris, donc hier.
1: Au Sénégal, le président Bassirou Diomaye Faye demande à l'Assemblée nationale de réexaminer la proposition de loi modifiant le code électoral.
2: Oui, vous l'avez suivi peut-être fin avril. Le texte porté par la majorité parlementaire a été adopté, mais il est critiqué. Certains pointent un texte sur mesure pour être sûr que le Premier ministre Ousmane Sonko puisse se présenter à la présidentielle en 2029, ce que le PASTEF conteste vivement. Le Sénégal, qui s'attaque par ailleurs au problème de l'absentéisme de certains député, l'Assemblée nationale hier a adopté une proposition de loi qui clarifie, durcit les sanctions. L'opposition y voit un texte populiste et nous, on en parle en détail dans le journal Afrique de 7h30 de Dakar dans une heure. Donc au Mali, un peu moins de deux semaines, en fait ça fait deux semaines après les attaques coordonnées entre rebelles djihadistes et indépendantiste contre sept localités du pays, les voix projointes s'élèvent toujours pour refuser tout dialogue avec le GNIM, notamment affilié à Al-Qaïda. Jeudi, le ministre malien des Affaires étrangères l'a dit, l'a redit face aux diplomates accrédités à Bamako. Et vendredi, hier, deux associations proches de la junte ont pris le relais au moment où le blocus décrété par le GNIM autour de Bamako se fait sentir. La correspondance régionale de Serge Daniel.
7: Devant le corps diplomatique accrédité dans son pays, le ministre malien des Affaires étrangères répond à la frange de la classe politique locale qui appelle à un dialogue avec les djihadistes qui occupent une partie du pays. Abdoulaye Diop.
8: Je dois clarifier que le gouvernement n'envisage pas de dialogue avec les groupes armés terroristes. Sans foi ni loi qui porte la responsabilité des événements tragiques que vivent nos populations depuis des années.
7: En clair, l'option du moment est de combattre sur le terrain. Dans ce cadre, le Mali a, d'après nos informations, reçu de nouveaux matériels militaires russes. Sur le terrain au sud, la priorité est de libérer tous les axes routiers obstrués par les djihadistes qui imposent un nouveau blocus. Ce samedi, des centaines de véhicules, de passagers, ainsi que des marchandises étaient toujours bloqués à différents endroits du pays. Au nord, le principal objectif des autorités maliennes est de reprendre le contrôle de la ville de Kidal, désormais aux mains des groupes armée. C'est probablement pourquoi les mercenaires russes et l'armée malienne, après avoir abandonné deux localités dans la région de Kidal, ont pris position et renforcé leur présence à Agueloc, autre ville de la même région.
2: La correspondance de Serge Daniel.
1: Alors, on évoquait tout à l'heure la reprise des relations France-Algérie, espérée plus sereine donc avec cette visite d'hier de la ministre déléguée aux armées à Sétif. Tout cela alors que s'ouvre, Vincent, une séquence diplomatique intense pour la France en Afrique.
2: Oui, avec la visite du président Macron en Égypte. Il sera ensuite en Éthiopie mercredi, entre-temps au Kenya, avec notamment le sommet Afrique-France, baptisé Africa Forward. On y dédiera d'ailleurs une édition spéciale mardi matin. Il va parler aujourd'hui à son homologue Abdel Fattah al-Sissi, et puis il va inaugurer un nouveau campus pour une institution de la francophonie, l'université Saint-Gore qui est à Alexandrie. Écoutez, Ribio Nzeza Bouketi Boussé dirige le département culture de cette université.
9: L'université Saint-Gore a pour mission de former des cadres qui vont contribuer à trouver des solutions, à apporter une contribution au développement du continent africain en s'attachant ou en s'attaquant à diverses problématiques, que ce soit dans l'environnement, dans les questions de transport, dans la gouvernance des institutions, dans le management de grands projets d'infrastructure, que ce soit dans la gestion du patrimoine culturel. La particularité de la formation, c'est qu'elle est centrée sur les réalités du développement du continent africain. La particularité est de ne pas faire concurrence aux universités nationales, mais d'avoir des formations qui apportent un plus là où il n'y a pas vraiment une couverture par les universités nationales. Le lien avec le nouveau campus, c'est qu'il nous permettra d'avoir une capacité d'accueil plus importante, de doubler la capacité d'accueil pour être en mesure d'avoir un impact encore plus important sur le continent et pour lesquels il y a des besoins et des défis qui nécessitent des acteurs de transformation positive bien formés.
2: Propos recueillis par Polycarpe et Samba.
1: Ce samedi, c'est la journée mondiale des oiseaux migrateurs.
2: Ils sont 2 milliards à parcourir des milliers de kilomètres sur notamment l'une des quatre voies principales de migration d'oiseaux, la voie afro-eurasienne. Sauf que ce trajet est mis en danger, Juliette Pietraszewski.
4: Tout au long de cette voie migratoire essentielle, les forêts ou zones humides constituent à la fois des haltes pour les oiseaux, des aires d'alimentation ou encore des lieux de nidification. Problème, ils se détériorent à un rythme alarmant. Le docteur Kariuki Ntanganga est directeur régional pour l'Afrique à BirdLife International.
10: Les menaces qui affectent les oiseaux incluent la perte de leur habitat. On parle notamment des zones humides qui se dégradent, mais aussi du changement climatique qui va par exemple rendre certains lieux plus chauds. Les oiseaux qui essaient de se déplacer vont...
11: Sur Radio d'ici, un poème enchanté pour les petits et les grands aussi. Petit, tu vois la vieille personne qui est là, qui marche avec une canne quand elle peut marcher, qui prend son souffle après quelques pas, cette vieille personne qui regarde courir les autres, qui regarde la jeunesse qui ne la regarde pas, qui ne peut plus faire grand-chose que d'entendre les oiseaux si elle entend, que de regarder des roses si elle peut voir encore, toutes ces petites choses familières, eh bien, tu ne peux pas imaginer tout ce qu'elle a vu, tous les paysages qu'elle a dans sa mémoire, tous les paysages qu'elle a traversés avec ses pas, quand ses jambes la portaient avec facilité, sur toutes sortes de chemins, et ses mains, qui tremblent un peu, sais-tu combien elles ont pu jongler ? Elle pourrait aussi te raconter tous les trésors qu'elle a en elle. Elle qui n'a plus rien que ses vieux jours, toi tu continues de jouer au ballon, au jeu de l'eau, sur ce bassin, et sur ce bassin tu t'imagines être sur un océan où navigue ton petit bateau. Je dis ça parce que on ne s'en aperçoit pas. Une fois qu'il est passé, te voilà déjà assez grand pour affronter les tempêtes, les déserts, les montagnes, ceux de la vie comme ceux de la réalité. Et un jour, tu reviendras ici, comme cette vieille personne, avec tout ce que tu sais, et tu regarderas un petit enfant jouer avec un bateau sur le bassin. Pour le reste, tu sais presque tout.

que d'être ramassé.

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4: Bonjour.
5: Bonjour.
6: Bonjour.
5: Aujourd'hui, dans la matinale des coloniales, on a eu envie de vous parler d'essais cliniques dans les colonies et les anciennes colonies françaises. En 2025, la collection Dossier Noir, créée et animée par Survie, pour documenter, questionner et critiquer l'impérialisme de l'État français en Afrique, a fait paraître un essai sur l'opération Bangui. C'est une recherche vaccinale secrète sur le VIH, menée par des chercheurs français en République centrafricaine au début des années 90. Cette histoire, vraie, dont on va vous parler, nous a appris ou rappelé que ces agissements, loin d'être exceptionnels, participaient d'une forme particulière d'exploitation que l'auteur propose d'appeler l'extractivisme biomédical.
7: À rebours des idées préconçues sur la colonisation et ses bienfaits pour la santé des populations colonisées, nous vous proposerons différents exemples d'expérimentations médicales développées au détriment des populations locales. Ces exemples, nous le verrons, expliquent fort bien la méfiance actuelle pour la médecine occidentale. Évitement de toute interaction avec les services de santé. Caillassage des soignants dans certains villages lors de l'épidémie d'Ebola. Ou refus du vaccin contre la Covid. C'est parti pour le 14e épisode de la matinale décoloniale. Et on commence avec un peu de contexte, d'histoire et de géographie.
5: Alors je vais tâcher de vous faire un résumé succinct de l'histoire coloniale de la Centrafrique. Initialement, colonie française dès 1905, sous le nom d'Oubangui-Chari, qui sont le nom des deux fleuves principaux du territoire, la France y installe des concessions d'exploitation, avec donc travail forcé à la clé et toutes les atrocités que cela suggère, pour assurer la culture de l'EVA et la production de caoutchouc. La République centrafricaine accède à l'indépendance le 13 août 1960 et s'ensuivra une succession interminable de putsch et d'élections plus ou moins régulières, quasiment toutes arbitrées par l'armée française. Les violations massives des droits de l'homme, exécutions sommaires, tortures, viols, recrutement d'enfants soldats, taxation illégale, etc. sont pratiques courantes. À cela s'ajoute une grave faillite économique du pays avec une très forte corruption de l'administration. L'État limite son investissement à Bangui et à quelques grandes villes, laissant le reste du pays hors de toute administration. Pour preuve, il n'y a pas de route ou de chemin de fer qui traverse le pays. À noter quand même que malgré cet abandon d'une grande partie du territoire dans le domaine social et sécuritaire, la République centrafricaine conserve toutes ses prérogatives dans l'exploitation minière et forestière en délivrant les droits à concession. Mais dans ce secteur aussi, le transfert de bénéfices reste d'une opacité extrême. La crise politique, économique et sécuritaire de la République centrafricaine a plongé le pays et sa population dans une crise humanitaire permanente. Dans ce contexte, les périodes de conflits armés sont sans doute plus que récidivantes. Concernant les intérêts français, comme le nom même du pays l'indique, la République centrafricaine se trouve au centre du continent, une position idéale pour le prépositionnement des troupes armées avec un rayonnement assuré vers toute l'Afrique centrale. Elle recèle aussi de nombreuses matières premières dignes d'intérêt, comme le pétrole, l'uranium, l'ivoire et le diamant.
6: Alors moi j'enchaîne avec une petite question quiz pour parler d'actualité, parce que je ne sais pas si vous avez entendu dire que le 12 et 13 mars dernier, là, notre ministre des Affaires étrangères, Jean-Noël Barrot, il était en voyage diplomatique en République centrafricaine. Et alors c'était quand même une nouveauté, parce que est-ce que vous savez depuis combien de temps et pourquoi il n'y avait pas eu de représentant officiel de l'État français en Centrafrique?
7: Non, je ne sais pas. Je ne savais pas qu'il était allé non plus.
6: Il y a eu en fait un gros froid. Parce que le dernier en date, c'était Le Drian, et c'était en 2018. Donc il y a eu plus de 7 ans où il y a eu coupure un peu entre la France et la Centrafrique. Ouais, c'était un peu le gros froid. Et parce que, du coup, le pourquoi, c'est parce que la République centrafricaine, elle avait fait le choix de se rapprocher de la Russie. Et alors ça, ils n'ont pas aimé les Français, notamment autour des questions de sécurité qui étaient jusque-là vraiment un domaine réservé à la France. Donc ça fait un gros froid, il y avait quasiment plus de relations centrafricaines, enfin avec franco-centrafricaines, pardon. Et du coup, il y a eu des suspensions de coopération militaire, suspension des aides budgétaires, tout ça. Mais bon, il faut croire que maintenant, la présence de ces lignes rouges que représentait la présence des paramilitaires russes, c'en est plus une, puisque déjà, Macron avait commencé à recevoir ces derniers temps le président centrafricain. Et puis là, on voit qu'ils essayent de retisser le lien avec ce pays qui, comme l'a dit Roxane, était quand même un pays emblématique de la France-Afrique. Et donc, pas de doute que la France, derrière ça, elle cherche quand même toujours à promouvoir ses intérêts. Donc, par exemple, en premier lieu, à ne pas laisser le champ libre à la Russie, mais aussi aux Émirats Arabes Unis, dont la Centrafrique s'est rapprochée récemment. Et on imagine aussi un petit œil sur les richesses du pays aussi. Et puis la localisation un peu stratégique de la Centrafrique. Alors, on enchaîne tout de suite avec un petit peu de musique. On va s'écouter, pour rentrer dans notre thème d'aujourd'hui, une chanson qui s'appelle « Zéro discrimination » par le chanteur centrafricain Ozagin, qu'il a écrit en 2001 sur une commune de l'ONU SIDA. 2021, merci.
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0: On est bien sur Radio Campus Grenoble 90.8 dans la matinale décoloniale. Je crois que c'est la première fois qu'on écoute une chanson avec de l'autotune depuis le début de l'émission. C'était une bonne première. On va maintenant faire un focus sur le livre qui est intitulé « Opération Bangui, promesse vaccinale en Afrique postcoloniale ». Donc un livre écrit par Pierre-Marie David, édité chez Lux en 2025. Donc l'auteur est professeur en fac de pharmacie à Montréal. Il est aussi sociologue et pharmacien. Et il nous a expliqué lors d'une interview qu'il s'est intéressé à l'accès aux traitements antirétroviraux en Afrique centrale et plus particulièrement en République centrafricaine dans les années 2000 et que ça l'a amené à regarder plus précisément l'histoire du sida vue depuis l'Afrique dont nous parlera Anneli tout à l'heure.
1: Alors, il s'est intéressé à la Centrafrique et dans les années 80, il faut savoir que Bangui, la capitale de la Centrafrique, elle faisait référence dans la recherche contre le sida, puisqu'il existe une définition clinique du sida appelée la définition de Bangui. À un moment où on n'avait pas encore l'ensemble des tests biologiques, cette définition, elle proposait, grâce à l'observation d'une personne, d'attribuer un score aux différents symptômes. Par exemple, la perte de poids importante et l'asthénie prolongée, c'était 4 points. La fièvre répétée depuis plus d'un mois ou des diarrhées répétées depuis plus d'un mois, 3 points. Et en fait, si on obtenait un score de 12 ou plus, on pouvait alors diagnostiquer formellement un sida de manière clinique. Donc dans son livre, l'auteur nous explique qu'en Centrafrique, dans les années 80, il y a une grosse prévalence du sida qu'on observe dans les hôpitaux, mais aussi auprès de certaines populations, dont les travailleuses du sexe et les militaires. Des militaires qui sont, on l'a vu, soutenus par la France. En Centrafrique, à Bangui, il y a aussi un institut Pasteur qui a été fondé juste après l'indépendance. Il travaille en lien avec le ministère de la Santé centrafricain, avec des missions de santé publique, mais il est sous la tutelle de l'Institut Pasteur de Paris, avec des financements gouvernementaux français. Bref, des liens postcoloniaux qui ressemblent fort à des liens coloniaux. D'autant plus que le livre nous montre comment des chercheurs français vont mettre en place une recherche secrète en surveillant une population de militaires centrafricains, notamment des membres de la garde présidentielle, sur qui on prélève des échantillons de sang. Le secret a pour but de ne pas attirer l'attention de la concurrence scientifique pour les chercheurs français, ni celle des médias internationaux pour les autorités politiques locales qui ne tiennent pas à ce que l'épidémie soit dévoilée au grand jour. Et elle présente de sacrés avantages, car les militaires, ils ont un fort taux d'infection. Ils seraient donc une population idéale pour prouver l'efficacité d'un éventuel vaccin. Et en plus, ça permet stratégiquement de limiter les coûts de la recherche, car les essais réalisés au Nord coûtent beaucoup plus cher que ceux réalisés en Centrafrique.
0: Et du coup, on va écouter un premier extrait donc, de l'interview qui a été réalisée de l'auteur de ce livre « Opération Bangui », donc Pierre-Marie David.
2: À l'époque, effectivement, la question du sida est prise très au sérieux.

0: je raconte dans le livre, c'est que ça a été une des premières enquêtes faites dans le pays. Ça n'a pas tant été pour regarder où en est le sida comme épidémie dans le pays, mais plutôt de regarder quel était le risque que les militaires français sur place s'infectent et ramènent le sida en France. Bah, là-dessus, il y a une enquête qui a été faite dans la ville de Boire, vraiment classée top secrète, et qui a consisté en fait à prélever tout un tas de ce qu'ils appelaient des hôtesses, c'est-à-dire des travailleuses du sexe, en fait, qui avaient l'habitude de fréquenter le camp de Boire, et donc de voir quelle était l'infection à VIH, de vérifier aussi avec les militaires français qui étaient atteints ou pas. Et donc, en fait, le bilan de l'opération de tout ça, c'est qu'il y a très peu de militaires français qui sont atteints. Par contre, les filles qui fréquentent le camp militaire, ben, on a beaucoup qui sont infectées, et beaucoup dans des proportions qui peuvent paraître assez conséquentes. Et donc, en fait, ce qui est plutôt une bonne nouvelle pour l'armée, c'est-à-dire le risque est plutôt faible que nos militaires nous ramènent le sida, d'un point de vue local et de santé publique, c'est plutôt on a vraiment une épidémie qui est en train de partir et donc il faudrait faire attention. Et donc là encore une fois, double standard ou en fait double préoccupation, double priorité, à la fois on est capable de valoriser les corps, l'exposition des militaires français et d'un autre côté, un certain aveuglement par rapport à l'exposition, des corps centrafricains, pour lesquels, par ailleurs, on participe en termes de coopération avec le ministère de la Santé, etc.
1: Voilà, donc ça c'était le premier extrait. Comme le disait Élise tout à l'heure, donc cette opération Bangui a été menée par l'Institut Pasteur, donc l'antenne locale de l'Institut Pasteur qui était située à Bangui. Et donc là on va réécouter un autre extrait de l'interview de Pierre-Marie David, plus sur ce volet médical, des structures médicales.
0: Il y a une économie politique de la recherche qu'il faut bien remettre en perspective. Ça me semblait important parce qu'il y avait des pratiques qui étaient vraiment extraordinaires au sens premier du mot, qui étaient hors de l'ordinaire, qui se passaient localement. Les scientifiques travaillaient là-bas avec peu de moyens et avec une ingéniosité qui était vraiment à la fois assez exemplaire et d'un autre côté, de raconter tout ça en termes d'aventure et etc. nous fait passer à côté, parce que c'est ça aussi ce qu'on aime souvent raconter, hein, la biomédecine hors de nos frontières est une grande aventure, etc. Donc c'est vrai que c'est des grandes aventures qui inspirent les gens. On voit moins les aspects matériels et infrastructurels qu'il peut y avoir. Et effectivement, ce qui m'a permis moi-même en fait, de refaire une histoire de l'Institut Pasteur, qui est très connu, mais qui est à la fois déjà premièrement un institut basé sur des règles de droit privé, hein, c'est une fondation privée à la base. Deuxièmement, le fait qu'il y avait des grandes difficultés dans les années 70 et que l'État a conditionné sa participation à l'Institut Pasteur à ce que cet Institut Pasteur développe un côté production, donc l'Institut Pasteur production dans lequel investit aussi des compagnies pharmaceutiques et qui finalement deviendra le bras industriel qui pouvait effectivement bénéficier du travail de recherche fait par l'Institut Pasteur, institut de recherche fondamentale et qui nous montre aussi une histoire en fait du capitalisme de la biologie française en fait au XXe siècle avec cette figure centrale qui est Charles Mérieux. Charles Mérieux qui développe son propre institut, réussit à devenir une puissance à la fois scientifique et commerciale et qui devient aussi après sa fusion avec Pasteur, précisément Pasteur Mérieux sérum et vaccin, le leader un des leaders mondiaux de la vaccination dans les années 90. On peut pas faire l'impasse sur ces intérêts qui pouvaient y avoir là derrière et c'est pour ça que j'avance aussi ce terme d'extractivisme biomédical puisqu'en fait on va à la fois aussi utiliser de manière souvent conscientes, parfois plus inconscientes, en fait, différents sujets de recherche pour minimiser les coûts de la recherche, mais d'une recherche qui est directement comme branchée sur l'infrastructure, parce que l'infrastructure, c'est développer un vaccin contre le sida pour ce qui est, à cette époque, ce qu'on reconnaît être

0: potentiellement le plus grand marché pharmaceutique mondial. C'est-à-dire, à partir du moment où il est clair dans les années 80 qu'il y a une pandémie de sida, développer un vaccin contre le sida a des enjeux qui sont colossaux. On voit bien, et c'est ça que j'essaie de développer dans le livre, que ce vaccin français pourrait aussi finir en fait, d'unifier le capitalisme français de la biologie à travers à la fois l'Institut Pasteur et à la fois Mérieux et faire un grand groupe de production et de diffusion des vaccins.
1: Alors pour poursuivre après cette interview, moi j'avais envie de vous lire des petits passages du livre de Pierre-Marie David. Donc par exemple, donc si deux définitions de sida existent en même temps, elles ne servent pas les mêmes fins. L'une vise à soigner les patients du Sud, la définition clinique, et l'autre à surveiller l'épidémie dans les populations du Sud et éventuellement prémunir le Nord. C'est la définition biologique. Et dans le glissement d'une définition clinique à une définition biologique, se joue le passage d'une logique de soins à une logique de surveillance, dans laquelle les prélèvements sanguins y prennent une valeur importante en regard des préoccupations biosécuritaires et de recherche mondialisée orientée vers la thérapie ou le vaccin. Voilà qui constitue un aspect important de l'extractivisme biomédical, une compréhension partielle, sciemment organisée et orientée directement vers ce qui peut être tiré et valorisé de la situation sanitaire, que ce soit d'un point de vue stratégique, économique ou académique, dans des réseaux d'échanges qui se situent ailleurs que là où se trouvent les patients en quête de soins. Voilà, je ne sais pas si c'est facile à comprendre, mais voilà.
2: Moi, je trouve que c'est un peu ardu à lire, mais en tout cas, je trouve qu'il y a vraiment là la base un peu de ce que c'est que la recherche, en tout cas pour l'Institut Pasteur à ce moment-là, mais en général, la recherche qui se fait, la recherche des pays du Nord dans les pays du Sud, avec vraiment cette idée d'utiliser vraiment les corps, mais à aucun moment de les protéger ou de faire de la prévention. Par exemple, à aucun moment dans l'opération Bangui, il y a quelque chose autour de la prévention sur le sida, notamment vis-à-vis des militaires. Ouais. À un moment donné, il dit qu'il y a un distributeur de préservatifs et qu'il est payant. Ouais. Et que c'est la seule, et que tout le long de cette recherche qui durera plusieurs années, il n'y a pas du tout de prévention pour que le sida ne passe pas. Quoi.
3: Oui, et du coup, ce que tu dis, ça ressort aussi par un autre aspect qui est décrit dans le bouquin, c'est qu'ils se rendent compte à des moments que les militaires deviennent un peu méfiants et des fois ne viennent pas quand ils devraient venir se faire prélever du sang. Et donc pour ça, alors soit ils leur donnent des boîtes de sardines et des jus, soit ils leur donnent des vaccins, en fait, mais d'autres vaccins, comme une carotte un petit peu pour les motiver à venir, mais c'est vrai que ces vaccins, ils sont donnés. Parce que en fait, les militaires commencent à moins venir aux essais et que donc ils sont en train de perdre un peu les corps dont ils ont besoin quoi pour faire leur
1: oui,
3: test.
1: Sans quoi ils leur auraient pas proposé de vaccin. J'ai un autre petit extrait peut-être que je peux vous lire sur justement la différenciation des corps. Alors donc je lis toujours Opération Bangui. Donc si les militaires français sont des sujets politiques trop sensibles pour leurs autorités de tutelle, les corps des militaires centrafricains représentent une opportunité de recherche. Ils sont de bons candidats pour devenir une population sentinelle, c'est-à-dire un sous-groupe dont la surveillance permet de mieux connaître l'épidémie en préservant les corps des militaires français et en mettant à disposition de la recherche des corps de militaires centrafricains. La politique postcoloniale dessine une ligne de partage racial qui permet concrètement la recherche biomédicale. Et un petit peu plus loin, un peu dans la même thématique, ça va un petit. Stiman exprime par ailleurs une certaine fierté concernant les travaux sur ses militaires, grâce aux prélèvements qu'il mène et centrifuge chaque jour dans sa clinique avant de les envoyer à Pasteur. Le rôle des défenses immunitaires sécrétoires est mis en évidence. Il enjoint aussi les militaires à donner leur sperme à Pasteur. Leur compagne se voit par ricochet prélever sang et sécrétion. L'expérimentation dépasse donc bien la simple surveillance. Les militaires centrafricains sont progressivement transformés en objets de recherche, sans que les conditions de ces prélèvements soient explicitées, ni qu'un quelconque consentement ne leur soit demandé. On voit ici le cynisme, quoi.
2: Ben oui, c'est ça. Enfin, en tout cas, ça fait vraiment ce truc que c'est un peu rat de laboratoire. Du coup, on va utiliser quand même tous ces corps pour essayer de produire ce vaccin qui, de toute manière, s'il avait été produit, aurait été utilisé en Europe, en Occident en tout cas.
1: Oui, et on ne sait pas si eux-mêmes auraient eu accès. C'était la carotte quand même aussi à un moment, et pour l'État et pour les militaires, mais rien ne dit qu'ils auraient eu accès.
3: Après, il y a aussi ce truc-là que j'ai appris dans le bouquin, c'est que au début de cette expérimentation, en fait, les scientifiques pensaient que le sida qui était présent en Afrique n'était pas le même que celui qui commençait juste à émerger dans les pays du Nord. Et donc, les gens de l'Institut de Bangui, là, ont mis du temps, en fait, à faire accepter aux scientifiques mondiaux un petit peu le fait que c'était même la même maladie qui touchait des Blancs et des Noirs dans des contextes très différents, en fait.
1: Ouais. Moi, j'avais un autre extrait, je sais plus, ouais, qui disait aussi que qu'on voit que les médecins, ils ont pas du tout les médecins centrafricains, eux, ils sont très vite rendus compte que les médecins et chercheurs français, ils profitaient des données liées à leurs patients pour gagner, au fait, aussi en légitimité et tout ça. Et eux, ils ont été effacés, alors qu'ils menaient les recherches sur place aussi, sur le terrain, quoi.
2: Oui, c'est ça, c'est qu'on voit aussi dans le livre, et c'est intéressant que dans l'Institut Pasteur, enfin, dans l'antenne à Bangui de l'Institut Pasteur, les médecins centrafricains sont écartés. Enfin, il y a vraiment une mainmise des Français et des Blancs, en l'occurrence, sur cette antenne, et qu'il n'y a vraiment pas une volonté de collaborer ou de passer des informations ou de donner la main aux centrafricains, quoi. Il y a vraiment... c'est des manards, quoi, les centrafricains.
1: Et j'avais un autre petit bout pour reparler encore de cet extractivisme biomédical. Donc, comme le montrent les multiples prélèvements auxquels les pasteuriens soumettent les militaires, les recherches vont bien au-delà des dépistages initialement consentis. Il n'y a plus de limites, ni de cadre éthique, politique et scientifique clairement défini. Que la recherche bénéficie à ces sujets n'est même pas réfléchi. Car cette ligne de partage racial, tracée au point de rencontre d'une domination postcoloniale, de préoccupations locales et de dispositifs scientifiques, fait de ces corps racialisés des objets disponibles hors de tout cadre. Et c'est précisément cette opportunité des corps racialisés qui caractérise l'extractivisme biomédical. Voilà, parce que moi, j'ai appris, en fait, dans ce livre, ce qu'était l'extractivisme biomédical, et je trouve que c'est vraiment une thématique majeure dans le...
2: Je sais pas si c'est lui qui le...
3: Je sais pas.
2: Qui en fait un concept, mais...
3: C'est la première fois que j'ai entendu, mais
2: En tout cas, je trouve ça intéressant, effectivement, de parler du... Enfin, de vraiment prendre les corps comme quelque chose qui peut être extrait, enfin, en tout cas, de parler de cette extraction-là qui est sur les corps des personnes, quoi. Sur un truc de dire, bah, on va tout extraire, les ressources d'un pays... tout et jusqu'au corps, quoi.
1: Et jusqu'au corps, ouais.
4: Ouais, moi j'ai cherché sur internet un peu justement extractivisme biomédical sur mon moteur de recherche que j'utilise. Et quand ça ressort que ça ramène que vers le bouquin, en fait.
1: D'accord.
4: J'ai pas trouvé d'autres définitions ou d'autres liens avec ce mot-là. Ouais. Voilà.
1: Et ben, si on fait venir Pierre-Marie David à Grenoble, on lui demandera donc. C'est bien lui qui a inventé ce concept.
2: On va se faire une petite pause musicale. C'est un extrait du morceau Attention à Sida de Franco Victoria Ellison, qui aussi s'appelle Le Grand Maître Franco. C'est du coup, c'est en 1987 que cette chanson elle est diffusée. Et du coup, c'est une dénonciation des pays occidentaux qui désigne un peu l'Afrique comme le continent de tous les maux. Et ce chanteur, à ce moment-là, il est atteint du sida, et c'est aussi un peu quelque chose aussi de pédagogique, où il explique qu'il faut se protéger, etc., et que tout le monde peut être atteint par le sida.

0: Et on est bien sur Campus Grenoble 90.8 FM dans la matinale décoloniale. Et un des points qui est un peu soulevé dans le livre et que j'avais envie de plus approfondir, c'est l'histoire justement du sida. Alors on a beaucoup appris hein, que le VIH c'est un virus qui vient du chimpanzé, qui a été transmis à l'humain et que ça s'est passé sur le continent africain. Mais par contre, on connaît assez peu finalement le contexte dans lequel s'est passée cette contamination et la suite de l'histoire. Et ce qu'on sait aujourd'hui sur l'histoire des sida, ça vient de l'analyse biologique de tissus, d'organes, de restes, de morceaux humains qui ont été conservés par la médecine coloniale en Afrique. Du coup, c'est pas très réjouissant, mais en tout cas, ça donne aussi une autre vue de l'histoire. Alors le VIH, en fait, il était présent en Afrique bien avant sa découverte en Occident en 81. Il y avait déjà des descriptions de symptômes de la part de la médecine coloniale, des descriptions de symptômes de patients qui mouraient d'une maladie inconnue, et notamment beaucoup dans l'ex-Congo belge, qui est aujourd'hui la République démocratique du Congo. Et les analyses génétiques de tous ces restes humains qui ont été analysés, là, elles ont pu remonter jusqu'à 1908 comme première trace d'une infection de l'humain par le VIH. Alors pour remettre un peu d'histoire, de 1884 à 1908, le Congo, il appartient au roi de Belgique Léopold II. C'est sa réserve personnelle, hein, c'est vraiment une... ça appartient pas à la Belgique, ça appartient vraiment au roi. Et ce dernier, avec d'autres capitalistes, il va vraiment piller le pays, dévaster les terres et ses habitants et habitantes. La moitié de la population mourra pendant cette colonisation. Elle mourra des violences, bien sûr, de la colonisation, de la famine et des maladies. Et à cette époque, ce sont l'ivoire, le caoutchouc et les bois précieux qui font la richesse des capitalistes, et les forêts vont être décimées. Et cela permet aux humains de pénétrer toujours plus sur le territoire qui à ce moment-là était inaccessible, des territoires d'animaux de brousse. Et les premières contaminations, elles ont pu avoir lieu à ce moment-là, c'est-à-dire au cours du braconnage pour attraper des singes, ou en préparant la viande de brousse, ou par des blessures infligées par les singes au moment de la chasse. Et dans le même temps, à cette époque, il y a besoin de transporter toutes ces matières premières qui ont été pillées. Et ce sont des dizaines de milliers de femmes et d'hommes qui sont réduits en esclavage. Alors, c'était pas vraiment l'esclavage, mais c'était du travail forcé. Du coup, c'est un peu pareil. Enfin, c'est pareil. Et du coup, toutes ces personnes, elles vont transporter sur de très longues distances les matières premières pour aller les vendre ailleurs, etc. Et ces énormes déplacements de population, ça va faciliter complètement la propagation du virus. Ah oui, et aussi dans le même temps, il y a la construction de lignes de chemin de fer, parce qu'en fait, la plupart des matières premières, elles passent par le fleuve Congo, mais il y a des moments où c'est impossible de passer parce qu'il y a des chutes, etc. Du coup, c'est pour ça que les gens transportent à pied. Et du coup, il y a l'idée à un moment donné de construire les chemins de fer pour justement traverser un peu l'Afrique, aller vendre les matières premières ailleurs. Et du coup, ces lignes de chemin de fer, ça sera des travaux complètement mortels pour plein d'ouvriers, mais ça brasse énormément de main d'œuvre. Et du coup, ça va faciliter cette propagation du virus. Et Léopoldville, la capitale du Congo belge, qui est l'actuel Kinshasa, c'est l'un des centres de commerce d'ivoire et de caoutchouc les mieux desservis de l'Afrique centrale. Et du coup, c'est cette ville qui est l'épicentre de l'épidémie du sida, et notamment liée à cette activité de commerce et d'exploitation. Et puis... aussi, à ce moment-là, il y a une autre épidémie qui sévit et dont le déplacement des populations va accélérer aussi la propagation. C'est la maladie du sommeil qui est provoquée par les piqûres de la mouche tsetse. On va y revenir plus précisément dans la suite de l'émission. Mais pour faire bref, les Européens sont très inquiets de voir leur rendement diminuer à cause de la mort de nombreux travailleurs et travailleuses forcées. Et ils vont donc créer des vaccins pour résoudre ce problème pour eux, qui est un problème davantage économique à leurs yeux qu'un problème humain ou sanitaire. Et donc, entre 1920 et 1950, au Congo belge et en Afrique équatoriale française, de grandes campagnes de vaccination ont lieu contre la maladie du sommeil. Mais à cette époque, les seringues et aiguilles coûtent cher et donc les vaccinations, elles se font avec du matériel non stérile, enfin avec les mêmes seringues et aiguilles nettoyées mais non stériles. Et il y a des chercheurs et des chercheuses qui avancent qu'en une campagne de vaccination, les médecins français utilisaient 6 seringues pour injecter 80 000 travailleurs et travailleuses. Et on pense aujourd'hui que ces vaccinations massives non stériles ont participé grandement à la propagation du VIH et à d'autres virus dans les populations vaccinées. Et puis enfin, la colonisation, elle a amené également des maladies qui n'existaient pas sur le continent africain. Et par exemple, la syphilis, qui a été amenée par les colons, est une maladie qui multiplie par 400 le risque de contracter le VIH. Voilà, tout ça pour dire toutes ces étapes ont amené l'épidémie mondiale du sida dont on a entendu parler à partir du début des années 80 en Occident, mais qui a vraiment, on voit vraiment la responsabilité du début jusqu'à toute l'épidémie quoi de l'histoire coloniale, de cette histoire coloniale quoi, qui est vraiment responsable en grosse partie de cette épidémie.
1: Merci. Du coup, on va écouter un dernier extrait de l'interview donc de Pierre-Marie David pour clore un petit peu le sujet donc de Bangui, avant ensuite de passer à d'autres sujets qui sont liés.
2: Et donc voilà comment. Finalement, sous de bonnes intentions, c'est-à-dire développer une recherche secrète. Ce secret profite à la fois aux chercheurs de Pasteur, où ils pensent avoir un coup d'avance par rapport à la concurrence. Ce secret bénéficie aussi aux autorités centrafricaines. Ça permet de pas trop ébruiter le fait qu'il y a éventuellement du sida dans le pays. Donc, c'est proposé de manière opportune. Et d'un autre côté, qu'est-ce que ça fait, ce secret, dans des conditions particulières, quand on prend pas attention? Ça peut amener à des rumeurs, puisqu'en fait, on est dans une recherche secrète et qu'on dit jamais vraiment les vraies affaires et les vrais messages, ben on se retrouve avec des gens comme ce militaire qui dit ben c'est vrai qu'à un moment j'ai quand même douté. Est-ce qu'au moment où on nous prélève pour faire une recherche contre le sida et qu'on nous donne un vaccin, est-ce qu'on n'est pas en train de nous inoculer le VIH? Donc il n'y a pas eu d'inoculation du VIH, etc. Mais on voit comment des rumeurs peuvent monter, notamment en contexte où il peut y avoir aussi de l'hostilité par rapport à la présence française et à ses réelles intentions.
3: Voilà, moi je vais vous parler donc de la maladie du sommeil qu'on a évoquée tout à l'heure, qui s'appelle la trypanosomiase humaine. Et c'est une infection parasitaire mortelle transmise effectivement par la mouche tsetse, et dont une épidémie importante sévit au début du XXe siècle dans la région des Grands Lacs. Les empires coloniaux, l'Allemagne, le Royaume-Uni et la France s'inquiètent du manque de main-d'œuvre que cela va pouvoir générer. Leurs intérêts financiers impériaux sont menacés. Ils décident donc d'envoyer un médecin renommé, père de la microbiologie et lauréat du prix Nobel, le docteur Robert Koch, qui est vraiment très connu, notamment il a fait des gros travaux sur la tuberculose, pour établir un camp d'expérimentation humaine, bien que l'expérimentation humaine ne soit pas du tout autorisée en Europe à cette époque-là. Il part s'installer sur les îles Cesse avec une sélection de médicaments que les laboratoires pharmaceutiques lui fournissent. Des médicaments qui ont plus au maximum été testés sur des animaux et encore pas tous. Et il fait venir en masse le plus grand nombre possible de porteurs de la maladie. Bien sûr, il les invite pas gentiment, hein. Il les font venir sous la contrainte. Et il injecte en premier lieu un médicament à base d'arsenic qui s'appelle l'atoxyl. Mais rapidement, il se rend compte que pour obtenir une efficacité, il faut qu'il mette des doses très importantes. C'est des doses qui sont parfois mortelles. Il y a eu au moins un décès sur 10, ou au moins des doses toxiques qui provoquent des douleurs intenses ou la cécité dans 2 cas sur 10 aussi. Mais cela ne décourage pas du tout les autorités coloniales d'établir d'autres camps médicaux sur le même modèle pour administrer la toxile à un maximum de personnes. Petit à petit, Quand même, l'Atoxyl sera remplacée par un autre médicament qui s'appelle la Lomidine, qui, elle, pour le coup, est administrée à titre préventif, donc à tous les habitants des villages, que ce soit des personnes atteintes ou des personnes non malades. Mais il faut savoir quand même que ce médicament était considéré trop dangereux pour être injecté aux Européens. Voilà, je rigole jaune, bien sûr, parce que je trouve ça tellement choquant qu'on puisse raisonner comme ça. Mais... Et effectivement, c'est un médicament qui avait des effets secondaires terribles, lui aussi, qui pouvait provoquer des malaises cardiaques, des arrêts cardiaques, des décès, du coup, et bien sûr des gangrènes, mais plus liées au mode d'injection dont parlait Anneli tout à l'heure. Et tout ça pour reconnaître finalement, une paire de dizaines d'années après, que c'était un médicament qui finalement n'avait pas d'action préventive contre la maladie du sommeil.
0: Et ouais, donc au Cameroun, dans les années 1950, il y a une chanson en langue éton qui parle justement de la maladie du sommeil, qui parle en fait de ce qui s'appelle la lomidinisation, qui est ces campagnes de vaccination.
4: Et donc on va faire une traduction de cette chanson. 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
5: 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Ils m'ont piqué au cou. Ils m'ont piqué au dos.
0: 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Les urines même veulent jaillir.
4: Et encore, ils veulent m'envoyer puiser de l'eau. 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
3: Merci. Et moi, je vais vous parler maintenant d'un autre cas qui est celui d'une épidémie d'hépatite C au Cameroun. En fait, ce qui s'est passé, c'est que dans les années 90, peu après la découverte du virus de l'hépatite C, qui est un virus à transmission sanguine, des enquêtes ont été faites dans les régions forestières d'Afrique centrale et montrent une importante épidémie au Cameroun. C'est une épidémie qui touche préférentiellement les personnes âgées de plus de 60 ans, qui vivent dans des zones isolées ou enclavées, donc plutôt en forêt. Certains des villages sont touchés à plus de 60%, alors que d'autres, à quelques kilomètres seulement, sont totalement épargnés. Donc à l'époque, quand même, ces résultats interrogent et aucune explication n'est confirmée. C'est ni des piqûres d'insectes, ni la transmission sexuelle, ni les pratiques traditionnelles de scarification ou de tatouage qui expliquent cette forme d'épidémie. Donc ça reste un vrai mystère pendant des années. Et en 2010, il y a des nouvelles études qui sont menées au Cameroun et en République centrafricaine et qui montrent que finalement, le virus avait été transmis de façon massive aux populations locales par des injections non stériles lors de campagnes médicales qui étaient menées à l'époque coloniale. Parce qu'en fait, le Cameroun était un véritable laboratoire de lutte contre les maladies tropicales pendant la période coloniale. Parce que il avait une situation épidémiologique particulière, et on l'a dit tout à l'heure, ce qui intéressait à cette époque-là les colons, c'était d'avoir de la main-d'œuvre valide, et aussi c'est un pays qui avait une visibilité sur le plan international assez importante parce que il était sous mandat de la Société des Nations, puisqu'au départ c'était une colonie allemande. Et à la fin de la Seconde Guerre mondiale, les colonies allemandes ont été passées sous mandat de la Société des Nations et c'était la France qui avait récupéré, entre guillemets, la colonie camerounaise. Et donc, on y développe à cette époque-là la médecine mobile. On l'expérimente en tout cas, et ensuite elle pourra servir de modèle dans toutes les autres colonies. Donc, c'est des campagnes médicales qui sont concentrées sur les régions endémiques, donc où il y a des maladies, mais aussi utiles économiquement, bien sûr. Et il se trouve qu'en étudiant la carte de la fréquence du virus de l'hépatite C, on se rend compte qu'elle se superpose complètement à celle des zones d'endémie de la maladie du sommeil. Et d'une autre maladie qui s'appelle le pian, qui est une maladie cutanée due à une bactérie de la même famille que celle de la syphilis. Donc les endroits où se concentrait finalement l'effort médical colonial. La médecine de masse à l'époque a fonctionné de manière autoritaire et à plein régime jusque dans les années 60, soit la période des indépendances. Et il apparaît maintenant que le type de traitement, c'était des séries d'injections répétées et les conditions d'administration, c'est-à-dire sans stérilisation adéquate du matériel, on le disait tout à l'heure, une seule aiguille pour énormément de personnes, et en plus en réunissant l'intégralité d'une communauté ou d'un village par la force si besoin, le même jour, ça rendait possible une transmission à grande échelle de pathogènes sanguins qui circulaient à ce moment-là à bas bruit. Il suffisait finalement d'une personne atteinte dans un village pour que la transmission se fasse à tout le reste du village. Bien qu'à l'époque le virus de l'hépatite C soit inconnu, on parlait quand même de la pathologie de la seringue. C'était les abcès, la gangrène, la syphilis, finalement tout ce qui se transmettait et qui était visible et qui commençait à être décrite. Et la stérilisation du matériel faisait l'objet de règles détaillées et normalement les infractions étaient sévèrement sanctionnées. Mais malgré tout, les règles étaient souvent contournées par souci d'efficacité et surtout bien sûr d'économie encore une fois. On a parlé aussi tout à l'heure, il semblerait quand même que ces pratiques expliquent aussi les épidémies du virus de l'hépatite C au Gabon et au Congo et en République démocratique du Congo, et serait une piste plus que sérieuse à l'émergence du VIH, qui a lieu finalement au même endroit, au même moment à peu près.

0: Ben moi, je vais un peu avancer dans le temps, parce que finalement, ces expérimentations, elles continuent. Hein. Et je vais vous parler du tenofovir. C'est un médicament antirétroviral, du coup, sur le traitement du VIH. Il est utilisé aujourd'hui, il est commercialisé hein, dans le traitement de l'infection au VIH et à l'hépatite C. Et il est produit par le laboratoire Gilead. Et donc, en 2004 et 2005... 1200 travailleuses du sexe séronégatives réparties dans trois pays, le Ghana, le Cameroun et le Nigeria, participaient à l'étude. La moitié d'entre elles recevaient un placebo. Et au bout de 12 mois, l'idée était de voir combien étaient devenues séropositives et de voir la différence entre les deux groupes, celles qui prenaient le tenofovir et celles qui prenaient le placebo pour voir ben, si le tenofovir était efficace. Du coup, bon, voilà, c'est un peu dégueulasse. Et enfin, pas qu'un peu. Et Acte Paris a très vite dénoncé l'essai clinique au Cameroun et relevé le cynisme de la recherche.
1: La prise en charge psychosociale et les moyens mis en œuvre pour favoriser l'usage du préservatif sont nettement insuffisants, voire ridicules. Seulement 5 conseillers et un médecin pour 400 prostituées. Pas d'accès au préservatif féminin, pourtant beaucoup plus facile à utiliser pour les prostituées dans la négociation avec leurs clients. Mais scientifiquement, il faut des contaminations pour que les résultats de l'essai soient intéressants.
0: Voilà, bah ça relève bien effectivement ce que cherchait le laboratoire. Et en plus de ça, du coup, l'étude a été vraiment très mal expliquée aux participantes camerounaises. La plupart pensaient en fait qu'il s'agissait d'un vaccin contre le VIH. Et le protocole de l'étude était écrit en anglais, alors que la plupart d'entre elles étaient analphabètes. Et en plus de ça, elles étaient francophones. Et donc, pensant avoir accès à un vaccin, la prise de risque a pu être vraiment beaucoup plus grande pour une partie d'entre elles. Et puis le laboratoire Gilead ne prévoyait pas non plus de donner un traitement aux participantes qui devenaient séropositifs au cours de l'étude, alors qu'à l'époque au Cameroun, il y a 40 000 personnes qui attendaient un traitement antirétroviral, ils proposaient juste de les renvoyer vers l'hôpital. Et donc, pour reprendre le slogan d'Act Up Paris, « Tenofovir me fait vomir ». Et on continue dans plus, toujours plus proche de nous. On va écouter un extrait audio qui est vraiment raciste et choquant, qui a été diffusé sur la chaîne LCI en avril 2020 pendant la première épidémie du Covid. Il dure 47 secondes. Si vous n'avez pas envie d'écouter, il faut attendre une minute. On reprend après.
2: C'est pour ça que cette étude est une étude à grande échelle dans plusieurs pays étrangers et on essaie tous se coordonner avec le même type de protocole, avec le même type de vaccin parce qu'il y a plusieurs BCG différents et aussi avec le même type de placebo. Et donc on espère quand même d'avoir des chiffres suffisamment importants pour avoir une valeur statistique.
3: Si je peux être provocateur, est-ce qu'on ne devrait pas faire cette étude en Afrique où il n'y a pas de masque, pas de traitement? Pas de réanimation, un peu comme c'est fait d'ailleurs pour certaines études dans le sida, où chez les prostituées, on essaye des choses parce qu'on sait qu'elles sont hautement exposées et elles se protègent pas. Qu'est-ce que vous en pensez?
2: Alors vous avez raison, et d'ailleurs on est en train de réfléchir en parallèle à une étude en Afrique justement.
1: Ouais, ben, tu nous l'avais annoncé, il est vraiment dégueulasse cet extrait. Et tu sais s'il y a eu des suites à ça aussi?
0: Alors oui, enfin, déjà je peux dire que c'est une discussion entre Jean-Paul Mira, qui est un chef de la réanimation à l'hôpital Cochin de Paris, et Camille Locht, je sais pas comment c'est, directeur de recherche à l'INSERM. Du coup, c'est des pontes hein, qu'on entend, c'est pas n'importe qui.
1: Ah, c'est ouf.
0: Et effectivement, il y a quand même eu des dénonciations, notamment d'un dirigeant de l'OMS, l'Organisation Mondiale de la Santé, qui a quand même dénoncé les propos racistes des deux personnes, enfin en tout cas notamment de Jean-Paul Mira, qui dit « est-ce que je peux être provocateur ?» ce qui voulait dire « est-ce que je peux être raciste ?» Et du coup, et il y a eu beaucoup de personnes qui ont repris ce bout d'interview et qu'ont un peu dénoncé en expliquant que voilà, l'Afrique n'est pas, on n'est pas des rats de laboratoire, quoi.
1: Ouais.
0: Voilà, mais en tout cas, cet extrait, il révèle bien l'aspect colonial et raciste de la médecine occidentale. On retrouve les mêmes réflexions que pour l'opération Bangui. et pour toutes les expérimentations d'ailleurs dont on a parlé, c'est que pour tester les médicaments, la recherche, elle a avant tout besoin de gens très exposés qui ont de très forts risques d'être contaminés. Et donc les labos, ils vont choisir des pays plutôt pauvres, où d'une part, les personnes, elles sont très exposées, mais en plus de ça, elles vont être facilement convaincues de participer à un essai clinique parce que ça rapporte un peu d'argent, même si les dédommagements sont en réalité vraiment extrêmement faibles. C'est 5 fois moins cher pour les labos de faire une étude clinique en Afrique qu'en Europe. Et les labos pharmaceutiques, ils vont aussi avoir beaucoup plus de facilité à faire prendre des traitements à risque avec de forts effets secondaires à des personnes qui seront assez peu averties du risque qu'elles prennent ou qui sont suffisamment précaires pour prendre le risque. Et puis surtout, comme on l'a vu, la recherche, elle ne fait rien ou quasiment rien en termes de prévention parce que très cyniquement, la recherche, elle a besoin de contamination et de pratiques à risque pour tester ces médicaments. Et puis toujours plus cyniquement et de manière raciste, après avoir testé les vaccins sur des personnes précaires en Afrique, l'accès aux vaccins de la Covid-19 ne sera que pour les pays qui peuvent les payer. Et en 2022, alors que les pays du Nord étaient au moins à leur 3e dose, en Afrique, 1 personne sur 6 n'était pas vaccinée. Et quand l'OMS a accordé la possibilité de fabriquer un vaccin africain contre la Covid-19, les firmes Moderna et Pfizer, qui étaient les firmes qui diffusaient les plus grosses firmes qui diffusaient les vaccins contre le Covid, ils ont tout simplement refusé de collaborer, refusé de, par exemple, aider à la production. Et par ailleurs, une étude a montré et montre que les pays qui ont subi la médecine coloniale avec les campagnes de vaccination, et c'est notamment le cas du Cameroun, comme le disait tout à l'heure Roxane, ce sont les pays où les gens sont le plus méfiants vis-à-vis des vaccins, ce qui n'est pas étonnant et ce qui est complètement normal, vu que les vaccins pouvaient faire mourir et qu'ils ont été responsables d'autres épidémies par la manière dont ils ont été administrés.

0: Alors, on est toujours dans la matinale décoloniale sur Campus Grenoble 90.8. C'est bientôt la fin de notre émission et on vient de s'écouter un extrait de Colonial Mentality de Fela Kuti qu'il a écrit en 1977. Et je dis un extrait parce qu'en fait, le morceau original, il dure plus de 13 minutes. Donc, c'est vraiment même pas la moitié du morceau qu'on a entendu. Donc, pour conclure un peu sur ce qu'on disait juste avant, dans la matinale décoloniale, on avait déjà évoqué ça, la médecine, dans notre cinquième émission qui s'intitulait Racisme et néocolonialisme français et qui est disponible en podcast sur le site de Campus Grenoble. Et depuis ce qu'on disait dans cette émission-là, le racisme biologique, il a été invalidé. Eh bien, l'épisode d'aujourd'hui nous montre bien en fait comment la médecine, elle a pu continuer, elle continue encore à ne pas traiter de la même manière les corps selon qu'ils sont ressortissants de pays du nord global ou du sud global. Alors, qu'est-ce que c'est que ce nord global et ce sud global? C'est pas vraiment des lieux, hein. Moi, j'ai trouvé une définition qui disait qu'en fait le nord, c'est finalement ceux qui peuvent choisir de ne pas voir et de ne pas s'émouvoir, tandis que sud, bah, ça a rien à voir avec la latitude, mais c'est bien ce qui subsiste quand tout a été détruit sauf la dignité. Et donc on espère bien qu'on vous fera un de ces jours une autre émission sur d'autres aspects des traitements différenciés des corps et de la médecine selon qu'ils sont ou ne sont pas racialisés. Voilà, on a ça en tout cas dans nos projets.
1: Et du coup, on est arrivé à la fin de cette émission. La prochaine, ça sera le 22 mai. Et on sera dans la poursuite du thème de ce que tu disais, Élise, avec une quatrième émission. On va continuer de creuser cette question du racisme.
0: Et donc, on vous invite à réserver votre week-end du 5-6 juin pour un événement qui s'appelle Pushback Frontex et qui aura lieu à Grenoble. En parallèle, pour ceux qui le souhaitent, il y aura l'AG national de l'association Survie et qui se tiendra à Paris. Sachez qu'il est encore temps d'adhérer et de nous rejoindre. On mettra un petit truc sur la page internet de l'émission.
2: Et du 13 au 14 juin, il y a le sommet anti-G7 à Annemasse. On vous renvoie vers des sites qui vous expliquent comment y aller, qu'est-ce qui va se...
0: Ouais, pour le moment, il n'y a pas encore beaucoup d'infos, mais bon, il va se faire quelque chose, c'est sûr.
2: Eh ben, salut.
1: Merci, salut.
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Bonjour à toutes et à tous, on se retrouve pour le 4e épisode de L'Allongé. Merci d'être au rendez-vous, merci à Radio DC de nous permettre d'enregistrer et de partager ces épisodes. Je suis Benoît Youx, le fondateur de Petit Kogi, et je cherche à sensibiliser les gens sur le vrai café et sur le monde du producteur. Aujourd'hui, on continue notre voyage du café, de la graine à la tasse, et on va s'arrêter sur une étape essentielle, souvent méconnue, le moment où le café est vendu. Le tout premier instant où le prix est fixé sur ses grains, un moment décisif dans la chaîne de valeur qui peut tout changer pour celles et ceux qui le produisent. Alors installez-vous confortablement, c'est un gros épisode, prenez votre café du matin et c'est parti pour l'épisode du jour. Nous sommes en Colombie, dans les montagnes où le café commence sa vie. Depuis le début, nous suivons deux familles, l'une dans l'Eje Cafetero, où l'on produit pour faire vivre la finca et assurer une stabilité économique. L'autre, dans la Sierra Nevada, où l'on cherche à révéler toute la complexité du café à travers des fermentations plus poussées. Le café a été récolté, fermenté et séché. Il est stable, autour de 10 à 11% d'humidité. Et maintenant, il va être vendu.

Chez Miguel, les sacs sont empilés sous l'auvent. Il y en a beaucoup. 2 tonnes, dit-il. 2 000 kilos de café en pergamino. Le prix aujourd'hui est à 17 000 pesos le kilo. Pour situer, ça représente un peu moins de 4 euros le kilo. Il y a quelques mois, on était à 22 000, presque 5 euros le kilo. La différence semble faible, mais elle est énorme. À 17 000 pesos, ces 2 tonnes représentent environ 34 millions de pesos. À 22 000, ça aurait été 44 millions. Presque 10 millions de pesos d'écart. Tu comprends pourquoi je regarde le prix tous les matins. Mais il ne peut pas attendre indéfiniment. Les cueilleurs, eux, je dois les payer maintenant. Nous chargeons les sacs dans le camion. À la coopérative locale, le processus est précis. Un technicien prélève un échantillon représentatif dans plusieurs sacs. On va maintenant vérifier le rendement. Le pergamino est décortiqué dans une petite machine test. On enlève la parche pour révéler le café vert. Mais on ne calcule pas encore. D'abord, on trie. Les grains noirs sont retirés. Les grains cassés sont retirés. Les grains piqués par les insectes sont aussi retirés. Ce n'est qu'après ce tri que le rendement est calculé. On pèse le pergamino de départ, puis on pèse le pergamino vert réellement exportable. Rendement 91. Cela signifie qu'il faut 91 kg de pergamino pour obtenir 70 kg de café vert propre, prêt à être exporté. Ensuite, l'humidité. 10,8%, c'est parfait. Le prix final, il est donc ajusté selon le prix du jour, le facteur de rendement, l'humidité et la proportion de défaut. Miguel écoute attentivement le montant total. 34 millions de pesos. Mais ce n'est pas son bénéfice net. Il doit payer la main-d'œuvre, les intrants, le transport, les crédits. À la fin, il ne reste pas 34 millions, me dit-il. Son café sera ensuite décortiqué à grande échelle, trié par densité et par taille, puis mélangé à d'autres lots similaires. Il devient un volume standard. Une fois que je le vends, il n'a plus mon nom.

Dans la Sierra Nevada, l'ambiance est différente. Les montagnes sont plus abruptes et l'air est plus frais. 400 kilos, me dit Juanito. Mais chaque lot est séparé. Une table est installée, une balance de précision, un moulin calibré et une bouilloire. Le Q-Grader pèse exactement la même quantité de café pour chaque tasse. L'eau est versée à environ 93 degrés et on attend 4 minutes. On casse la croûte. Fruits rouges propres. Il goûte en aspirant pour répartir le café sur toute la langue. Et il note chaque critère. Arôme, acidité, corps, équilibre, propreté. Score 86,5. Le prix proposé pour ce lot anaérobie 48 heures est de 30 000 pesos le kilo. Presque le double du prix que reçoit Miguel aujourd'hui. Puis vient le lot 72 heures anaérobie. Même protocole. Il casse la croûte, inspire profondément. Floral, jasmin, sucre brun. Il goûte à nouveau. Très élégant et belle longueur. Le prix proposé est de 32 500 pesos le kilo. L'écart devient clair. Miguel vend autour de 17 000 pesos et Juanito, quant à lui, vend entre 30 000 et 32 500 pesos. Mais le risque aussi est plus élevé. Si le score chute, le prix chute. Juanito ouvre un sac. À l'intérieur, il y a une doublure légèrement verte. Grain pro, me dit-il. Ce sac hermétique limite les échanges d'air et d'humidité. Un café vert est stable à 10 ou 11% d'humidité, mais il absorbe encore l'humidité pendant le stockage ou le transport. Il peut perdre en netteté, en vivacité et en précision aromatique. Le grain pro, ça protège le café pendant des mois. Comme ça, quand il arrive en Europe, il est comme aujourd'hui. Peut-être qu'un jour, dans un coffee shop à Paris ou à Berlin, quelqu'un lira « Sierra Nevada, anaérobie 72 heures, 1850 mètres, jasmin, sucre brun » et un score de 86,75. Et il payera entre 15 et 20 euros pour 250 grammes. Il ne verra ni le rendement de 91, ni la balance de précision, ni la coopérative. Mais tout aura commencé ici. C'est deux volumes, deux logiques. Miguel vend 2 tonnes à 17 000 pesos le kilo, dépendant du marché mondial. Juanito, quant à lui, vend 400 kilos entre 30 000 et 32 500 pesos, dépendant d'un score, d'un profil aromatique et d'un acheteur spécifique. L'écart est presque du simple au double, mais aussi, il en est de même pour la prise de risque. Et la question reste suspendue. Comment faire pour que plus de valeur reste dans ces montagnes ?

On va maintenant passer à l'analyse de cette histoire qui montre quelque chose d'essentiel. Ces deux cafés ont leur place. Ils ne répondent juste pas aux mêmes besoins. Le café, c'est une boisson quotidienne. Des millions de personnes en boivent chaque matin. Tout le monde ne peut pas ou ne veut pas payer le prix d'un micro-lot fermenté 72 heures en cuve anaérobie, ce qui est normal. Et le café de Miguel répond à cette réalité. Il sera peut-être mélangé, standardisé, torréfié, très foncé. Il deviendra un café puissant, amer, simple, efficace. Un café qui correspond à l'image que beaucoup se font du café. Noir, fort, sans trop de variations. Sur le paquet, on lira « Café de Colombie », peut-être doux, acidulé, fruité, mais on ne verra jamais le nom du producteur, jamais l'altitude et jamais l'histoire. Regardez sur les paquets que vous avez chez vous et vous ne verrez rien. Ce café ne paie pas toujours le producteur à la hauteur de son travail, mais il lui permet de continuer, de maintenir le rythme, de survivre. Et ce n'est clairement pas le pire des cafés, car la récolte, elle est faite à la main. Il y a du soin, il y a du travail. Mais il existe aussi un autre monde, des exploitations immenses où la récolte est mécanisée, où tout est mélangé, où la qualité n'importe peu tant que le volume est là. C'est ainsi que l'on peut voir en France des paquets de 250 grammes à 3 ou 4 euros. À ce prix-là, la chaîne elle est clairement comprimée et quelqu'un, quelque part, absorbe la pression. Et c'est souvent le producteur. Parce que le café ne pousse pas ici, parce que nous ne voyons pas ces montagnes et parce que nous nous sommes habitués à un goût torréfié, très amer, très uniforme et à un goût qui n'est clairement pas celui du fruit, mais celui du process industriel appliqué au fruit. Et puis il y a le café de Juanito, plus cher, plus précis, plus aromatique. On parle de fermentation contrôlée, de jasmin, de sucre brun, de score au-dessus de 86. Mais là aussi, il faut rester lucide, parce que ce café devient une tendance, un produit désirable, un objet de marketing. On met en avant le nom du producteur, l'altitude, le process, c'est important et c'est très bien, c'est super. Mais peu de gens savent réellement combien gagne ce producteur, combien d'intermédiaires se trouvent entre la montagne et la tasse, et quels sont les coûts logistiques, financiers, commerciaux qui s'ajoutent en chemin. Le café, c'est un produit mondial, porté par des flux d'argent considérables. Et comme dans beaucoup d'industries, tout n'est pas totalement transparent. Et même dans le café de spécialité. Beaucoup aiment la complexité aromatique, mais peu connaissent la complexité humaine derrière. Savoir le nom du producteur, c'est très bien. Comprendre sa réalité, ses choix de vie, sa pression climatique, l'instabilité des prix, c'est clairement autre chose. Un café de spécialité, ce n'est pas seulement une note florale, c'est une décision prise dans une montagne, un risque financier, une fermentation surveillée la nuit et un pari sur un score. Le café, c'est un fruit, mais c'est aussi un système. Et entre la cerise rouge cueillie à la main et la

L'eau chaude à environ 9 bars de pression à travers une galette de café qui est finement moulue et tassée. L'extraction, elle est très courte, entre 25 et 30 secondes en moyenne. C'est une méthode qui est rapide, concentrée et précise. Mais du coup, chaque détail compte et a une importance et un impact direct sur le goût final en tasse. Voici quelques petits points clés. Pour le café, il faut utiliser une mouture très fine, beaucoup plus fine que la cafetière italienne. Si la mouture est trop grosse, l'eau passera beaucoup trop vite. Ça, c'est la même chose pour toutes les méthodes. Et le café, du coup, sera sous-extrait, acide, léger ou un peu fade. Et si la mouture, à l'inverse, est beaucoup trop fine, l'eau ne passera pas. On aura le classique goutte à goutte et un café très concentré qui sera hyper amer et vraiment pas agréable. Pour la dose, en général, on utilisera entre 18 et 20 grammes de café pour un expresso double. Toujours, on fait les réglages sur l'expresso double, jamais sur l'expresso simple. Parce que c'est beaucoup plus simple et c'est beaucoup plus répétitif. On tasse fermement, de manière régulière. Il faut toujours, à chaque fois qu'on tasse de la même manière. Et quand on fait un changement, il faut faire le changement d'un seul paramètre. Sinon, on ne saura jamais lequel impacte réellement l'extraction. La température de l'eau, elle doit être entre 92 et 94 degrés. Donc ça, c'est souvent les machines qui le font, hein. c'est pas vous. Mais c'est important, c'est un critère à prendre en compte. Et elle doit pas être trop chaude. Si elle est trop chaude, elle brûle les arômes et on aura du coup souvent beaucoup plus d'amertume. Si elle est trop froide, ça sous-extrait et du coup, on aura souvent plus d'acidité. Donc ça aussi, la température, ça peut être un moyen, un levier pour pouvoir affiner les réglages à la fin, une fois que vous avez une extraction à peu près correcte. Pour le temps d'extraction, l'objectif, c'est toujours être entre 25 à 30 secondes. On vise toujours l'équilibre entre l'acidité, les sucres et l'amertume. L'acidité, c'est ce qui va sortir en premier dans une extraction. Le sucre, c'est ce qui va sortir en deuxième. Et l'amertume, c'est ce qui va sortir en troisième. Donc si on fait une tasse hyper longue qui coule des heures, et ben, ça va être très amer. On va surextraire le café. Alors que à l'inverse, si on fait un ristretto très court, on va sortir que la partie acide. Donc un bon expresso, il doit être dense, équilibré et avec une petite créma fine en surface qui doit être stable. C'est une méthode pour ma part que j'apprécie beaucoup. Elle permet de vraiment mettre en avant certaines caractéristiques du café et on peut booster certaines parties des cafés un peu acides, des cafés florals, c'est super sympa. Donc n'hésitez pas à tester, c'est une méthode qui, pour le coup, prenez le temps de bien la régler parce que c'est assez complexe. Mais renseignez-vous sur internet et vous verrez, vous pourrez vraiment sentir la différence à chaque tasse que vous ferez. Le percolateur, c'est une méthode qui peut vite coûter cher. La machine est un investissement de base qui est assez conséquent. Moi, je ne suis pas du tout celui qui va prôner les machines les plus chères. Moi, j'ai envie de vous montrer qu'on peut faire les choses bien avec le minimum. Aujourd'hui, il y a beaucoup de petites cafetières percolateurs de Longhi qui coûtent une centaine d'euros et qui, pour le coup, vont vous faire l'essentiel de l'extraction. Ce qui est important, c'est la taille de la mouture. Un petit moulin à côté d'un percolateur, c'est ce qui fera le fait que vous puissiez bien affiner vos réglages. Ou alors, travaillez avec votre torréfacteur, allez voir un torréfacteur local, vous lui expliquez, vous lui dites, après avoir fait certaines extractions, le résultat que vous avez eu, et lui pourra ajuster la finesse de la mouture en fonction de votre machine. Mais vous n'êtes pas obligé d'acheter une machine à 500 ou à 1000 euros. C'est pas du tout l'objectif, mais si vous voulez le faire, c'est très bien. Mais avec juste l'entrée de gamme de Longhi, vous pouvez déjà faire des belles extractions. Ce qui est important, c'est de prendre le temps et de faire attention à ce que vous faites. L'anecdote. À votre avis, quel est le score SCA le plus élevé jamais attribué à un café lors d'une compétition internationale? 85, 90 points, 95 points? La réponse pourrait vous surprendre.

certains lots exceptionnels, notamment des geishas du Panama, présentés au Best of Panama, ont dépassé les 96 à 97 points sur 100. C'est un niveau qui est rarissime. À titre de comparaison, je rappelle, au-dessus de 80 points, on est sur un café de spécialité. Entre 85 et 87, on est sur un très bon micro-lot. Au-dessus de 90, c'est vraiment déjà des cafés exceptionnels. Au-dessus de 95, c'est un niveau de compétition mondiale. Et au-delà de 96-97, on est sur des cafés qui sont presque uniques. C'est des choses qui n'ont pas de prix, hein, bien sûr. Là, on sort vraiment de toute catégorie. Mais c'est important que vous compreniez aussi que ces scores, ils sont attribués.

attribués par des jurys formés, d'accord. Dans le monde du café, c'est hyper, hyper strict et c'est dans des conditions précises et qu'il n'existe pas de record mondial officiel universel. C'est vraiment, ça évolue tout le temps, ils reprennent les règles, les normes, etc. tous les ans, tous les deux ans, pour être au plus juste et faire ça de manière universelle à l'échelle du monde. Merci à toutes et à tous pour votre écoute aujourd'hui. C'était un épisode super sympa, super important, super fort. Moi, j'espère que vous l'avez aimé parce que pour moi, c'est vraiment un épisode qui me tient à cœur. Le monde du producteur, c'est un monde merveilleux et il faut vraiment penser à eux quand on boit nos cafés aujourd'hui. Et que j'espère que cet épisode, il vous aura donné envie de tester, malgré leur prix un petit peu plus élevé, certains cafés de spécialité qui sont plutôt cool. Alors, n'hésitez pas à aller voir les torréfacteurs proches de chez vous ou juste à regarder au supermarché, comparer un petit peu les différents cafés et vous verrez, c'est un monde incroyable. Merci à tous et à toutes. On va vous laisser avec un super son de Colombie qui s'appelle En Barranquilla Me Quedo. C'est Je reste à Barranquilla. Barranquilla, c'est une ville qui est juste en dessous de Santa Marta, donc là où Juanito fait son café. Et c'est une ville qui est très connue pour le carnaval de Barranquilla. Et c'est une salsa super sympa. Donc n'hésitez pas, si vous avez envie de danser un petit peu, c'est le moment. C'est En Barranquilla Me Quedo de Joe Arroyo. Et bonne découverte. Merci encore à toutes et à tous. Et à très bientôt pour de nouveaux épisodes.

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0: 17h à 18h41 sur RFI. Et pour l'heure, il est 9h, temps universel, 11h, ici à Paris, midi, à Moscou, bonjour.
1: Charlotte Hydrac.
0: Un défilé en mode dégradé sur la place Rouge à Moscou, commémoration du 9 mai en Russie pour marquer la fin de la Seconde Guerre mondiale. Dans son discours, le président Poutine s'en éprime à l'OTAN et défend la guerre en Ukraine, une cause juste, dit-il. Cérémonie confortée par un cessez-le-feu pour 3 jours, annoncé par les États-Unis. Le coup d'envoi de la tournée africaine d'Emmanuel Macron, le président français, en Égypte ce samedi à Alexandrie avant le sommet Afrique-France organisé au Kenya. À suivre aussi le mondial de foot qui chamboule l'année scolaire au Mexique. Le gouvernement propose d'avancer la fin des cours 40 jours avant la date prévue. Les parents ne sont pas contents, les enseignants non plus. Et puis une biennale d'art contemporain agitée à Venise en Italie. Elle ouvre au public ce samedi sur fond de débats, de manifestations, notamment contre la réouverture du pavillon de la Russie. Selon la ministre ukrainienne de la Culture, je cite, c'est comme inviter un tueur en série à un dîner entre amis. Oui, un défilé militaire plus sobre, plus modeste qu'à l'ordinaire sur la place Rouge à Moscou. Pas de blindés, pas de missiles, une liste d'invités réduite. La Russie commémore donc aujourd'hui, 9 mai, la victoire de l'URSS sur l'Allemagne nazie. Et dans son discours tout à l'heure, Vladimir Poutine a affirmé que la guerre en Ukraine était une cause juste, que son armée en Ukraine affrontait une force agressive, je cite, soutenue par l'OTAN. Cérémonie traditionnelle confortée par une annonce de trêve de 3 jours avec l'Ukraine, un cessez-le-feu annoncé par Donald Trump et qui va de pair avec un échange de prisonniers, Vincent Souriau.
2: Donald Trump revendique la paternité de cette trêve. J'ai fait cette demande et je me réjouis, écrit-il, que les présidents Poutine et Zelensky l'aient accepté. D'après la Maison-Blanche, ce cessez-le-feu inclut la suspension de tout usage de la force, ainsi qu'un échange de prisonniers de guerre. 1 millier de soldats ukrainiens détenus en Russie contre 1 millier de militaires russes emprisonnés en Ukraine. J'espère, conclut Donald Trump, qu'il s'agit du début de la fin de cette guerre longue et meurtrière. Son message fait suite à une discrète rencontre sur le sol américain entre le principal négociateur ukrainien Roustem Oumerov et les sherpas de la présidence américaine Steve Witkoff et Jared Kushner. Roustem Oumerov indique qu'outre cet échange de prisonniers qu'il désigne comme une priorité absolue du gouvernement ukrainien, il a aussi été question de la nécessité d'intensifier le processus diplomatique entre les deux parties et de trouver un chemin vers une paix durable. Vincent Souriau, Washington RFI.
0: Il est le tombeur de Viktor Orban en Hongrie. Le premier ministre élu Peter Maguire prête serment ce samedi après sa victoire aux législatives du 12 avril. Ce conservateur pro-européen de 45 ans a promis un changement de régime après 16 ans de règne de Viktor Orban pour mettre fin, selon lui, à la corruption et aux atteintes aux libertés. Au sud du Liban, l'armée israélienne appelle de nouveau ce matin à une évacuation immédiate de plusieurs villages, 9 localités, et cela avant des attaques prévues contre le Hezbollah malgré le cessez-le-feu théoriquement en vigueur. Parallèlement, en Iran, les États-Unis attendent toujours une réponse de Téhéran à leur dernière proposition en vue de mettre durablement fin aux hostilités. Le coup d'envoi de la tournée africaine d'Emmanuel Macron aujourd'hui en Égypte avant un sommet Afrique-France organisé au Kenya. Le président français inaugure ce samedi un nouveau campus de l'Université de la Francophonie à Alexandrie. Cette université créée il y a 36 ans pour former les cadres africains sur les questions de développement. Ribio Bunketi-Bousset est directeur du département culture de cette université Senghor d'Alexandrie.
3: L'université Senghor a pour mission de former des cadres qui vont contribuer à trouver des solutions, à apporter une contribution au développement du continent africain en s'attachant ou en s'attaquant à diverses problématiques, que ce soit dans l'environnement, dans les questions de transport, dans la gouvernance des institutions, dans le management de grands projets d'infrastructure, que ce soit dans la gestion du patrimoine culturel. La particularité de la formation, c'est qu'elle est centrée sur les réalités du développement du continent africain. La particularité est de ne pas faire concurrence aux universités nationales, mais d'avoir des formations qui apportent un plus là où il n'y a pas vraiment une couverture par les universités nationales. Le lien avec le nouveau campus, c'est qu'il nous permettra d'avoir une capacité d'accueil plus importante, de doubler la capacité d'accueil pour être en mesure d'avoir un impact encore plus important sur le continent et pour lesquels il y a des besoins et des défis qui nécessitent des acteurs de transformation positive bien formés.
0: Voilà le directeur du département culture de l'Université Senghor d'Alexandrie avec Polycarpe Samba. Lors de cette visite en Égypte, Emmanuel Macron doit aussi s'entretenir avec le président Abdel Fattah al-Sissi. La ministre française déléguée aux armées, elle est aujourd'hui à Alger après avoir participé hier aux commémorations des massacres de Sétif en 1945. Un voyage pour restaurer un dialogue efficace avec l'Algérie selon l'Élysée et marqué aussi par le retour de l'ambassadeur de France à Alger hier, un an après son rappel au pic de la crise diplomatique entre les deux pays. 6 cas confirmés à ce jour parmi 8 cas suspects, le directeur général de l'Organisation mondiale de la santé. Et ce samedi, aux Canaries, et cela pour coordonner l'évacuation des passagers du paquebot touché par l'antivirus. Le bateau est attendu demain, dimanche, dans l'archipel espagnol. L'OMS veut rassurer le risque d'une propagation d'antivirus pour la population mondiale et qualifier d'absolument faible. Le foot ou le programme scolaire? Au Mexique, le gouvernement annonce que l'année scolaire sera raccourcie pour ne pas empiéter sur la Coupe du Monde. Le pays co-accueille la compétition à partir du 11 juin. Et la fin des cours devrait être avancée au Mexique, donc 40 jours avant la date prévue. Proposition du gouvernement qui fait réagir Marine Le Beg, à la fois les parents et les enseignants.
4: Les parents arrivent au compte-gouttes devant ce collège du centre-ville de Mexico pour récupérer leurs enfants. Autour de l'établissement, des kiosques vendent toutes sortes d'objets aux couleurs du mondial de foot, ce qui finit d'agacer Alicia Brito, venue chercher sa fille de 12 ans.
5: Cette annonce interfère avec notre organisation pour les vacances, mais aussi avec l'apprentissage des jeunes qui ont déjà du retard depuis la pandémie. Il modifie la vie de millions de personnes pour seulement 3 ou 4 matchs qu'on peut voir à la télé et qui se déroulent pendant la nuit, donc qui ne tomberont pas pendant les heures d'école. Ils veulent simplement que la ville soit agréable aux touristes. Et nous, qui vivons ici, nous devons en subir les conséquences.
4: Comme elle, les parents des 29 millions d'élèves mexicains vont devoir vite s'organiser, tout comme les professeurs, car qui dit année raccourcie dit programme scolaire tronqué. Juan Hernandez est professeur de collège.
6: Tout est décidé au dernier moment, sans nous demander notre avis. On n'arrivera jamais à terminer le programme. Déjà que c'est difficile de le finir en temps normal, avec un mois de cours en moins, c'est impossible.
4: Devant le mécontentement général, Claudia Sheinbaum a rappelé que ces ajustements de calendrier ne sont pas encore définitifs. Les professeurs, eux, ont déjà menacé d'entrer en grève si les changements venaient à s'appliquer. Marine Le Beg, Mexico, RFI.
0: Et en attendant la Coupe du Monde, la Ligue 1 de football, Lens qui rit, Nantes qui pleure. Lens officiellement qualifié pour la Ligue des Champions hier soir après sa victoire contre les Nantais 1-0. Nantes donc relégué en Ligue 2. Le gardien Anthony Lopez parle d'un sentiment de honte. Quand le fracas géopolitique agite le monde de l'art contemporain, la Biennale de Venise ouvre au public ce samedi en Italie. L'événement déjà agité ces derniers jours, démission du jury en désaccord avec le retour du pavillon de la Russie. Manifestation aussi contre le pavillon d'Israël, sachant que les deux dirigeants sont poursuivis par la CPI pour crimes contre l'humanité. Bref, la Biennale s'ouvre dans un climat électrique, Anne Lenir.
7: Cagoule rose, seins nus, fumigène aux couleurs de l'Ukraine et slogans tels que « Le sang, c'est l'art de la Russie », des militantes du collectif Pussy Riot et du mouvement Femen ont illustré de manière patente le climat à Venise. Des activistes pro-palestiniens ont aussi protesté devant le pavillon israélien. La polémique est née de la présence russe alors que le pavillon était fermé depuis 2022 et de celle d'Israël non représentée lors de la dernière édition en 2024. Et ce, malgré l'opposition de Rome et de Bruxelles au choix du président de la Biennale, Pierangelo Buttafuoco, suivi de la démission du jury. Fort de l'autonomie de l'institution, le très droitier Buttafuoco a défendu sa position devant la presse. Si la Biennale commençait à sélectionner non pas les œuvres, mais les appartenances, non pas les visions, mais les passeports, elle cesserait d'être ce qu'elle a toujours été, le lieu où le monde se rencontre. Derrière le titre In Minor Case, en tonalité mineure, les œuvres et performances incarnent les tensions du monde, des guerres aux catastrophes environnementales. Anne Lenire, Rome, RFI.
0: À Rome et Venise, 11h10, comme à Paris, à suivre grand reportage du week-end qui nous emmène au sud du Liban et en Cisjordanie. Bon voyage et à tout à l'heure.

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1: Bonjour à toutes et à tous et bienvenue dans cette nouvelle bidomadaire qui est un peu particulière car on est nombreux et nombreuses au studio car il y a les élèves du collège Gaston Batty de Pélussin avec nous. Bonjour à vous.
2: Bonjour.
1: Donc ils sont venus voir comment ça se passait un enregistrement dans les studios de Radio d'ici. Il y a encore et toujours les mêmes habitués autour de la table. En même temps, ils n'ont pas trop le choix. Bonjour à toi Manon.
3: Et salut.
0: Comment ça, on n'a pas le choix.
1: Vous êtes employé, vous n'êtes pas
3: choisi. C'est vrai que c'est pas dans ma fiche de poste, mais bon.
1: Mais on accepte.
0: Ouais. T'as pas vu sur ta fiche de poste, il y a écrit n'a pas le choix.
3: Ouais, c'est vrai.
1: Bonjour Morgan.
0: Salut Quentin.
1: Et que serait cette bido sans une bonne auberge espagnole? Alors ne changeons pas une équipe qui gagne et on écoute ce que DI a à nous dire aujourd'hui.
4: Top. La vraie révolte, c'est de penser par toi-même. Maxime Forgé. Et top.
0: Et ouais, c'est aussi pour ça qu'on fait des ateliers radio pour développer son esprit critique, pour pouvoir penser par soi-même. Voilà, je regarde les personnes qui sont dans le studio et qui n'ont pas de casque sur les oreilles et qui n'ont pas entendu cette belle auberge espagnole. En gros, c'était une petite phrase qui a été concoctée par Frédéric, qui est maintenant à la retraite. Et voilà.
3: Ouais, carrément. Et puis l'idée aussi des ateliers radio, c'est que les personnes puissent prendre confiance en elles grâce à ça, que ce soit un outil pour apprendre à parler, à poser sa voix, à construire des idées.
0: Ça a plein d'effets bénéfiques.
3: Oui, carrément. Si jamais vous avez envie qu'on vienne animer un petit atelier radio dans votre structure, n'hésitez pas.
1: Et oui, c'est le bon moment. Les annonces sont prêtes et c'est bien pour ça qu'on va continuer avec cette partie de l'émission. On y va tout de suite.

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2: 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C'est gratuit et pour tous le 7 mai à 19h à la Corderie.
3: Le printemps est de retour, les oiseaux chantent, la nature renaît. Et la bibliothèque Saint-Exupéry à Annonay vous invite, vous tous les enfants, à l'appétit de glouton et à la curiosité débordante. La bibliothèque est l'animatrice de la Ligue de protection des oiseaux. Maëlle Lemaire vous propose de vous amuser autour des rapaces et de découvrir le film d'animation « L'Odyssée de Tchoum ». Puis de mettre la main à la pâte pour confectionner un masque de chouette. J'ai pas précisé la date, mais c'est ce mercredi 6 mai de 15h à 16h30, donc demain pour celles et ceux qui nous écoutent en direct. Aujourd'hui pour celles et ceux qui nous écoutent demain, et puis pour les autres, désolé, c'est trop tard. Alors, le film d'animation, l'Odyssée de Tchoum, mais qu'est-ce que c'est? En fait, Tchoum, c'est une adorable petite chouette qui vient juste d'éclore lorsque la tempête la pousse hors du nid. Seule avec le second œuf de la nichée, la voilà qui s'élance K1KA contre vents et marées, bien décidée à trouver une maman. Le film est de Julien Bissaro, Sonja Rolleder et Carole Freeman. Enfin, tout le monde gloutonneront tous ensemble. Donc il faut apporter de quoi déguster et les organisateurs et organisatrices prévoient des boissons. C'est gratuit, donc pour rappel, c'est ce mercredi 6 mai de 15h à 16h30 à la bibliothèque Saint-Exupéry d'Annonay.
0: On continue avec un concert acoustique d'Emeline Sion intitulé Peau d'âme. Ce sera à la Chapelle Saint-Roch à Vanosque toujours. Et c'est également le jeudi 7 mai que tout à l'heure je vous parlais du Montaillé Café et de sa jam à 20h. Et bien si vous voulez juste avant à 18h30 vous avez ce concert acoustique que vous pouvez aller voir. Ce sont des compositions pop folk, donc guitare, elle est seule apparemment avec sa guitare, elle chante en français, en anglais. Donc venez partager ce concert authentique et plein d'émotions. Le concert est sur participation libre. Peau d'âme par Emeline Sion.
2: Jeudi 7 mai, à partir de 21h, au juste à côté, vous pourrez découvrir un trio de chants à danser, le groupe Clume. Trois voix de rien, de tout, souffle de terre, de chant, de fer, se cherchent, se tournent, s'engagent avec vos pieds et puis leurs mains.
0: C'est très poétique tout ça.
2: Clume est un trio des environs de Saint-Étienne qui mêle chant polyphonique et percussion en occitan et en français, écrit et composé en s'inspirant du mouvement des mots et des danses traditionnelles. Leur chant de feu invite à travers notre époque en chantant l'intime et les luttes avec authenticité, impertinence et tendresse. L'entrée y est libre pour toutes et tous. Et toujours au juste à côté, découvrez Battle Kids vendredi 8 mai à partir de 17h30. De 9, 13 ou 17 ans, trois catégories pour une battle pleine de respect mutuel. Venez découvrir les breakdanceurs et breakdanceuses du secteur qui viendront donner leur meilleur, toujours au juste à côté, le 8 mai à 17h30.
3: « Et Graines de Respect organise une randonnée des jardins ce vendredi 8 mai à partir de 10h dans le cadre de Troc, Plantes et Graines. Bah oui, c'est le moment. Venez participer à la randonnée des jardins. Il y aura 3 parcours, 3, 6 et 12 kilomètres. Et si vous êtes intéressé, il faut venir au théâtre de verdure de Féline à partir de 10h.
0: Dans le cadre des rendez-vous culturels de Saint-Joseph de Cans, il y aura ce samedi 9 mai de 9h30 à 11h30 une présentation de l'orgue de l'église. Donc c'est à l'église Saint-Joseph de Cans et vous aurez la possibilité d'accéder à la tribune ce samedi 9 mai de 9h30 à 11h30.
2: Un atelier auto-réparation de vélo aura lieu samedi 9 mai de 14h30 à 18h30 à la Magma. L'atelier d'auto-réparation accueille tous les vélos pour une réparation, un diagnostic, un réglage. Les membres de l'association sont là pour vous aider.
3: Et la Galerie Camarade organise une rencontre autour des artistes trading cards le 9 mai de 18h à 20h. Non, mais qu'est-ce que c'est ça? Les artistes trading cards, ATC, sont de petites cartes artistiques au format 64 x 89 mm, identiques à celui des cartes à collectionner commerciales. Bon, on les cite quand même, Pokémon, Magic, très répandues dans le monde. Chaque artiste trading card est créé individuellement, puis échangé principalement lors de Trading Station. Organisé aujourd'hui régulièrement dans une trentaine de villes en Europe, au Canada, aux États-Unis et en Australie. Les ATC sont des pièces uniques ou produites en petites éditions. Les matériaux, thèmes et techniques sont libres. Au verso, les cartes sont signées et datées. Les éditions sont numérotées. Le projet est non exclusif. Il est ouvert aussi bien aux artistes confirmés qu'aux personnes non professionnelles. Inspiré par le mouvement Fluxus et le Mail Art, le projet ATC se veut une contre-proposition au marché de l'art. Au cœur de cette performance collective à durée ouverte, ce n'est ni l'œuvre individuelle, ni l'artiste qui prime, mais l'échange. Les ATC constituent une collaborative cultural performance initiée en 97 par l'artiste suisse Monsieur Vanchi Stiernemann. Mais comment participer? Alors, les participants participantes actives créent leurs cartes à l'avance. Le respect du format est indispensable, attention. Il est également possible de participer de manière passive, venir observer, découvrir le projet ATC, rencontrer les artistes et explorer la galerie. Cet événement est ouvert à tous et il est gratuit. Donc, pour rappel, c'est le 9 mai de 18h à 20h. Et Quentin, tu as envie de nous dire quelques mots?
2: Oui, c'était juste pour préciser que la Galerie Camarade, c'était à Annonay. Je ne l'avais pas précisé dans l'annonce. Mais voilà, la Galerie Camarade, c'est Place des Forges, tout en haut de la rue Francky Kramer.
3: Et toi, t'es un peu branché jeux de société. Ça, c'est un truc... Bon, en même temps, c'est plus artistique, mais c'est un truc que tu as déjà fait?
2: Pas du tout, je ne connaissais pas. Et je trouve ça assez intéressant de mêler ce côté un peu... échange de cartes, ça c'est beaucoup dans certains milieux de concerts notamment, choses comme ça, d'échange de cartes un peu d'artistes, etc. C'est assez cool.
3: Ouais, carrément, je connaissais pas du tout. Et bien allez, c'est fini pour cette annonce.
2: Samedi 9 mai de 10h30 à midi à la médiathèque Le Chêne à Pélussin, c'est Françoise Patard qui se produira avec ses chansons rock et swing. C'est à lui que l'on a donné carte blanche pour nous faire bouger à la médiathèque Le Chêne.

Ce samedi 9 et dimanche 10 mai, c'est la dernière ligne droite pour le potager en forme de mandala. C'est très original et c'est très joli. J'ai vu des photos d'ailleurs du centre Propolis de La Louvet. Ce week-end a été préparé pour s'intéresser aux plantations. Donc c'est deux sessions qui sont ouvertes pour les bénévoles, pour si vous avez envie de venir jardiner, de remplir les bacs de terre, de fumier, tout ça. C'est possible. Apportez vos gants, votre tenue de travail. Donc c'est à La Louvet. Il faut bien les prévenir si jamais vous avez l'intention de venir, à l'adresse contact@associationpropolis.org. Donc c'est ce samedi 9 mai de 9h à 17h et le dimanche 10 mai de 15h à 18h. Voilà, si vous n'avez jamais vu de potager en forme de mandala, c'est l'occasion, même si là, vu que c'est le début, c'est pas encore, c'est vraiment les prémices, mais allez voir sur internet des photos, c'est très joli.

0: promenade. C'est à partir de 10 ans. Le point de rendez-vous est à l'office du tourisme d'Annonay. Au niveau du tarif, pour le plein tarif, c'est 8 euros. Le tarif réduit, c'est 6 euros. Et ainsi que les enfants de 8 à 10 ans, c'est 6 euros.
1: Et on reste à Annonay dans le cadre de Quelque part. Venez découvrir le spectacle qui s'appelle Fièvre le mercredi 13 mai, donc mercredi prochain à partir de 18h30 au parc Riboulon d'Annonay. Strasbourg, 1518, une fièvre dansante s'empare de la ville. On danse sans fin jusqu'à l'épuisement. Inspirée par cette étrange épidémie historique, Clémentine Barre poursuit sa recherche sur l'endurance physique et la puissance du collectif. Avec Fièvre, elle compose une pièce vibrante, brûlante, où six danseurs et danseuses se laissent emporter par une excitation continue, une pulsation commune presque insensée. Ensemble, il et elle s'organisent, chutent, se relèvent, se soutiennent, s'épuisent, se fondent les uns dans les autres. L'individu se dissout dans l'élan du groupe. La beauté naît dans le chaos partagé. Fièvre est un rituel physique intense où l'urgence du moment devient un cri. Ce spectacle est à partir de 3 ans. Donc pour rappel, c'est au parc Riboulon d'Annonay le mercredi 13 mai à partir de 18h30.
2: Allez, je continue avec le concert du One Rusty Band au All Blues Club ce jeudi 7 mai. C'est à 20h30 à Pélussin, le All Blues Club, si vous ne connaissez pas. Donc, musicalement, c'est plutôt rock and tap. Je ne sais pas exactement ce que ça veut dire, mais en tout cas, il y a le mot rock dedans. Donc, on a une petite idée de ce que ça peut donner. Je pense qu'on peut bien danser dessus. Une musique dansante et vibrante. Donc, c'est sur réservation au tarif. Donc, c'est entre 10 et 15 euros selon votre statut. All Blues Club à Pélussin le jeudi 7 mai à 20h30.
0: On continue avec un concert. Les Mécanos, la Burle et le trio Libellule seront là pour un bal folk vendredi 8 mai à la salle Jacques Estrel de Bourg-Argental. À 19h45, il y aura l'ouverture du bal avec le trio Libellule. À 21h30, le concert des Mécanos. Et à 23h, on finit avec le bal folk et la Burle. Buvette et restauration sur place, il faudra réserver en ligne sur Hello Asso. Pour ce qui est des trois groupes, on va revenir un petit peu dessus. Libellule, à la croisée du mouvement néo-trad et folk, c'est un tourbillon polyphonique et percussif où se mêlent les airs de la flûte, le bourdonnement du violon et la rythmique obstinée du piano, une initiation à virevolter sans s'arrêter. Pour ce qui est des Mécanos, la polyphonie vocale issue des musiques traditionnelles s'ouvre grâce à l'ajout de percussions aux musiques actuelles. L'instrumentarium des Mécanos se veut résolument moderne et en lien avec les origines populaires des textes et des mélodies. Je crois qu'ils jouent avec des pots d'échappement, etc.
2: Je ne sais pas si c'est encore le cas, mais ouais, il y a un côté percussion. Ouais, ils tapent sur des pièces de voiture souvent.
0: Et pour ce qui est de la Burle, mêlant air traditionnel et répertoire folk, composition originale, la Burle développe un set acoustique saisissant de nuances et de contrastes aux sonorités riches et aux inspirations colorées. Les instruments s'entrecroisent et s'accompagnent avec une grande complicité dans un arrangement dynamique et subtil qui amène à danser. Pour ce qui est du tarif, en plein tarif, c'est 20 euros, 15 euros en tarif réduit et 5 euros pour les enfants. Pensez bien à réserver sur Hello Asso. Pour petit rappel, c'est le 8 mai à la salle Jacques Estrel à Bourg-Argental.
1: Et deuxième petit rappel, c'est que c'est un événement organisé par l'association Butternut et vous pouvez retrouver l'émission de présentation de tous les événements de l'été sur le site de Radio d'ici, voilà, qui a été diffusé la semaine dernière sur le créneau de Localement Vôtre. Et pour finir, on part du côté de Cinépila à Pélussin avec le jeudi du doc qui aura lieu ce 7 mai à 20h30. Cette semaine, c'est Les Chaillés de l'Enfer qui sera diffusé, suivi d'un échange.

échanges en salle avec dégustation en présence de vignerons locaux. Alors, je vais pas vous citer les vignerons, mais il y en a trois. Voilà, donc j'imagine que c'est une dégustation de vin, tout simplement. Il y a un tarif réduit pour tout le monde à 5,70 €.

0: Et voilà, les annonces sont finies pour cette semaine, mais il nous reste à voir ce qu'il se passe à Saint-Julien, notamment avec les émissions de la semaine.
1: Ouais, carrément. Donc sur Saint-Julien, on a deux émissions. Cette semaine, on a localement vôtre. On va parler des rencontres voix et musique avec Thierry Vincent, qui est chargé de l'organisation de ces rencontres, qui vient nous en parler un petit peu. Donc ça, c'est dans localement vôtre. Et dans la surprise sortie du chapeau, c'est Anne Valette qui, elle, organise le Festival des Cinq. C'est la deuxième édition de ce festival qui se déroule à Saint-Julien-Molin-Molette. Elle vient nous en parler dans ce surprise sortie du chapeau, mais j'ai plus les dates en tête, mais vous trouverez vite ça si vous vous rendez sur le site internet de Radio DC ou en écoutant l'émission.
2: C'est le week-end prochain, je crois.
1: C'est le week-end prochain.
2: Mmh. Enfin, pas ce week-end de cette semaine, le week-end du 11. Oui. Ah, pas du tout, c'est pas le 11, c'est le 15, voilà.
1: Ouais, dans ces eaux-là.
2: Dans ces eaux-là, ouais, tout à fait. Et puis, sur le créneau de gros format, le créneau pour les émissions qui ne rentrent pas dans 55 minutes, c'est le samedi à 15h. Vous aurez la deuxième partie de Lorraine Cœur d'Acier. Donc, Lorraine Cœur d'Acier, c'est une radio qui a été créée, une radio pirate qui a été créée par la CGT à Longwy. Longwy, c'est dans le nord, pendant les occupations d'usines. Qui avait lieu suite à des projets de licenciement dans la sidérurgie. Voilà.
0: Et on va écouter un son qui s'appelle Les Voix de l'eau. Je crois que tu veux en dire un peu plus.
1: Oui, en fait, c'est une série de sons qui a été enregistrée par des lecteurs et des lectrices, enfin, surtout des lectrices, en fait, c'est avec un seul lecteur. C'est un truc qui a été fait en partenariat avec la communauté de communes des Monts du Pilat, le réseau de médiathèques, le réseau de lecture publique. Ce sont des lectures sur le thème de l'eau. Et on en écoute une cette semaine.
3: Chronique de Laurent Romeshko, extrait de son livre « Quand le ciel fait des histoires ». Général Météo. On apprend dans le journal daté du 6 novembre 1950 que le général Ruby a modifié son dispositif d'attaque en raison du régime des vents. Les tirs ne s'effectueront plus désormais depuis le sud-est de Saint-Étienne, mais d'un front en croissant situé à quelques kilomètres à l'ouest du chef-lieu de la Loire. La seconde phase de l'offensive commencera dès que les circonstances atmosphériques le permettront. Mais de quelle guerre parlons-nous ? Celle d'Indochine est en cours à l'époque, mais elle se déroule à plus de 10 000 kilomètres de là. Dès 1941, une longue période de sécheresse a débuté sur la plus grande partie de la France et n'a été interrompue que par la forte pluviosité du deuxième semestre 1944. Puis, de nouveau, une pluviométrie très faible. En octobre 1950, les quantités de pluie ne représentent en général que des valeurs comprises entre le quart et la moitié de la normale. L'agglomération stéphanoise est à sec aussi. Dans la vallée du Gier, la pluie est absente depuis trop longtemps. Sur le ruisseau du Ban, le barrage de la Rive, un réservoir de près de 2 millions de mètres cubes, laisse entrevoir ses profondeurs. Les agriculteurs sont inquiets, les usines sous tension, et même les sources d'eau potable sont presque épuisées. Il devient urgent de trouver une réponse à cette pénurie. Le général Frédéric Ruby est un ingénieur aéronautique, pilote d'avion, météorologue et général de brigade de l'armée de l'air. Il n'a pas été appelé pour résoudre un conflit armé, ni pour superviser une guerre, mais pour une mission bien plus étrange. Faire tomber la pluie sur la vallée du Gier. En retraite, le général est vice-président de la Société de météorologie du Rhône, où il poursuit des essais pour lutter contre la grêle. Sa méthode ? Contraindre les formations nuageuses de grêlons à se transformer en pluie afin d'éviter les dégâts sur les cultures. Pour ce faire, il envoie une quantité importante d'iodure d'argent dans le nuage à l'aide de petites fusées. Cette technique, toute récente à l'époque, a été développée après la Seconde Guerre mondiale aux États-Unis. L'ensemencement de nuages repose sur l'idée que les pluies se forment lorsque les molécules d'eau dans les nuages s'agrègent et constituent des gouttelettes suffisamment lourdes pour tomber au sol. En dispersant de l'iodure d'argent dans les nuages, des noyaux de condensation supplémentaires permettraient aux molécules d'eau de s'agglomérer, augmentant ainsi les chances de précipitation. À l'époque, la méthode est balbutiante et s'opère soit en tirant des fusées en direction des nuages, soit en larguant les produits depuis un avion au-dessus de la couche nuageuse. Aujourd'hui, l'ensemencement des nuages est très pratiqué en Chine. C'est l'un des plus gros programmes au monde pour stimuler l'agriculture dans les zones sèches du Nord, mais aussi pour améliorer la qualité de l'air en lavant l'atmosphère des particules polluantes avant des événements majeurs, comme ce fut le cas pour les Jeux Olympiques de Pékin en 2008. Le pays investit massivement dans des systèmes automatisés via des fusées et des drones, avec un objectif ambitieux: couvrir la moitié du territoire dès que possible. La technique est également utilisée dans une cinquantaine de pays. Mais c'est à Dubaï que ces pluies artificielles ont fait parler d'elles. En avril 2024, l'Émirat a connu les pluies les plus intenses en 75 ans. De nombreux experts ont suspecté un lien avec une campagne d'ensemencement des nuages menée juste avant ces pluies diluviennes. Bien que les autorités, qui s'en vantaient habituellement, aient nié toute responsabilité directe. Cela dit, il est difficile de prouver que les précipitations sont bien dues à l'ensemencement et non à un phénomène naturel. Certains scientifiques estiment d'ailleurs que l'augmentation des pluies reste modeste, voire insignifiante dans certaines conditions. Mais cet événement a surtout ouvert un débat en posant de nombreuses questions sur cette technologie. Quels sont les effets à long terme de l'introduction de substances chimiques dans l'atmosphère? Quelles conséquences pour la biodiversité? Doit-on s'inquiéter de l'accumulation dans les sols et les eaux de produits comme l'iodure d'argent? Quels sont les effets secondaires pour les régions voisines quand on modifie artificiellement le climat? Et surtout, une question d'éthique. Qui a le droit de manipuler le climat et dans quelle mesure? Pour le moment, elle demeure sans réponse. Quant à la seconde phase de l'opération pluie, l'offensive aurait été menée à bien par le général Ruby et ses hommes. Cependant, les nuages ont attaqué trop près la cuvette de la Valla et, sous l'action du vent, la pluie est tombée sur la vallée du Rhône. Cible ratée, mon général. Mais les pluies des mois suivants ont atteint 3 à 4 fois la moyenne et parfois même 5 à 6 fois dans certaines régions de l'Est. De novembre 1950 à juin 1951 inclus, chaque mois a, dans l'ensemble du pays, reçu des hauteurs d'eau nettement excédentaires. On ne saura jamais si c'est notre général qui a bel et bien remporté la guerre de l'eau. Chronique de Laurent Romeshko, extrait de son livre « Quand le ciel fait des histoires ».
1: Voilà, donc c'était, voilà, vous avez entendu ce que c'était, on va pas vous le redire de toute manière. Par contre, on va enchaîner avec un autre petit son, un peu plus court, vous inquiétez pas. C'est un son qui a été fait à l'école de Saint-Julien-Molin-Molette, on vous en diffuse un chaque semaine, donc vous en avez déjà entendu
4: trois.
1: Trois, ok.
4: Non, deux, pardon.
1: Enfin,
4: oui.
1: Vous en avez
4: là,
1: déjà entendu un certain nombre, entre deux et trois. Donc, qui a été fait avec, c'est un atelier d'écriture avec l'autrice Joël Soyer, qui a écrit le livre La Trame, Edith Kant et Quatre Pattes, un livre de science-fiction. Et donc, il est sorti plein de petits textes écrits par les élèves de la classe CM1, CM2 de l'école de Saint-Julien-Molin-Molette. Et on va en écouter un nouveau. Bien installé ? Super. Et ben, quand Vous voulez. Allez, c'est parti. Donc, vous commencez avec vos prénoms.
4: Aloïs,
5: Isidore,
6: Mathis,
7: Noé.
4: Nous sommes en 2150. Nous rencontrons une sorte de pieuvre noire qui a des tentacules de 5 mètres de long et qui détruit tout ce qu'elle touche. Nous lui demandons « Comment t'appelles-tu et que nous veux-tu ?»« Je veux détruire le monde en commençant par vous. Je m'appelle la mort et je me suis échappée de ma prison, la zone 60. »
5: Non, je crois pas, non, pour détruire la Terre. Après avoir échappé au monstre avec quelques égratignures, une heure plus tard, on est devant la zone 61, une prison pour monstres mutants. On aperçoit un garde. On lui demande « Monsieur, on aurait besoin de vous car on a retrouvé un de vos prisonniers. Il faut partir, bande de gamins. Venez, on rentre les gars, il nous prend pas au sérieux. »
4: Les quatre amis rentrent à pied au QG secret situé dans une ville abandonnée nommée Desert City. « C'est quoi le code ?» dit Noé. « C'est 6737 » répond Mathis. Ils entrent dans leur QG et leur ressemble à un parc d'attractions à la pointe de la technologie. Ils l'ont construit avec les matériels volés il y a 3 ans à la zone 61.
8: « Allons dans le laboratoire faire des recherches sur le monstre. » Tout à coup, la radio s'allume et annonce « Nous avons détecté un monstre dans votre secteur. Allez-y immédiatement !» Et les quatre garçons repartent pour de nouvelles aventures.
4: Enfin.
1: Super, bravo.
8: Juste par contre, t'as pas de...

0: va s'évader pour cette fin de bidomadaire. On part potentiellement à l'autre bout du monde, parce qu'on peut être juste à côté aussi, avec Lucette. Alors, je réexplique rapidement Lucette pour celles et ceux qui sont avec nous dans le studio et pour ceux, celles et ceux qui nous écoutent aussi. Lucette, le principe est assez simple. On va sur Radio Garden, en général, pour aller chercher une radio un peu partout dans le monde et en prendre un extrait. Et ensuite, on vous rediffuse l'extrait. Et à vous de trouver d'où ça vient, d'où vient cet extrait, quel pays. Et je pense que on peut partir directement là où j'ai décidé de vous emmener cette semaine.
1: T'es prête?
2: Hein?
1: Je te disais, je me lance.
2: Quoi?
1: Je me lance. Australie.
2: Ah non, pas encore.
1: On tombe dessus, c'est le jeu, mais pour Lucette.
3: 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On t'a rendu un radio Kangaroa, région du Nord, Naï, Sababo. 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
0: Eh ben, alors, est-ce que vous savez où est-ce que je vous ai emmené aujourd'hui?
5: C'était un peu dur, du coup. Moi, je propose qu'on donne la parole à nos auditeuristes un peu plus jeunes.
6: Carrément.
5: Comment vous vous appelez d'ailleurs?
6: Arthur.
5: Arthur et
6: Lucien.
5: Et Lucien. Alors, à savoir que là, c'est Arthur et Lucien, mais il y a encore plein de monde. Hein, et Arthur et Lucien, c'est ça? Vous avez une idée de ça vient?
6: Absolument pas. Okay. Franchement, ouais, c'était compliqué.
5: C'est dur.
6: Est-ce que dans le local technique, et puis après les autres personnes qui sont là avec vous, est-ce que vous avez des idées par ici? Ah, il y a une idée. Allemand? Alors, il y a l'Allemagne par ici.
5: Ok.
0: Et vous, est-ce que vous avez une idée de où est-ce que ça pourrait être?
5: Non.
0: Non, pas du tout.
7: Moi, je dirais peut-être un pays d'Asie ou d'Afrique.
0: Ok.
5: Ouais, toi, t'as une idée, Manon?
6: C'est très vague parce que pareil, il y a des moments où je me disais c'est plutôt en Afrique,
5: ouais,
6: dans un pays anciennement colonisé, puisqu'il y a des petits mots français, et d'autres trucs qui me faisaient plus penser à une langue asiatique. On brille encore par notre...
5: je me suis fait exactement la même réflexion. Il y a des moments, je me disais, on dirait une langue plus orientale d'Afrique, et puis il y a des moments, je me disais, ça fait... Enfin, d'Afrique, je me comprends. Mais voilà. Quentin, vas-y,
0: Je vois que je vous ai laissé bouche bée avec cette radio. On était à Khartoum avec la radio Almasa FM. Khartoum, c'est au Soudan. On était au Soudan.
5: Ah, c'est dans, on était bien en Afrique.
6: Donc en Afrique, ouais. C'est ça.
0: C'est sur Lucette qu'on finit.
6: Oula, attendez, on a un prof d'histoire avec nous. Alors, qu'est-ce qu'il a à dire sur l'histoire du Soudan?
8: Plusieurs occupations
6: égyptiennes.
5: Peut-être qu'il peut
6: faut le faire parler. Ah, carrément, en direct. Allez, je vous laisse le micro.
0: Là, c'est l'occasion. Pour une fois,
8: il y a plusieurs occupations.
5: Un peu plus près.
8: Il y a eu plusieurs phases d'occupation, égyptienne, ottomane et puis britannique. Et le Tchad à côté était sous occupation française. Et il a failli y avoir une guerre entre la France et le Royaume-Uni pour le contrôle du Soudan. Donc, c'était l'épisode de Fachoda à la fin au début du 20e siècle.
5: Waouh, ok.
6: Merci, monsieur.
5: Au moins, il y aura quelqu'un qui aura brillé aujourd'hui.
6: Hein. Studios,
0: ouais. Super. En fait, c'est ça, il faudrait qu'on ait un prof d'histoire qui soit tout le temps.
5: Est-ce que tu peux lui demander s'il peut venir chaque semaine?
6: Vous pouvez venir vraiment... chaque semaine?
7: Moi, ça ne me dérange pas de venir chaque semaine.
5: Super.
6: Trop bien.
0: Merci à toutes et tous d'avoir été là avec nous, aux élèves du collège Gaston Batty d'avoir été là, puis même aux professeurs, parce que je dis aux élèves, mais les professeurs sont là aussi. Et puis, on se dit à bientôt pour la prochaine bidomadaire.
5: Carrément.
0: Au revoir à toutes et à tous.
6: Et salut, merci.
7: Au revoir.
6: Ciao.

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0: approchez, approchez. On va lancer le big bisou.
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1: Bonjour à toutes et à tous, vous êtes bien à l'écoute de Radio d'ici. La semaine dernière, sur ce même créneau, vous avez pu écouter la première partie de cette rediffusion. Ce sont les sons produits par la radio Lorraine Cœur d'Acier. Et tout de suite, voilà la seconde et dernière partie. On espère que ça vous plaît toujours autant. Bonne écoute.
2: Ça a été tout un travail de prendre conscience, et la radio, ça a été le mode pour faire exploser le truc, quoi. Hein. Ça a été, au moins, ça a été bien pour ça, pour les femmes, qu'elles prennent conscience qu'elles avaient un corps, qu'elles avaient aussi des désirs. Nos mères, elles nous disaient « tu dois jamais te refuser à l'homme ». Enfin, vous voyez, c'était ça. On se mariait, on subissait. Et c'est vrai qu'après, la radio, sur ce point-là, elle a libéré la parole. Elle a libéré la parole.
3: Et maintenant, t'es mariée ?
4: Oui.
3: Alors, tu connais la vie avec un garçon ?
4: Oui, mais je dis que c'est différent. Ils sont bons à cet âge-là.
2: Quand on la chante, ça me revient. 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Voilà.

0: Un morceau de chiffon rouge, épisode 3, les femmes et les enfants aussi.
1: Le scandale reste à Longwy que la loi de 1975 n'est pas appliquée. Il n'y a pas actuellement de centre de planification et d'interruption de grossesse à Longwy.
2: Un morceau de chiffon rouge, épisode 3.
3: Cette révolte contre ceux qui tuent la sidérurgie, elle est la sœur de toutes les autres révoltes contre toutes les autres oppressions. C'est le même combat, finalement.
4: Alors, l'accouchement reste naturel et il faut subir quand même une certaine douleur. Ça y est,
5: si,
4: pas de problème.
5: Je sais. Toute mère de famille doit souffrir.
4: Mais je ne
5: voudrais pas que toute femme qui doit accoucher, toutes ces jeunes qui vont accoucher, elles souffrent ce que j'ai souffert.
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3: Tous les sujets de société de l'époque, à un moment ou à un autre, arrivaient à l'antenne. Hein.
7: La première chose que je vais vous dire, c'est que le choix que j'ai fait, c'est vraiment un choix personnel. Mon mari ne m'a pas poussée. J'ai voulu rester à la maison pour m'occuper de mes enfants. Et puis c'est tout.
8: Vous savez, quand on commence à travailler puis qu'on subit les injustices énormes dans l'entreprise, surtout quand on est OS, qu'on est sur une machine, c'est pas drôle. Alors là, vite, ça vous fait ouvrir, comprendre et ouvrir les yeux.
9: Quand on milite, alors là, je crois que c'est complet. On s'épanouit complètement. Et puis, je crois que c'est ce que... Si beaucoup de femmes pouvaient savoir ce qu'elles perdent en restant chez elles, je crois qu'il y aurait plus qui chercheraient encore du travail.
10: Et on a découvert ce que ça voulait dire avoir la parole et parler. Et en particulier, je pense, surtout chez les femmes.
0: Velia Di Sabatino, militante pour le droit des femmes.
10: Parce que les femmes de sidérurgistes, avant tout, elles allaient à l'école ménagère, elles se mariaient, et après, elles faisaient la cuisine, les enfants, le ménage. Elles étaient cantonnées. Moi, j'appelais ça le repos du guerrier. C'est-à-dire que quand le mari arrivait à la maison, tout était propre, on faisait la musette, on s'occupait des enfants, parce que c'était les 3-8. Hein. 40 ans, mon mari, les 3-8. Hein. Et quelquefois, c'était 280 heures par mois. Ça, c'était le minimum. Ça arrivait à 320 heures. Parce que quand il fallait faire du fer, pendant 30 ans, ça a bossé. Hein. Il y avait les heures supplémentaires, là. C'était pas travailler plus pour gagner plus. Hein. Il fallait le faire parce que c'était comme ça. Et puis voilà. Alors, cette radio, ce qu'elle a permis, je crois, surtout aux femmes, à découvrir qu'elle existait autrement que d'être la ménagère à la maison, qu'elles avaient découvert. Alors, c'était créé où j'ai beaucoup milité, un collectif. C'était au moment où on parlait de la contraception. Ça s'appelait CAS, contraception, avortement, sexualité. Et là, on a découvert ça, que des femmes avaient un corps, qu'elles avaient des besoins sexuels. Je pense qu'elles n'avaient pas découvert jusque-là. On a été un peu avant, moi, parce qu'à l'association familiale, on en discutait quand même un petit peu avant. La pilule, tout ça, on en discutait depuis un moment. Mais là, c'est des femmes qui n'en avaient jamais entendu parler, qui l'ont découvert. Et moi, j'ai fait rire. Oh, ben, Marcel Triel a dû vous le raconter. J'avais dit que le patron m'avait volé un tiers de mes nuits d'amour parce que Bruno avait travaillé une semaine sur trois de nuit. J'avais fait rire tout le monde avec ça, mais quand on y pense bien, c'était quand vous êtes quatre enfants, le mari doit dormir la journée, c'est pas évident. Hein. Voilà, c'était comme ça.
3: Et les mineurs de fer, et parfois aussi les sidérurgistes, ils arrivaient chez eux, les femmes qui, en général, ne travaillaient pas parce qu'il n'y a pas de boulot de femmes, très peu. Sauf des boulots de secrétariat ou de vendeuse dans les magasins.
0: Marcel Tria, journaliste et animateur de Lorraine Cœur d'Acier.
3: Elles arrivaient avec la bassine d'eau chaude. Le type s'assoyait dans le fauteuil et mettait les pieds dans la bassine. Et la bonne femme lui massait les pieds, quoi. Il arrivait crevé. Et voilà, c'était ça, quoi. Les femmes, et elles faisaient à bouffer, s'occupaient des gosses, etc. Mais ne touchaient pas terre, quoi. Elles n'avaient pas la parole, hein. Franchement. Hein. C'était vraiment les mecs qui étaient les patrons, quoi. Et donc, la radio, bah, au début, ça s'est un peu passé comme ça, parce que les femmes, tout de suite, les femmes du sidérurgiste se sont mobilisées, et elles ont fait le ménage, elles ont fait la bouffe, etc., à midi. Et très vite, avec Dupont, c'est très gentil, tout ça, mais bon. Et très vite, les bonnes femmes, elles ont pris en main la technique. Parce que ça allait. Alors, la technique, c'était, ça veut dire, bon, s'occuper de passer le micro dans le studio, ou de passer un appel téléphonique, ou passer une musique, choisir les disques. Et puis, nous, on leur disait, mais attendez, il faut prendre la parole, là. Vous n'allez pas... Il faut que les femmes... Il faut qu'on entende les femmes. Alors, au début, elles, non, on n'a rien à dire. Elles étaient extrêmement timides, etc. Et puis, un beau jour, elles ont dit, on va faire notre émission. Et elles ont fait une émission des femmes, un soir... Et elles se sont mises à parler de leurs accouchements, des médecins qui refusaient de les avorter, qui les curetaient à vif, qui ne donnaient pas la contraception, etc. Putain, ça a foutu un bordel. Putain, les médecins qui étaient la plupart des gens plutôt de droite, quoi. Au bout d'une demi-heure, il y avait 15 médecins dans le studio. Ils se sont appelés les uns les autres, ils se sont dit, putain, il se passe des choses, là, attention, on en prend plein la gueule, faut qu'on aille répondre. Ils sont montés, et ça a été un débat, mais terrible, quoi, terrible. Putain, là, les bonnes femmes, on les a entendues. Hein. Parce que toutes les souffrances, quoi, toutes les atteintes à la dignité qu'elles avaient subies, tout ça, c'est tout sorti, quoi. Et les mecs, il fallait qu'ils répondent, hein. Ils étaient mal. Hein.
5: Le mardi, ça a commencé de plus en plus, et je faisais tous les lits, je m'accrochais à tous les lits. Le mardi soir, à 10h10, vraiment, c'est, d'abord à 7h du soir, je suis un peu émue, ça me rappelle tant de souvenirs. À 7h du soir, la sage-femme me coupe les os. À 10h10, vraiment, c'était intenable. Alors...
11: Oui, allez-y, madame, tranquillement.
5: Alors, comme je n'en pouvais plus... je n'avais plus de respiration, j'avais absolument plus rien. J'ai crié presque un haut secours. Alors l'infirmière est arrivée, et dans l'état j'étais, elle a fait appel au médecin. Et là, le médecin, au bout de peut-être 4-5 minutes, est accouru, parce qu'il n'habitait pas là. À 10h20, il m'a empoigné, je vous assure, et massage cardiaque. On m'a fait un peu de tout, j'avais des piqûres de tous les côtés. J'avais l'enfant qui se présentait bien à 7h du soir. Et à 10h20, il était tout de travers. L'enfant, il s'était déplacé. Au bout de 10 minutes, ils m'ont fait les forceps. L'enfant était là à 10h30. Alors, pour deux jours et demi de souffrance, le docteur a mis 10 minutes pour me l'enlever. Vous comprenez ce que ça représente un peu pour une mère de famille. Ensuite, l'enfant, on m'a mis dans mon lit. Je me suis réveillée seulement le lendemain matin. Parce que il m'avait certainement piqué, je ne me rappelle plus de rien. J'avais les édredons sur le dos, j'étais inondée de sang. Mon enfant était avec la bave. Il avait un bleu à l'œil. Il avait l'œil fermé, il avait des pattes. Enfin, il était vraiment... Je croyais même qu'il aurait un œil perdu. Mais non, tout s'est bien arrangé. Et l'enfant est là, il a eu 18 ans et demi. Je veux continuer parce que j'ai eu un deuxième problème. Deux ans après, je me suis retrouvée avec... enceinte. L'accouchement était bien prévu pour le jour même. Le docteur me passe la visite, on me renvoie à la maison. À peine arrivée, une heure et demie après, j'étais vraiment en train d'accoucher quand je me suis représentée à l'hôpital. L'enfant faisait 3,8 kg. L'enfant est venu, elle a crié, bien rose et tout. Cet enfant, vous savez où elle est? Je ne sais pas où elle est parce qu'elle est morte, monsieur. Voilà ce que je voulais vous dire. Parce que cet enfant-là, elle voulait vivre et puis je ne l'ai plus. Et on a voulu me faire une autopsie, j'ai pas voulu, moi. Et quand le docteur, le lendemain, D'abord, mon mari était avec moi. On a dit, monsieur, l'enfant est bien, votre femme est bien, vous reviendrez le lendemain. Lui, quand il s'est présenté le lendemain, il y avait... Moi qui étais dans le lit, vraiment triste, et puis l'enfant dans une boîte. Et cette même semaine, il y en a eu 5, vous entendez, 5 enfants qui sont morts. Écoutez, je suis vraiment... Ça me rappelle tant de souvenirs que j'en ai fait une dépression nerveuse. D'avoir perdu une petite fille comme ça, d'avoir souffert 2 jours et demi après pour avoir mon premier. L'enfant, le deuxième se passait très bien et elle est morte. Ensuite, j'ai vécu quand même. On peut pas mourir comme ça. La mort, elle vient quand elle le dit. J'ai eu d'autres enfants. J'ai une petite fille. J'ai accouché toute seule chez une parente. Ça s'est bien passé. Et j'ai eu 2 garçons à la clinique à Longwyo. Tout s'est très bien passé. J'ai été très bien reçue. Alors vous voyez, monsieur, les accouchements, ça, c'est en retard tout ça. Il faut faire quelque chose. Il ne faut pas laisser les femmes souffrir. J'ai une fille maintenant. Je ne voudrais pas qu'elle souffre ce que j'ai souffert. Vous comprenez?
11: On vous comprend très bien, madame.
5: Je voudrais que les docteurs y comprennent ce que je dis maintenant. Parce qu'on ne peut pas laisser une mère 2 jours et demi dans les souffrances, toutes les 3 minutes, les 2 minutes, à me tordre par terre. Je n'ai pas poussé un cri. J'ai tout eu en moi-même et le cœur, il partait, il n'y avait rien à faire. Et vous voyez, j'ai eu d'autres enfants, tout s'est bien passé. Finalement, sur 5, je me retrouve avec 4.
11: Dites, madame, vous avez l'impression que les médecins de l'hôpital dans lequel vous êtes allée les 2 premières fois sont responsables de vos souffrances et du malheur qui vous est arrivé?
5: Ah oui. Ah oui, entièrement. Parce que si le docteur aurait été là quand il m'aurait déjà soulagé déjà la veille, il devait se rendre compte que j'avais les os du bassin qui se craquaient pas, c'est comme ça qu'on dit normalement, qui ça se faisait pas l'accouchement. Pourquoi ils me l'ont pas enlevé à ce moment-là? Pourquoi on n'a pas fait le forceps juste à ce moment-là, au lieu d'attendre le lendemain soir? Pourquoi? C'est ça que je dis, moi. Quand on voit que le travail se fait pas, que j'ai les douleurs toujours les... Ça se représentait toujours à la même heure. J'avais la montre à la main et tout le temps sur un bout de papier, je marquais c'est ce fait-là, ça se fait là, ça se fait là. Et rien. Pourquoi ils ne sont pas venus? Pourquoi ils ne m'ont pas fait l'accouchement à ce moment-là, au lieu d'attendre encore 24 heures après? Me laisser. Écoutez, il aurait fallu me voir le lendemain avec ses édredons sur le dos, baigné dans le sang, parce qu'on ne pouvait pas me toucher. Comment je devais être? Je ne me rappelle pas, moi. Alors, mais ça, tout ça, je me rappelle.

0: tous plus et moins émus que de la douleur que vous avez pu ressentir au cours de vos deux premiers accouchements. Mais enfin, il y a déjà une chose quand même qui est à révéler. Ça fait quand même 18 ans et demi que vous avez accouché du premier enfant, et vous savez, l'obstétrique a terriblement évolué en une trentaine d'années. Il y a déjà la psychoprophylaxie que vous n'avez certainement pas eue, si vous voulez, du premier accouchement.
1: C'est-à-dire ce qu'on appelle l'accouchement sans douleur.
0: Enfin, disons que nous n'appelons plus ça l'accouchement sans douleur, oui, parce que c'était impropre. Oui. Justement, nous avions beaucoup d'ennuis avec les jeunes mamans et qui nous disaient accouchement sans douleur. En fait, sans douleur, ça n'existe pas. Un accouchement naturel, ça fait, si vous voulez, avec des douleurs, mais qui sont contrôlées, si vous voulez, par une certaine psychoprophylaxie. Mais la douleur, bon, on ne peut pas la supprimer. Si on la supprime, si vous voulez, c'est nocif quand même pour l'enfant. Alors l'accouchement reste naturel et il faut subir quand même une certaine douleur. Ça, il n'y a pas de problème.
2: Toute mère de famille doit souffrir.
0: Mais je ne
2: voudrais pas que toute femme qui doit accoucher, toutes ces jeunes qui vont accoucher, elles souffrent ce que j'ai souffert.
0: Mais je vous comprends très bien. Vous savez, je vais vous dire, moi, avant de commencer mes études de sage-femme, maman aussi me disait, tu sais, il faut que tu sois extrêmement gentille avec les femmes parce que ça fait très mal. Bon, on est gentil avec vous, mais on ne peut pas faire ce qui est en dehors de notre possibilité. Vous comprenez?
2: Mais je voudrais pas que ça se reproduise. Je voudrais pas que ces choses-là reviennent parce que...
3: Enfin,
2: je voudrais dire encore un petit mot, si vous voulez.
3: Madame, je voudrais vous poser une question.
1: Attendez, madame, une seconde.
3: Je voudrais vous poser une question qui est bien sûr très difficile à vous poser. Est-ce que au niveau du deuxième enfant, celui que vous n'avez pas revu le lendemain, est-ce qu'on vous a quand même dit ce qui s'était passé? Est-ce qu'on vous a dit ce qu'il avait? On ne vous a rien dit.
2: Non, justement. Alors, je ne veux pas aller plus loin parce que je ne peux pas.
3: Je comprends, madame, je comprends.
2: Mais je vous assure, ce serait trop... La souffrance a déjà été terrible pour moi, alors je ne voudrais pas allonger plus loin parce que ce qui s'est passé après pour l'enfant.
3: Je pense qu'on va vous remercier pour votre témoignage.
2: Je voudrais dire encore un petit mot, excusez-moi.
3: Dites-le, madame.
2: Par contre, j'ai eu plusieurs opérations depuis et j'ai toujours été bien soignée à Mont-Saint-Martin. Et ça, je voudrais le dire parce que vraiment, j'ai le personnel, les docteurs, tout ça, ils m'ont toujours bien soignée. Voilà.
1: Vous faites bien de le dire, madame.
0: Oui.
1: Merci de l'avoir appelé, madame.
2: Alors, au revoir.
0: Alors, ayez confiance pour votre fille.
1: Au revoir, madame.
2: Merci.
1: Bien, on a un autre appel, si vous permettez, on va le passer. Et puis, mais Bernard, il faut passer cet appel, on pourra en reparler. Vous restez là, madame.
4: Je pourrais toujours témoigner.
1: Excusez-moi,
4: après.
1: Je crois qu'il faut passer cet appel, Claire.
3: Vous m'entendez?
2: Oui.
3: Écoutez, vous pouvez dire, vous pouvez dire ce que vous avez à dire maintenant. Je vous écoute.
1: Sans mettre en cause nommément, madame.
2: Bon, déjà. Alors je recommence. Voilà, le mardi, j'ai eu des douleurs dans la nuit. Bon, j'ai été voir la sage-femme le mercredi après-midi. Parce que c'était un peu passé, la sage-femme me dit, bon, vous allez rentrer le soir. Le soir, je suis rentrée, elle m'a visitée. Elle m'a dit, toujours les douleurs, n'est-ce pas? Alors, elle m'a dit, bon, pour cette nuit, ça va aller, on va vous donner des cachets. Elle m'a donné des cachets, j'avais plus de douleurs. J'ai bien dormi la nuit. Le lendemain matin, les douleurs ont repris. Elle m'a dit, bon, je vous visite. Jamais la même, hein? C'était jamais la même. Et suivant les postes, bien sûr, parce que ça change les sages-femmes, hein. Alors elles ne connaissent pas bien les postes.
1: Elle peut pas être là 24 heures sur 24, évidemment.
2: Alors elle m'a percé les os, hein, involontairement, bien sûr. Le mercredi, donc, elle m'a percé les os le matin. Les douleurs ont repris. Je suis rentrée en salle d'opération après manger. Enfin, j'avais pas mangé, moi. Mais à une heure, elle m'a mis en salle d'opération. Et toujours ces douleurs infernales. Bon, c'est pas la peine que... Hein.
3: Mais je voudrais vous poser une question, madame. Par rapport à la personne qui a témoigné avant, est-ce que vous avez l'impression précise d'avoir été mal soignée?
2: C'est-à-dire qu'ils m'ont laissé trop souffrir, comme une bête, qu'au lieu de me prendre la nuit et essayer de me faire quelque chose, ils m'ont ralenti l'accouchement.
1: Il y a combien de temps, madame?
2: 14 ans, monsieur. Donc,
3: est-ce que quelqu'un disons, peut-être que... Bon, je prends en compte le témoignage de la sage-femme avant, que vous avez dû entendre. Vous avez entendu le témoignage de la sage-femme avant?
2: Oui, mais je ne la connais pas, cette sage-femme. Elle est
3: d'accord.
2: Certainement très jeune, elle a certainement de meilleurs procédés.
3: D'accord.
2: Et ça, j'en suis fière, si c'est vrai.
3: Non, la question que je vous poserai, c'est un petit peu la même question qu'à la dame d'avant. C'est, est-ce que... Bon, peut-être que votre douleur était inévitable médicalement. On ne peut pas, évidemment, se prononcer ici sur... Sur votre grossesse et la manière dont elle s'est passée.
2: Oui.
3: Est-ce que néanmoins vous avez l'impression que votre souffrance était entendue, qu'on en parlait avec vous, qu'on vous...
2: Pas du tout. J'étais une femme qui devait mettre un gosse au monde, ni plus ni moins. Mais je peux continuer?
3: Bien sûr, madame.
2: Bon, j'étais sur la table d'opération, on m'a fait lever, on m'a dit, dépêchez-vous, levez-vous, il y en a une qui presse plus que vous. Allez dans le lit à côté ou qui a la garde de nuit qui se couche. Je n'arrivais même pas à enfiler les pantoufles. J'ai traîné mes pieds jusque-là.

0: Et croyez-moi que je ne pleurais pas. Hein. Mais alors après, ils m'ont pris la gamine et la sage-femme faisait me dire, elle descend, mais elle remonte. Alors je disais, mais faites quelque chose, sortez-moi là, si on arrive à faire quelque chose. Elle me disait, finalement, ils ont eu ma fille, ils ont appelé tout de suite le docteur, l'oxygène, la gosse était bleue, ils l'ont pris à la ventouse, elle avait tout le derrière de la tête esquinté. Elle saignait, elle avait une grosse croûte. Bon, après, moi, j'en pouvais plus. Je ne pleurais pas, hein. J'avais les bras mordus, monsieur, hein. C'est pas de la blague, hein.
1: Mordus comment ?
0: Mordus, je m'étais mordu les bras parce que je voulais pas crier. On me mettait des couches dans la bouche. Et c'est pas de la blague, hein. Des couches. On me disait, ça vous aidera à souffrir. Voilà ce qu'on me disait. On me disait, respirez fort. Je faisais tout ce qu'on me disait. Mais ça ne venait pas. On ne m'aidait pas. Il n'y avait rien à faire. Et ma fille est venue. J'ai arrivé à l'élever parce qu'elle était costaud. Et moi aussi, je suis costaud. Hein. Mais ça, vous savez, quand j'ai entendu la femme tout à l'heure, mon cœur s'est mis à battre. J'ai pas pu me retenir. Hein. Il n'y a rien eu à faire. Et comme mon mari m'a vu arranger comme ça, parce que je n'arrivais plus à parler à personne, à ma famille, à mes sœurs, je n'y arrivais plus à parler. Hein. Eh bien, mon mari m'a dit, c'est terminé, tu n'auras plus d'enfants si c'est ça, ma fille. Hein. Et alors, je n'en ai eu qu'une. Et croyez-moi, quand je vois une femme dans la rue qui attend un bébé, avec gymnastique ou sans gymnastique, j'ai la chair de poule qui me reste sur les bras, monsieur. Je ne sais pas si maintenant c'est changé, j'en sais rien, mais je vous assure que quand je vois une femme qui attend un gosse, ben, c'est plus fort que moi. Hein.
1: On a l'impression, madame, que finalement, et c'est un peu comme la personne qui est intervenue avant.
0: Ah oui.
1: Le problème. Vous avez le problème.
0: De garder mon enfant.
1: Voilà, ça s'est bien passé finalement, l'enfant
0: oui,
1: va
0: elle,
1: bien.
0: C'est une costaud. Oui.
1: Très bien.
0: Et la mère aussi, c'est une costaud. Mais croyez-moi,
1: on l'entend, madame, on l'entend.
0: J'ai fait une dépression de 2 mois, monsieur. Encore bon que j'avais maman qui m'a soutenue. Hein,
1: ouais.
0: Parce que je ne sais pas si maintenant ça se reproduit, mais croyez-moi, je ne dis pas le nom du docteur, mais ça fait 14 ans, alors on doit bien savoir qui c'est.
1: Ouais.
0: Voilà. C'est un témoignage sans partie. C'est un témoignage que j'ai vécu et que je revis encore.
1: Nous vous remercions, madame.
0: De rien, monsieur.
2: Voilà, en plus, c'était pas du voyeurisme, c'était pas...
3: Evelyne Pierre, auditrice de Lorraine Cœur d'Acier.
2: C'était une liberté, Oui, c'était une liberté, c'est tout. Une liberté, une confiance en Marcel Treillet et en Jacques Dupont. C'était un peu une thérapie, hein, parce que ça, le raconter à qui, le raconter, on osait, ça ne devenait plus tabou, quoi. Voilà, c'était.
4: D'ailleurs, il y a des moments où on avait un peu peur de se faire déborder avec Dupont, de ne plus pouvoir contrôler, parce que ça pouvait devenir très violent, en particulier cette soirée avec les femmes, là. C'est devenu un hurlement, quoi, hein, un cri de colère, de douleur, de souffrance et de révolte, quoi. Et tout d'un coup, leur parole s'est libérée, quoi. Tout ce qu'elles avaient souffert en silence, dans leur coin, sans avoir le droit de se plaindre, tout d'un coup, c'est sorti. Ben, c'est là où elle sert à quelque chose, quoi. Hein, où elle fait son boulot, la radio. Voilà. Permettre à ce qu'on a fait taire de s'exprimer. Rien de plus. Mais c'est énorme. C'est peu de choses, finalement, hein, mais c'est énorme. Alors évidemment, il y en a qui ne voulaient pas entendre ça. Ceux qui se sentaient accusés, d'une part, mais aussi d'autres qui disaient « Mais c'est pas le boulot d'une radio, de la CGT, de faire des émissions comme ça. On n'est pas là pour ça, on est là pour défendre la sidérurgie. » Ben oui, mais ça n'empêche pas. Voilà, ça va ensemble. Ça va ensemble. Cette révolte contre ceux qui tuent la sidérurgie, ben elle est la sœur de toutes les autres révoltes contre toutes les autres oppressions. C'est le même combat, finalement. L'état d'esprit général, c'était quand même, sinon le mépris de la femme, mais en tout cas, la femme ne comptait pas, quoi. Ce qui était... voilà, tout d'un coup, les femmes prennent la parole et disent « Attendez, on existe, nous. Hein. On n'accepte plus de souffrir inutilement. Et on veut savoir pourquoi. Expliquez-nous. » Alors c'est ça qui était intéressant, c'est parce que ça n'a pas été uniquement... la stigmatisation des médecins, mais c'est expliquez-nous. Alors vous avez visiblement, vous avez fait des conneries, vous avez manqué d'humanité, mais où il y a aussi des problèmes techniques, les choses ont progressé, mais en tout cas, il faut que vous appreniez, vous vous mettiez à nous entendre. Voilà. On n'est pas des machines à faire des gosses, on n'est pas... On n'est pas des sous-êtres humains, on est des êtres humains, on a le droit d'être entendus et on a le droit qu'on tienne compte de nous et qu'on nous respecte. Voilà. C'est ça qu'elles ont fait entendre. Et là, les médecins, je pense que ça leur a fait du bien, quoi.
5: Je suis un médecin qui est ni pour l'avortement, ni contre l'avortement, donc je suis à l'indifférence ces conditions-là. Je laisse les couples juger eux-mêmes.
6: Un morceau de chiffon rouge.
7: Il n'y a pas actuellement de centre de planification et d'interruption de grossesse à Longwy.
6: Les femmes et les enfants aussi.
8: Je disais donc guérir quelquefois, soulager souvent, mais consoler toujours.
3: Avril 1979. Débat sur l'hôpital de Mont-Saint-Martin. Il rassemble de nombreux médecins, mis en cause quelques jours auparavant par des auditrices lors d'une émission sur l'avortement.
9: Docteur Tamburini.
5: Je voudrais terminer parce qu'il y a une phrase qui nous a surtout très choqués. Je m'excuse pour mon jeune confrère, le docteur Michel, que j'aime beaucoup. Mais il a dit une phrase que je ne peux pas laisser passer. Il a dit à un moment donné dans l'émission pour la médecine de Mont-Saint-Martin qu'il s'agissait d'une médecine expérimentale telle qu'elle se pratiquait dans les camps de concentration. Alors, vous pensez la réaction des médecins. Ou bien ce jeune médecin ignore ce qu'a été la médecine expérimentale dans les camps nazis et alors il parle de choses qu'il ne connaît pas. Hein, ce qui me fait mettre en doute l'ensemble de ses propos tenus dans l'émission, ou bien elle porte atteinte à l'honneur de tous ceux qui travaillent à l'Hôtel Dieu, je dis bien des femmes de ménage jusqu'aux membres du conseil d'administration, et aux autres médecins de ville qui ont envoyé leurs malades, notamment le docteur Michel lui-même, a envoyé des malades à Mont-Saint-Martin. Hein, ils sont attaquables, ils sont condamnables. En effet, depuis le passage du film Holocaust, ben, l'opinion générale reconnaît comme complices tous ceux qui se sont tus et ont faim de ne pas avoir su. Hein? Alors, je crois que là, c'est un propos très grave, et j'aimerais que le docteur Michel, qui ne s'inquiète pas, hein, de toute façon, j'aimerais quand même qu'il s'adresse à la population et qu'il essaye d'argumenter s'il peut se défendre, pas se défendre parce que je ne le condamne pas, mais enfin je crois que c'est des propos d'un tout jeune. Ah non, c'est moi, là, je permets que... Ah, c'est un tout jeune, il est très gentil d'ailleurs, hein, je crois que nous entendrons bien tous les deux. Mais là, il a dit une phrase qui vraiment me choque profondément, a choqué tous les médecins.
9: Excuse-moi François, Jean veut dire un mot avant de te passer la parole. Rapidement, Jean.
5: Oui, juste un mot, je reconnais volontiers que de tels propos ont été tenus. Encore, à savoir dans quel cadre et tout, s'il n'y a pas interprétation, il faudrait pour cela réécouter la bande et le resituer dans son contexte. Mais enfin, je reconnais qu'ils ont été tenus et je dois à la vérité des auditeurs et des participants à cette émission aujourd'hui de vous informer que c'est moi, Jean, qui les ai tenus et non pas le docteur Michel. Cette radio est pour nous un outil que nous mettons au service des luttes des travailleurs et de la population, donc du corps médical. Seulement, cette radio est animée par des gens qui ne sont pas des professionnels tels que moi et qui, sous le coup de l'émotion, ont des propos, bien sûr, qui dépassent très largement la réalité. Je demande aux auditeurs, au corps médical, aux malades, à tous mes camarades, je m'excuse de ces propos, c'était pas le sens véritable de ma pensée. Nous sortions d'une émission la veille qui était d'une ardeur et d'un contenu très poignant. Et bien sûr, je me suis personnellement laissé emporter.
9: Voilà, par l'émotion sans doute. Alors il y a un auditeur au téléphone, est-ce qu'on peut lui demander de nous rappeler dans 10 minutes, Max ? Je voulais ajouter un mot à ces explications pour rappeler quand même, pour ramener les choses à leur juste proportion. Rappeler, par exemple, qu'il y a seulement deux médecins, à ma connaissance, qui ont été mis en cause au cours de l'émission de l'autre jour et absolument pas la profession de médecin. Que ces deux médecins, nous nous sommes opposés quant à nous à ce que leur nom soit prononcé. Il se peut que nous n'ayons pas pu l'empêcher au cours d'un témoignage. Je n'en avais pas le souvenir, mais on me dit qu'un nom a été prononcé. De toute façon, je rappelle à nos auditeurs qui interviennent sur notre antenne que nous leur demandons vraiment, en insistant, de ne pas mettre en cause nommément les gens lorsqu'il ne s'agit pas de personnages publics tels que les patrons de la sidérurgie ou les ministres, les hommes politiques, dont c'est le métier d'être des hommes publics. D'autre part, je voudrais rappeler quand même que des témoignages se sont exprimés sur notre antenne. Des souffrances ont éclaté, des cris ont été entendus, et peut-être même des fantasmes sont apparus. Alors, je crois que ce qu'il faut bien voir, c'est que quand on libère la parole, tout peut arriver, et que les gens qui ont été privés de cette parole pendant des années, pendant toute leur vie, ce qui est le cas des travailleurs, non seulement ici, mais en France en général, il faut bien que tout le monde se rende compte de ce problème national. Les travailleurs, la population, la plupart des gens en France sont privés de la parole. Et nous appartenons, vous et moi, à des professions qui ne le sont pas. Alors cette énorme frustration, eh bien, le jour où vous donnez aux gens la possibilité de s'exprimer, elle éclate. Et il peut arriver des choses regrettables, il peut y avoir des excès de langage. Et puis, on sait très bien, par exemple, qu'il peut arriver qu'un malade, par exemple, rejette la responsabilité de sa maladie sur le médecin, c'est évident. Alors je crois que ce risque, c'est le risque que nous courons tous, c'est le risque de la démocratie. Nous avons pensé ici qu'il fallait le prendre, libérer toutes les paroles avec tous les risques que ça comporte, et chacun a la possibilité de répondre. C'est ce que d'ailleurs on va faire ce soir. Malheureusement, il n'y avait pas de médecin l'autre soir pour y répondre, alors que nous avions fait appel à leur réponse. Ce que je voudrais rappeler tout de même, c'est que, par ailleurs, des reproches précis ont été faits à certains médecins. Et en particulier, des femmes ont reproché aux médecins de Longwy de ne pas leur donner la possibilité de pratiquer l'interruption de grossesse quand elles le souhaitent, ce qui est, à mon avis, leur droit. Elles leur ont reproché de ne pas les informer, de ne pas leur donner les informations nécessaires pour la pratiquer ailleurs. Tous les témoignages concordés, alors peut-être qu'ils étaient faux, vous êtes là pour y répondre, mais tous les témoignages concordés pour dire, si on veut faire pratiquer une interruption de grossesse, il faut aller au Luxembourg. Bien, alors ça, vous êtes là pour y répondre, vous allez le faire, vous aurez la parole pour le faire. Simplement, les femmes qui ont témoigné avaient parfaitement le droit de le faire. Elles parlaient de leur expérience. Souvent, c'était des témoignages pour lesquels on entendait la voix se briser, des sanglots dans la voix. Ça n'avait pas l'air d'être des témoignages fabriqués. Ces femmes n'avaient pas l'air d'être des comédiennes. Il s'agissait, semble-t-il, bien d'un problème réel. Alors, il est posé, chacun peut répondre, mais à mon avis, il faut y répondre. Il ne faut pas que les excès de langage qui ont pu avoir lieu sur cette antenne l'autre jour empêche que le débat ait lieu sur ces reproches qui ont été faits. Voilà, c'est tout ce que je voulais dire.
8: Bon, alors, si vous voulez, j'interviens deux minutes.
9: Docteur Marchand.
8: D'une part, pour m'estimer satisfait de la mise au point qui a été faite par M. Soussignac, qui s'est certainement rendu compte de la gravité des propos qu'il avait tenus, sous le coup de la fatigue, de l'émotion, il le reconnaissait très bien. À partir de ce moment-là, nous pouvons aller plus avant.
10: 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Nous poursuivons notre débat sur la condition féminine.
11: C'est pas tout à fait la condition féminine, hein. C'est c'est la femme face au travail, la femme mariée, mère de famille face au travail.
12: Et à l'Union Locale CGT, c'était une majorité de mecs, des mineurs, les sidérurgistes, donc on avait vachement de mal à avoir notre place. Hein.
13: Jocelyne Ollier, militante syndicale.
12: Je veux dire, la première fois qu'il y a eu une grande manif de femmes, ça a été en 79, où là on a manifesté. Alors il y avait, vous êtes jeune vous, je ne sais pas si vous avez connu Christiane Collange, qui était écrivain, qui avait fait un bouquin qui s'appelait « Je veux rentrer à la maison », à l'époque là. Donc, où elle disait qu'il fallait, c'était le premier chômage, donc il y avait des problèmes, il fallait que les femmes, elles rentrent à la maison, qu'on laisse les mecs travailler tranquilles, quoi, c'était à cause des femmes s'il y avait du chômage. Donc, nous, si, c'est vrai, c'était comme ça. Donc, on avait pris comme mot d'ordre, je ne veux pas rentrer à la maison. Et on a fait une manif en 79, le 8 mars, donc, avec des casseroles, on tapait dessus, des landaus et tout. et on revendiquait le droit d'avoir des enfants dont on voulait, le droit, il n'y avait encore pas tout ça. Nous on a connu tout ça. Hein. C'était les mouvements féministes à l'époque là qui se battaient, le MLF, pour le droit à l'avortement, pour le droit à la pilule. D'ailleurs, on trouvait qu'on était en retard à la CGT, hein, parce qu'on avait du mal à avoir notre place, les femmes. Alors là, les mecs, ils nous regardaient de travers. Hein. C'était bien quand on restait dans les revendications générales de la CGT, mais quand on s'exprimait en tant que femme, les mecs, ils faisaient la gueule. Hein. Ça leur plaisait pas beaucoup. Il fallait rester dans l'orientation générale de la CGT. Donc en 79, quand il y a eu la première manif là, il fallait voir la tête des mecs. Hein. Oh, ils n'avaient jamais vu ça de leur vie. Comment les femmes qui se rebellent. Ça a été une manif formidable. Je veux dire, c'est à partir de là que ça a un peu éclaté, qu'on a eu que les bonnes femmes, elles se sont pillées. Bon, il y avait Antoinette et Chantal Rogerat qui est venue aussi. C'était le journal féminin de la CGT qui, elle, a aussi fait les premiers articles au niveau des femmes. Alors, les femmes battues, la sexualité, tous ces trucs-là. Donc, les mecs, ils étaient pas trop d'accord. C'était dur, hein. C'était dur au niveau des femmes à trouver notre place. C'était vachement dur. Une fois ça aussi, ils occupaient les impôts, parce que nous on avait des tours de garde comme tout le monde, les mecs occupaient les impôts, on arrive, un copain un sidérurgiste, donc nous on n'était que des femmes militantes, on venait pour nous notre tour de garde, on faisait nos tours de garde comme partout, tout ce qui était occupé, on arrive et dit « Ah, enfin des femmes, bon bah va falloir faire le ménage, faut donner un coup de balai, il y a le café à faire, ça m'est resté, parce que je le répète tout le temps ». Je lui ai dit, non mais Edouard, tu rigoles, tu te démerdes avec ton café, ton balai, je suis pas venu pour ça. Et puis on a refusé, hein, on a refusé. Mais voilà, c'était comme ça. Ça, la France, là, elle m'est restée, j'étais d'une rage. Voilà, c'était ça, c'était ça.
14: Force ouvrière Conforama, travailleurs de Conforama, pour protester contre l'atteinte aux libertés syndicales, l'entrave à l'exercice du droit syndical, le licenciement de la secrétaire du syndicat, la cruauté mentale à l'encontre du personnel, les paroles déplacées de la part du directeur à l'encontre du personnel et les insultes, les pressions en tout genre et l'envoi de blâmes injustifiés, la non-convocation de la représentante syndicale au comité d'établissement, la chasse aux syndiqués, mercredi 4 avril 1979, après-midi, grève générale. Nous avons deux travailleuses de Conforama, je ne vous dirai pas leur nom, vous comprendrez pourquoi. Elles sont venues ce soir au micro de Lorraine Cœur d'Acier. Elles ont entendu sans doute l'annonce du conflit que nous avons fait tout à l'heure, vers 5 ou 6 heures. Alors on va essayer de savoir comment s'est passée cette journée de grève d'abord. Madame.
15: Très bien, tout le monde a suivi le mouvement au maximum. Disons qu'on est content parce que...
14: C'est la première fois.
15: On est venu en aide aux personnes licenciées.
14: C'est la première fois,
15: oui.
14: Alors, pour l'instant, il y a deux licenciements qui sont annoncés, c'est
15: ah
14: ça?
15: Ah oui, exact. Mais enfin d'autres, d'après des bruits qui courent.
14: Oui. Et alors, les deux premiers, comme par hasard, ce sont des
15: représentants syndicaux, oui.
14: Des représentants du syndicat Force Ouvrière. Alors, bon, il y a des choses, il y a des accusations assez graves dans ce tract. Pourriez-vous nous expliquer un peu comment ça se passe concrètement?
15: Chasse aux syndiqués, je pense, mais autrement, oui, des menaces, disons. Si vous faites grève, vous aurez des avertissements. Si vous faites grève, demain, vous serez licencié. Si vous n'auriez pas fait grève, vous auriez eu des augmentations, enfin, etc., etc.
14: Qui vous a dit ça?
15: De la part du directeur, mais par intermédiaire, par personne interposée.
16: Est-ce que vous êtes allé à Paris manifester?
15: Ah, bien sûr. Sur le côté des sidérurgistes, mon mari est sidérurgiste.
16: Et le directeur de Conforama?
15: Le directeur, non, sûrement pas.
16: Non, mais il était d'accord?
15: Ah non, pas du tout. Puisque c'est là qu'il nous a dit que si on faisait grève, on aurait des avertissements. Avertissements, on n'a pas reçu du reste. On ne se laissera pas faire, quelqu'un le reprendra.
14: Vous dites ça d'une voix gentille, mais ça a l'air très déterminé.
15: Ouais.
14: Bien. Vous êtes contente de cette journée de grève?
15: Oui, assez.
14: Elle dit ça avec un beau sourire. Narquois. Merci beaucoup d'être venu et d'avoir eu le courage de venir.
15: Il en faut.
17: 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Il est 11h05, alors attention, hein, s'il y a quelque chose sur la cuisinière, ou s'il y a... parce qu'il paraît qu'il y a des dames qui nous écoutent et qui oublient l'heure qui passe et qui oublient de faire leur boulot et de préparer le dîner pour les enfants. Alors attention, hein, n'oubliez pas aujourd'hui. Vous ne pourrez pas dire que c'est de notre faute, on a dit l'heure. Hein. 11h05. Hein.
18: Moins 4.
17: Bon.
19: Bien, je voudrais vous rappeler le programme de ce soir. Il y a d'abord un grand débat qui intéressera beaucoup de gens, je pense, sur les femmes et le travail. Et ce soir, il y aura beaucoup, beaucoup de monde dans le studio, beaucoup de femmes de tous horizons qui font des métiers ou qui ne travaillent pas. Enfin, il y aura vraiment beaucoup de monde dans le studio pour débattre de ce problème et nous attendons vos coups de téléphone.
20: Jeanne, t'écoute. Avoir rentré dans la vie active, ma mentalité l'a vraiment bien changée. Je vais vous expliquer. Commençant à connaître le monde du travail, les difficultés dans l'entreprise, ça m'a fait vraiment ouvrir les yeux. Mon mari était déjà militant et je profitais de son militantisme qui m'a permis un peu de comprendre vite les choses quand je me suis mise à travailler. Ça m'a permis tout de suite d'entrer à la CGT et d'essayer de faire avancer les choses en participant au syndicat. Ça, je ne sais pas comment vous expliquer ça, mais vous savez, quand on commence à travailler et qu'on subit les injustices énormes dans l'entreprise, surtout quand on est OS, qu'on est sur une machine, c'est pas drôle. Alors là, vite, ça vous fait ouvrir, comprendre et ouvrir les yeux.
21: Charlotte, tu veux me dire quelque chose?
22: J'aimerais savoir s'il y a des femmes qui, en dehors du fait qu'effectivement elles sont obligées de travailler pour ramener une autre paye, n'ont pas trouvé de leur côté d'autres raisons de travailler, et si dans ce cas elles aimeraient ne plus travailler, est-ce que ça peut se présenter?
21: Je ne sais pas.
22: Pas forcément ici.
21: Pas forcément, peut-être, à moins que Jeanne ou Hélène, peut-être. Est-ce que si la situation matérielle, financière s'améliorait, c'est
22: la seule, et le seul, hein, en fait, intérêt au travail.
21: Voilà. Est-ce que vous aimeriez retourner au foyer?
22: Non, maintenant je n'arrêterai plus de travailler. Ça m'a apporté trop de choses. Malgré les difficultés. Difficultés que je rencontre, vu que j'ai un travail au rendement, et vu déjà mon âge, c'est très fatigant. Mais ça m'a apporté tellement le contact que j'arrêterai plus de travailler. Ah non, ça, c'est définitif. J'ai pris la résolution. Même si j'avais les moyens financiers d'arrêter, je continue à travailler. Le contact apporte beaucoup.
21: Madeleine, tu veux nous dire quelque chose?
23: Non, moi je vois pratiquement personne, puisque c'est le soir, il n'y a plus personne dans les bureaux, je vois personne. Mais quand même, depuis que j'ai commencé à travailler, bon, bah, j'ai le peu d'argent que j'ai, je me dis, c'est quand même un petit quelque chose. Et puis... quand même...
21: un sentiment d'indépendance,
23: c'est,
21: un
23: oui,
21: petit peu.
23: Oui, c'est vrai.
21: Oui.
23: Et moi, je pense que pour moi, c'est pour ça que j'aurais aimé travailler à temps complet, si j'avais pu. Parce que je pense que ça doit quand même... ça doit épanouir la femme.
21: Oui. Donc, même si tu avais finalement le choix, si ton mari, demain, ramenait une paye...
23: Oui, si je trouvais un emploi
21: formidable,
23: qui me convienne...
21: Tu travaillerais.
23: Ah oui, j'aimerais, oui.
21: Tu travaillerais quand même. Oui. Donc, ce n'est pas finalement uniquement le besoin financier là, qui te fait travailler.
23: Puis, en plus de ça, comme disaient Hélène et Jeanne, quand on milite, alors là, je crois que c'est complet. On s'épanouit complètement. Et puis, je crois que c'est ce que... Si beaucoup de femmes pouvaient savoir ce qu'elles perdent en restant chez elles, je crois qu'il y en aurait plus qui chercheraient encore du travail.
21: Oui, mais je ne sais pas, là, je crois qu'il faut quand même aussi... nous, on est toutes là, on travaille, on donne tout notre temps, on milite dans des associations, aux partis, dans des organisations syndicales, c'est sûr. Mais je pense
23: que c'est ça qui enrichit.
21: Ouais, mais je pense, moi je voudrais savoir, justement, j'aimerais bien avoir des coups de téléphone. Il y en a peut-être qui arrivent aussi, qui se plaisent finalement à la maison et puis qui veulent y rester, qui s'y sentent très bien et puis qui n'ont pas envie de sortir. Je voudrais repasser la parole à Hélène. Là.
24: Je voudrais pour mon compte personnel me donner ce que ça m'a apporté de travailler chez Gillier pour ma vie. Il faut dire que j'avais déjà quand même milité dans un mouvement au syndicat du cadre de vie de mon quartier, mais ça ne me suffisait pas. Quand je suis rentrée chez Gillier, j'ai aussi, comme Jeanne, vite compris les difficultés que rencontraient les ouvrières dans cette entreprise. Dire qu'on était mal payés, on avait des conditions de travail qui étaient, disons, pas des plus désastreuses, mais qui n'étaient pas bonnes malgré tout. Il a fallu combattre pour améliorer tout ça. Et pour moi, personnellement, j'ai eu un combat à mener parce que j'avais un mari qui n'avait jamais milité. Alors de voir sa femme militer, ça lui a apporté un gros choc à lui aussi. Et pour les enfants également. Que la maman s'en aille travailler pour le petit qui avait 10 ans, c'était déjà quelque chose de très dur. Mais quand il l'a vu en plus, qui militait à la CGT et qui allait encore devoir prolonger ses heures de travail, ça l'inquiétait un peu parce qu'il se demandait où il allait aller, comment il allait se retrouver à la maison. Ça s'est vite et très bien arrangé, je dois le dire. Mon mari a compris la nécessité qu'il fallait militer pour que l'entreprise marche, pour qu'on ait des meilleurs salaires et des conditions de travail meilleures. Les enfants aussi ont très bien compris qu'il fallait que la maman travaille puisqu'il fallait un salaire nouveau dans la maison si on voulait vivre décemment. Et ils ont aussi vite compris qu'il fallait militer. Et pour ça, ils se sont mis tous les trois à des tâches et chacun leur tâche à la maison. Plutôt que de rester en se levant, prendre son petit déjeuner et puis traîner jusqu'à l'heure de l'école, eh bien, il s'est dit, ben maintenant, il faut aussi que je fasse mon lit, que je passe mon petit coup d'aspirateur dans ma chambre, si je ne veux pas que ça en fasse le petit caillon à la fin de la semaine. Alors là, je crois que c'est à peu près tout ce qu'on a à dire sur la vie. Mais je pense que de travailler et de militer pour une femme, c'est quand même quelque chose de très important dans sa vie.
21: Mais Hélène, tu nous as dit quelque chose de très important aussi. Là, c'est que ton mari, il ne militait pas du tout.
24: Il ne militait pas du tout et il ne milite toujours pas.
21: Tu n'as pas encore réussi à l'entraîner?
24: Disons qu'il comprend très bien les choses. Et comme il dit, lui, si on doit être à deux, à militer à part entière, alors là, il n'y a plus de vie possible à la maison. Déjà que moi, je suis pratiquement partie tous les jours. Alors, ça ne serait pas facile non plus pour les enfants. Et puis, il faut quand même une moyenne. Disons qu'il ne m'empêche pas de militer. Alors, je crois que c'est déjà un gros point.
21: Oui, sûrement. Hein? Je voudrais justement revenir là-dessus, là, grâce à Hélène, parce que je sais qu'il y a des femmes qui, elles aussi, militent, travaillent et militent, et qui ont des maris qui ne militent pas du tout, et pour qui ça se passe nettement moins bien. Et s'il y en a qui nous écoutent là ce soir, j'aimerais beaucoup qu'elle nous téléphone et qu'elle nous appelle. Je sais qu'il y en a. Nous avons une nouvelle personne qui est venue s'adjoindre à notre table ronde. Là, nous l'accueillons avec beaucoup de plaisir. Viviane, mariée, mère de 3 enfants, a travaillé pendant quelques années, puis a choisi d'interrompre ses activités professionnelles pour rester au foyer et pour élever ses enfants. Viviane, tu veux nous dire un petit peu là les raisons de ton choix? Pourquoi tu t'es arrêtée? Est-ce que tu en as éprouvé un besoin tout d'un coup comme ça, ou est-ce que c'est à la suite de réflexion, ou est-ce que c'est parce que tu as pensé que tes enfants avaient besoin de toi, qu'il fallait que tu restes à la maison, que tu étais là pour les élever, que c'était ton rôle à toi?
0: Non, la première chose que je vais vous dire, c'est que le choix que j'ai fait, c'est vraiment un choix personnel. Mon mari ne m'a pas poussée. Bien au contraire, j'ai voulu rester à la maison pour m'occuper de mes enfants. Et puis c'est tout. J'ai préféré arrêter de travailler pour m'occuper spécialement de mes enfants.
21: Ton travail, là, je ne sais pas...
0: C'était chez un boulanger. Puis peu de temps avant, j'avais fait des ménages, tout ça. Mais après, j'ai trouvé une place chez un boulanger. J'étais bien. J'aurais pu continuer à travailler, mais c'est un choix personnel. J'ai préféré arrêter, élever mes enfants, rester à la maison.
21: Depuis que tu es avec tes enfants, là, que tu ne travailles... Enfin, je ne veux pas dire que tu ne travailles plus, hein, parce que quand on est mère de trois enfants, depuis que tu n'es plus salariée, est-ce qu'il ne te manque pas quelque chose? Est-ce que tu...
0: Non, parce que je ne reste pas tout le temps à la maison devant mes fourneaux, mes enfants, le repassage, le ménage, je ne suis pas toujours là.
21: Tu as des activités autres?
0: J'ai d'autres activités. Bon, ben, je me consacre à un club, et je crois que ça m'apporte quand même beaucoup de choses, même que je ne travaille pas.
21: Oui, tu as quand même des contacts extérieurs.
0: Oui, j'ai des contacts extérieurs et je trouve que je suis bien. Comme je suis bien. Disons que je n'envie pas du tout une femme qui travaille, parce que quand je pense tout ce qu'on a à faire en rentrant du travail, il faut qu'on le fasse. Et je préfère m'abstenir de travailler, rester chez moi. Et...
21: Je crois que tu as une personne là qui veut parler.
1: C'est un monsieur qui veut intervenir.
21: Bon.
1: Allô?
21: Vous avez un poste de radio, là, s'il vous plaît?
1: Non, je suis dans une cabine.
21: Ah bon?
1: Eh bien, tout d'abord, je vous apporte le témoignage de ma femme, qui était l'année dernière en arrêt pour élever les enfants à la maison.
21: Oui.
1: Et puis, elle se sentait très bien à la maison. Seulement, elle veut dire à toutes les femmes qui sont dans cette situation-là que c'est pas démoralisant ni brimant, mais qu'il faut en profiter si on est à la maison, justement, et qu'on a quand même du temps libre, pour prendre du contact avec les autres, militer, faire des tas de choses comme ça. Alors déjà sur ce point-là.
21: Oui.
1: Ensuite, moi, ben, je suis un papa qui est à la maison pour élever ses enfants.
21: Ah.
1: Enfin, si vous voulez, l'année dernière, c'était ma femme, cette année, c'est moi. Je veux pas blanchir la race masculine, hein, qui comprend encore quand même pas mal de gars qui voudraient pas le faire. Mais il faut savoir aussi que notre société ne laisse pas tellement la possibilité aux hommes de se mettre en congé pour garder leurs gosses.
21: Non, bien sûr.
1: Les salaires féminins sont souvent les plus bas. Alors il vaut mieux que ce soit les hommes qui vont travailler dans un ménage. Hein.
21: Ouais, d'accord.
1: Et surtout qu'avec les temps qui courent, en plus, on n'est pas sûr de retrouver son boulot après.
21: Oui,
1: moi, j'ai pu m'arrêter parce que je suis fonctionnaire. Hein. C'est un peu un statut privilégié, si vous voulez.
21: Vous vous êtes arrêté pour combien de temps, là?
1: Là, je me suis arrêté pour un an, parce qu'après, je perdais mon boulot, si vous voulez. Il fallait pas que je m'arrête plus qu'un an.
21: Mm-hmm.
1: Alors, c'est reculé pour mieux sauter aussi, hein.
21: Oui. Et bon, bah, alors vous faites toutes les petites tâches ménagères, non, qui incombent à la femme?
1: Voilà, tout ça, oui, le ménage, la poussière, la soupe, décrotter les gosses, etc., etc., quoi.
21: Il y a plusieurs enfants?
1: Il y a deux enfants.
21: Oh, bravo.
1: Et j'en profite aussi pour militer, venir à la radio, etc., etc., et faire des tas de trucs, hein. Je pense que les femmes qui sont dans le même cas que moi actuellement peuvent le faire aussi.
21: Bien, mais le fond,
1: le
21: prof, c'est qu'on est toutes là.
1: Voilà. Hein.
21: Bon, je voudrais vous remercier beaucoup pour votre témoignage.
1: Oui.
21: Merci beaucoup.
1: Voilà, bonsoir.
21: Bonsoir.
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0: Bon, moi, j'avais bien entendu parler de cette radio, la CGT.
1: Jocelyne Casavecchia, animatrice à Lorraine Cœur d'Acier.
0: Je connaissais des copains, des gens que j'aimais beaucoup, qui étaient communistes cégétistes, mais je trouvais que les discours étaient un petit peu limites, quoi. Et puis, j'ai entendu à la radio des choses qui m'ont pas du tout plu par rapport à ce qu'on faisait dire à des enfants. Alors là, ça m'a... Franchement, j'ai pas aimé du tout, donc j'ai décidé de prendre ce rayon-là en masse. C'est comme ça que j'ai créé les mini cœurs d'acier. Voilà.
2: Mais qu'est-ce qui vous plaisait pas
0: C'était des gamins qui avaient 5, 6, 7, 8 ans. On leur faisait dire les patrons, c'est des salauds, des trucs comme ça. Non, je suis désolée. Je veux dire, on peut pas faire dire ce genre de choses aux enfants. Qu'ils le disent peut-être spontanément, mais je veux dire, on ne peut pas leur dire, je ne sais pas comment expliquer ça. J'ai plus en tête ce qui a été dit à l'époque, mais moi je sais que ça m'a fait bondir, quoi. J'estimais qu'on devait les, non pas les protéger en leur chance, en leur cachant la vérité, mais pas les envoyer sur des terrains aussi violents. Je veux dire, la bagarre des pères n'avait pas à rejaillir de cette façon-là sur les enfants. Des gamins de 8-9 ans qui recommençaient à pisser au lit. Il faut savoir quand même que c'était vachement traumatisant pour les gosses de Longwy, hein, cette bagarre, parce qu'elle a été très, très dure. Il fallait faire quelque chose d'autre. Et donc, j'ai demandé aux enfants qui nous entendaient s'ils voulaient faire des dessins, s'ils voulaient venir. Et il y a eu beaucoup de réponses. Et les gosses ont demandé à avoir une émission. Et elle était entièrement réalisée par eux, même pour la technique, parce que c'était des gamins qui tenaient la technique avec un adulte, de voir qu'ils ne fassent pas de bêtises, mais ça se passait super bien, quoi. Alors, il n'y avait pas de temps pour les antennes, je veux dire. La revue de presse pouvait durer 2 heures, 3 heures ou 4 heures. Je veux dire, tant qu'il y avait des sujets qui passionnaient tout le monde, ça ne s'arrêtait pas. Mais le mercredi, les gamins, je peux vous dire que la revue de presse, elle s'arrêtait, parce que les gamins arrivaient et disaient « maintenant, ça suffit, c'est notre place, hein ». Voilà, c'était vraiment extraordinaire.
3: Alors, je voudrais bien demander à tous ceux qui sont autour de la table de nous dire ce qu'ils pensent de la radio et pourquoi ils y viennent. Avant, tous les mercredis, j'allais à un club où on faisait toutes sortes de trucs. Et un jour, j'ai voulu venir ici, j'ai demandé au maître, et le maître, il n'a pas voulu. Alors moi, je me dis, il y a à se faire voir, et puis j'ai quand même été. Oui. Et puis le deuxième mercredi, quand je suis revenue là-bas, il m'a demandé pourquoi je ne suis pas venue. Alors moi, je lui ai dit que j'avais venu ici, et il m'a encore engueulée. Alors, moi, je me suis dit, au plus zut, moi, je ne vais plus, et puis je suis venue ici. Voilà. Et voilà. Bravo, bravo.
4: Moi, je suis venue à la radio grâce à ma mère. Elle y allait souvent et puis elle m'y a emmenée et j'ai pris conscience que LCA c'était pas la même chose que Repas RTL.
3: Oui, ben ça c'est pas du tout la même chose.
4: Et j'ai aimé la radio parce que on y est reçu comme si on était tous frères, c'est une sorte de famille, quoi.
3: Elle sourit, elle rigole. Pourquoi tu viens à la radio, Rachel?
5: Parce que j'aime bien.
3: Et qu'est-ce qui se passe à la radio? Qu'est-ce qu'on fait?
5: Oui, on mange des pop-corn. C'est parce qu'il y a des bonbons, des pop-corn et des gâteaux.
0: Les enfants se préparaient eux-mêmes chez eux. Soit ils préparaient de la poésie, soit ils préparaient une histoire, soit ils parlaient d'un livre, soit... Ou alors, bon, quand j'ai fait venir PIF, ou quand j'organisais un bal masqué ou un truc comme ça. Ça, oui, c'était prévu, parce qu'en plus, il y avait les mamans qui faisaient les beignets, qui faisaient ces choses comme ça. Donc, mais autrement, non. Les gosses venaient et disaient, voilà. Mais ils avaient toujours quelque chose à dire, hein. Toujours, toujours. Toujours ça. J'ai jamais vu une fois où ils avaient lu un livre qui leur avait plu, parce que ça aussi, ou de la musique qu'ils avaient envie d'écouter. Oui, c'était spontané.
3: Alors maintenant, on va vous proposer un tout petit concours. Dans le conte, on a plusieurs animaux. Et celui qui nous dira sept noms d'animaux, on lui dédiera un disque. Hein. Et maintenant, c'est Gilles qui va reprendre la lecture.
6: Attends.
3: Faites attention. Attends. Hein. Pascal.
6: Jean-Paul, mais des disques des animaux qui ont été dans le livre.
3: Ah oui, des animaux qui ont été dit dans le livre. Hein.
6: Je parle dans le micro, va.
3: Les animaux qui ont été dit dans le livre, hein, parce que sinon c'est pas de jeu. Et puis s'il vous plaît, si vous avez, ne regardez pas, ce serait tricher, hein.
7: Moi, je voudrais vous rappeler un souvenir. On était quatre filles à la maison, donc je savais
8: oh là là,
7: pas,
8: les pisseuses.
7: Je sais pas du tout pourquoi. Bon, je sais pas du tout ce que c'est que vivre avec un garçon. Donc, on était quatre filles, et je vous ai dit qu'avec ma sœur aînée, on avait très très envie d'un train. À l'époque, les trains électriques coûtaient très très cher. Et on a réussi à persuader les parents de nous acheter un train mécanique. Et nous, les filles, on était vraiment très très heureuses d'avoir un train mécanique. Et on désirait absolument pas avoir une poupée à landau ou une dinette. C'était le train mécanique.
9: C'est vrai, oui.
7: Alors, est-ce que vous, vous avez des souvenirs comme cela ?
9: Et je voudrais. Et maintenant, t'es mariée ?
7: Oui.
9: Alors, tu connais la vie avec un garçon ?
7: Oui, mais je dis que c'est différent. Parce que je trouve qu'ils sont bons à cet âge-là.
8: Pourquoi tu crois que je suis encore au papa à la
9: vie ? Exactement. Le rire. Le rire, arrête-toi, tu vas nous faire étouffer.
10: Mon frère, des fois, il joue. Des fois, il jouait avec ma Barbie.
8: Non.
11: Il
8: n'y a pas d'honte.
7: Bah, c'est vrai.
8: J'ai pas la honte parce qu'il y a des garçons.
9: Mais moi, je te dis,
8: il y a des garçons qui jouent à la poupée. Mais moi, je vais te dire franchement, ceux qui jouent à la poupée, eh ben, ils ont de la chance. Parce qu'on peut dire qu'ils sont des filles. On peut dire oui, c'est une fille. Ils jouent avec des poupées. Eh ben, si vous jouez peut-être avec des petites voitures en plastique quand vous étiez jeune, comme moi.
7: Mais il y en a. C'est un vieux qui parle.
12: Bon, qu'est-ce que je veux dire ? J'aimerais bien que les enfants qui sont dans le hall viennent nous voir pour dire au revoir. Les enfants. Bon, alors les enfants, vous voulez pas venir nous dire au revoir là parce qu'on va clore l'émission. Ça y est. Alors je vous rappelle aussi que la maison L'Escargot a accepté de nous enregistrer un disque. Alors s'il y a des petites vedettes en herbe, n'oubliez pas. Ouh, alors là je suis entourée. Alors allons-y, les mini cœurs d'acier vous disent au revoir.

0: Un morceau de chiffon rouge, épisode 3, émission réalisée par Frédéric Rouziès, Raphaël Moutarde et Pierre Baron. Musique originale, Sylvain Lacan. Voix, Juliette Priard. Merci à Michel Olmy, Marcel Tria, Vélia Di Sabatino, Anne-Françoise Dorbeck, Jocelyne Casavecchia, Evelyne Pierre, ainsi que Ingrid Heiss. Merci à l'Institut d'Histoire Sociale et aux Archives Départementales de la Seine-Saint-Denis.
1: Continuer le débat, Claude, si tu veux bien, mais on va faire une pause musicale parce qu'il y a un truc que tu sais pas, c'est que les enfants n'arrivent pas à faire leurs devoirs le soir à 5 heures parce qu'on parle trop et qu'il n'y a pas cette musique. Voilà. Alors, dans leurs devoirs, après, il y a des trucs sur LCA, sur les dresseurs de chiens, sur les blagues qu'on raconte ici, etc.
2: Bon, alors, au travail où je me fâche.
1: Voilà. Alors, allez-y, les élèves. Hein.
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6: Oui, c'est-à-dire qu'on avait mis la radio sous la protection des sidérurgistes et de la population de Longwy.
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8: Et nous, on peut balancer une information syndicale?
7: Non, interdit.
8: Bon, je m'excuse.
7: Pas d'information syndicale à LCA, s'il te plaît. C'est pas une radio...
8: C'est défendu ici. C'est
7: une radio convenable ici.
8: Non, parce que moi, je voulais parler du syndicalisme de classe.
7: Ah oui, non, mais... Surtout le syndicalisme de lutte de classe.
9: Les haines d'un autre âge, les querelles d'un autre siècle, les amertumes nées d'autres passions n'ont pas leur place ici.
8: Je m'excuse.
7: C'est fini tout ça, Jean, voyons.
9: C'est fini tout ça, Jean.
7: Alors,
8: je savais pas, j'aurais cru pourtant.
10: Il n'y a pas un arbre qui produit le racisme ou une femme qui le fait, parce que la chose qui produit le racisme, c'est stérile.
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14: Un peu de silence dans le studio, merci. 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Il est 6h-10. On pourrait fermer la porte.
15: Est-ce qu'on peut passer la parole à Gilbert? 30 secondes pour une information sur les élections européennes par rapport aux Italiens.
16: 30 secondes.
11: Vraiment 30 secondes. Vraiment 30 secondes. Parce que Léonard fatigue.
15: Il se passe des choses bizarres quand même là.
11: Bon, il a. 30 secondes, Léonard. 30 secondes, Léonard. Vas-y.
15: Léonard, le micro bleu, s'il te plaît.
11: Vas-y, Gilbert.
17: Non, mais tu m'excuses, Léonard, je crois que c'est important, là. Hein. Actuellement, il y a environ 60% des Italiens qui ne peuvent pas voter pour ces élections européennes, et c'est déplorable. Alors, il y a une information de dernière minute qui vient d'arriver. Alors, c'est pour les électeurs de Longwy, qui votent à l'hôtel de ville de Longwy-Bas, pour les électeurs italiens d'Erserange qui votent 100 avenue de Paris à Erserange, pour les électeurs de Villerue qui votent au foyer municipal, et pour les électeurs de Jeuf qui votent à l'école mixte d'Arly, quartier Mermoz. Alors, le consulat d'Italie nous a fait part de l'information qui dépêchait 3 délégués de façon à livrer directement les cartes d'électeur à la mairie de Longwy-Bas. Ces délégués seront présents à partir de 3h.
15: 15h cet après-midi.
17: 15h cet après-midi à l'hôtel de ville de Longwy-Bas. Alors tous les électeurs italiens qui n'ont pas pu recevoir leur carte ou qui ont des erreurs dans leur carte d'électeur, les électeurs qui sont obligés d'aller voter à Laon, Amiens, Orléans et ainsi de suite.
15: Oui, les électeurs qu'on voulait empêcher de voter. Quoi.
17: Ouais, peuvent venir faire rectifier leur carte cet après-midi à 3h.
16: Parce que eux aussi ont découvert quelque chose, ces journalistes. Parce que ça n'a pas été dans un sens. Ils ont découvert un monde qu'ils ne connaissaient pas.
18: Quel monde? C'était quoi ce monde?
0: Velia Di Sabatino.
16: Ben, le monde du travail, le monde pénible de la sidérurgie, un monde d'immigration. Parce que, il faut savoir, les Italiens, les Polonais, les Maghrébins, là, vraiment, c'est un monde. C'était des. Hein, l'immigration, quand même, elle était forte hein, ici. Hein. Il y a eu des vagues d'immigration au début du siècle, après la guerre de 14, et après la guerre en 56-57. Il y a eu des vagues d'immigration comme ça.
19: D'où vient le racisme? Comment il prolifère? Sur quel terreau? Et comment on peut faire justement pour le faire régresser? Alors, on a réuni un certain nombre d'amis, d'auditeurs de LCA, de travailleurs du bassin. Joseph, qui est un fils d'immigré et qui est contremaître à la chaire et qui peut témoigner de ce qu'il a vu pendant sa carrière. D'ailleurs, je vous rappelle que Joseph a déjà témoigné ici au micro de LCA et que son témoignage a été particulièrement bouleversant il y a quelques jours. Malheureusement, nous étions plutôt brouillés ce jour-là. Alors, je suis bien content que Joseph soit revenu parce que j'aimerais bien que tout le monde entende ce qu'il a à dire. Il y a aussi Raal, qui est un travailleur marocain, et Abderrahim, qui est marocain aussi. Vous travaillez dans quelle entreprise, tous les deux?
20: Usinor,
19: tous les deux. Bien. Et il y a Souleymane, qui est algérien. Alors, on en attend d'autres. On attend surtout des témoignages par téléphone ou directement à notre studio. Jean-Pierre? Non, pardon, je croyais que tu avais une information à nous donner. Alors, comment pensez-vous qu'on pourrait engager le débat? Est-ce que quelqu'un veut lancer les choses?
20: Voilà.
19: Bien, Joseph, tu es un fils d'immigré.
20: Oui.
19: Italien.
20: Oui.
19: Je crois, oui.
20: Sarde.
19: Est-ce que dans ta jeunesse, en tout cas, tu as ressenti le racisme?
20: Oui, de différentes façons. De différentes façons. J'ai passé toute ma jeunesse dans les milieux ouvriers de la Chière, dans la rue de Liège. À l'époque, ça s'appelait la rue de la Minière. On habitait des baraquements au-dessus. Et le racisme que j'ai subi, c'est un racisme d'enfant. Un racisme d'enfant, mais voulu par les adultes. Voulu par les adultes parce que les copains nous disaient « Oh ben, nos parents veulent pas qu'on joue avec vous parce que vous habitez des baraques, parce que vous êtes plein de poux, parce que... » Voilà, c'est ma première façon de voir le racisme, ça a été là, quoi. J'avais 5 ans. Dès l'entrée à l'école, on a subi ce racisme-là. Et non pas seulement moi, qui suis fils de Sarde, mais avec nous, il y avait des fils de Portugais, des fils d'Italiens de la Haute-Italie, de la Basse-Italie également, des fils de Bergamasque, de Siciliens, de Romagnols. Voilà ma première approche du racisme.
19: Bien. Je crois que ce serait intéressant maintenant que nos amis algériens et marocains nous disent, eux, comment ils ont découvert le racisme en France. Alors c'est Raal qui commence. Alors le micro bien en face, Raal.
21: Ben, comme vous le savez, le racisme, il n'est pas...
19: Non, on ne t'entend toujours pas. Alors tu prends l'autre micro. Voilà, excusez-nous tous.
21: Ben, comme vous le savez, le racisme, il n'est pas venu au monde comme ça, mais on l'a fabriqué. Parce que dans le monde, il n'y a pas un arbre qui produit le racisme ou une femme qui le fait. Parce que la chose qui produit le racisme, c'est stérile, ce qu'on appelle. Le racisme, il est fabriqué.
19: La souche qui produit le racisme est stérile.
21: Il est stérile.
19: C'est une belle image.
21: C'est parce qu'il n'y a pas de chose qui produit le racisme. Le racisme, on le fabrique pour diviser et exploiter et de tuer en même temps. Le racisme, c'est-à-dire, c'est une chose qu'on le sert, que la bourgeoisie le sert pour ses intérêts personnels. C'est-à-dire de diviser la classe ouvrière pour ne pas être unie, pour ne pas être unie de défendre son pain qui est en train de le faire griller comme il faut, ce qui se passe actuellement en Lorraine. Le racisme, on le crée pour la bourgeoisie, c'est le seul moyen de défense et de brouiller toute nation, c'est-à-dire comme ce que c'est arrivé en 73 ici en France, par rapport à la propagande qu'on annonce à la télé, à la radio, surtout dans les journaux réactionnaires. Quand il y a quelqu'un qui commet une erreur, parce que dans tout le monde, il y a des bons, il y a des mauvais, comme les fruits, il y a des piquants, il y a des sucrés. Quand il y a quelqu'un qui commet un étranger, un immigré, on appelle immigré parce que immigré, c'est celui qui travaille dans les usines, étranger, celui qui a de l'argent, qui vient en vacances ici, comme américain, japonais ou allemand, quelque chose comme ça. Immigré, c'est comme les maghrébiens, les gars qui viennent ici pour travailler, qui les amènent ici, de les exploiter. Quand il y a quelqu'un qui commet une erreur, c'est normal qu'on va créer le racisme, parce qu'ils le mettent sur la première page du journal, comme c'était arrivé en 73, où un Algérien il a assassiné un Français avec un coup de couteau. Quand on le met sur la première page, c'est vrai qu'il pèse quelque chose sur la population. C'est là où on crée le racisme, là. C'est là qu'on crée des difficultés entre la population française et les immigrés qui travaillent ici.
1: Et par exemple, là, ben, on a tous été d'accord pour dire qu'il faut que les immigrés aient leur émission.
0: Marcel Tria.
1: Donc, j'ai oublié les noms, d'ailleurs. Il y a deux gars, deux immigrés. Et on leur a confié une émission. Alors, au début, on les aidait. On était avec eux, avec Dupont, ou l'un des deux, ou les deux. Et on les aidait un peu à organiser l'émission et à répondre aux gens qui téléphonaient, parce que ça marchait, hein, le téléphone en direct, etc. Et bon, mais eux, ils choisissaient des thèmes, et le logement, par exemple, les discriminations de salaire, je ne sais pas, leurs problèmes, les problèmes de leur pays, enfin bref. Et peu à peu, bah, ils ont géré leur émission tous les deux, et on n'avait plus besoin d'être là tout le temps. On y venait comme ça de temps en temps pour donner un coup de main, puis pour manifester notre sympathie, quoi, notre aide. Mais ils géraient leur émission tranquillement. Je crois que c'était une fois par semaine, dès le début pratiquement ça.
0: 8 avril 1979. La parole aux immigrés. Première émission en direction des immigrés, principalement maghrébins, faite par les immigrés eux-mêmes. Cette émission apparaît comme une première en France.
2: Assalamu alaikum. 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
22: والان غادي نبداو يعني النقاش ديالنا. On va commencer notre débat avec nos camarades qui sont là, et on va leur poser, on doit demander d'abord leur nom, où est-ce qu'ils travaillent et comment ils trouvent le geste de la CGT, etc. On va commencer par camarade.
14: Est-ce que c'est un débat que tu veux en français, ou est-ce que c'est un débat?
22: On essaiera de faire les deux. C'est-à-dire, si le camarade.
14: D'accord, s'il a du mal à s'exprimer en français.
22: Il s'exprime en arabe, et nous on essaiera de traduire ce qu'il a dit.
14: Voilà. Bouromi.
2: Aïna Ta'amel.
23: L'entreprise Bertoldi.
22: Bouromi, il travaille chez Bertoldi.
2: Ma huwa l'amal lati ta'amel 'inda Bertoldi?
23: N'khadem fi l-batima.
2: L-batima. Wa kayfa tahassu bi hadha l-'amal?
23: Nahassu bi hadha l-'amal kunna nkhadmu wa hadhik l-khadma chwiya mkellfa 'alina.
14: Tu le laisses exprimer, tu traduis simplement l'idée de ce qu'il dit.
23: Wa kayrduna nkhadmu wahed l-khadma dina hiya.
22: Voilà ce qu'il veut dire en gros, il veut dire qu'il travaille chez Bertoldi et qu'il fait des travaux le dur, et en même temps il est mal payé, en plus il gagne pas toujours la confiance de ses chefs. Il est toujours mal considéré, indigné, etc. Voilà en gros ce qu'il dit. Voilà, il paraît qu'il vient d'être licencié après son séjour au Maroc, où il a vu quelqu'un de la famille qui est décédé. Il est rentré, et quand il est revenu, son patron l'a licencié. Ouais. Maintenant, on va passer au deuxième camarade qui est à sa côté. Al-Asm al-Akh.
6: Zahiri Mohamed.
22: Zahiri Mohamed. Zahiri Mohamed, fin de...
6: Zahiri Mohamed, nous travaillons chez Chekara Dorin.
22: Tu travailles chez Chekara Dorin.
6: Le Zénor.
22: Zénor. C'est une entreprise sous-traitante Zénor.
6: Quand

0: مش مليحة. احنا ديما مأخرين لصحاب لونتبريز، ديما مكرفسين، ديما كذا ديما.
1: Qui le rend responsable de ces mauvaises conditions d'accueil ?
2: Je connais le monsieur Fatih Koulou qui est à Oudoun, qui est à Chkamenou. Je connais le monsieur Fatih Koulou.
0: Le patron, là.
2: Le patron, c'est le responsable de tout ce qu'il s'est dit, de toutes ces misères, de ce racisme qu'il a.
0: Le Hukuma, le Français, il y a.
2: Il dit que le pouvoir aussi est responsable du pouvoir français parce que quand la France avait besoin de construire son économie, il a fait appel à la main-d'œuvre immigrée et il nous a fait introduire en France et que maintenant, quand il n'a plus besoin de nous, et il essaie de nous jeter comme un citron pressé, quand on n'a plus besoin, on le jette. Et voilà.
1: Est-ce que néanmoins il y a quand même une petite consolation qu'il a trouvée dans l'accueil que lui ont fait les travailleurs qui sont à côté de lui dans le travail, même s'il a été déçu par l'attitude du patronat et du gouvernement.
0: C'était un des beaux mots à la CAF, madame. Ouais, non. Il y a des gens qui ont été déçus.
2: Il dit que malgré que le capitalisme et le patronat ont créé des conditions de racisme ou de division entre travailleurs immigrés et français, mais nous, on ne se trompe pas de l'adversaire, on sait à qui on se prend. On sait que les populations, parfois, ils croient que la vraie solution, c'est de refouler les travailleurs immigrés, mais les gens comprennent maintenant que même si tous les immigrés partent, c'est les usines qui vont fermer.
0: Le programme est bien.
2: On a dit en gros qu'il est satisfait de ce programme et il remercie les organisateurs. En même temps, il fait appel aux travailleurs immigrés, en particulier aux travailleurs nord-africains, pour s'organiser, pour avoir les moyens de se défendre. Voilà, merci.
1: C'est nous qui vous remercions. Et puis, il y a une autre chose qui m'a été suggérée par Evelyne qui est à côté de moi, c'est qu'il faudrait aussi, il y a dans le hall des gens qui sont en train d'écouter ce débat, il ne faudrait pas que ça reste un débat entre les immigrés. Il faudrait que la population vienne exprimer ce qu'elle pense de ce qu'elle a entendu et qu'ils viennent dire leurs sentiments sur les choses qu'on est en train de dire. Alors je demande à des travailleurs dehors de venir s'exprimer sur ces problèmes-là en tant que travailleurs français à l'intérieur du studio. Je rappelle très vite alors le thème du débat de ce soir qui reprendra donc à 7h30. Un débat sur l'information, un débat sur la télévision, un débat sur les programmes de télévision, sur la censure, un débat sur tous les problèmes qui touchent les travailleurs dans le compte-rendu qui est fait à la radio et à la télévision de leur lutte, à partir de 7h30, toujours en direct.
3: Sabahan, wa shukran lakum ayyuha al-ikhwan. Et merci pour tous les auditeurs et pour...
4: Oui, pour Lorraine Cœur d'Acier.
3: Et pour Lorraine Cœur d'Acier, l'Anguio... La mairie de Longview.
1: Sahra.
3: 102 MH MHz.
4: En arabe.
3: Mia ou Jouge, MHz.
4: Lorraine Cœur d'Acier.
0: Assalamu alaikum, Akhwan al-Arab.
1: Assalamu alaikum.
4: Alaikum salam.
1: Lorraine Cœur d'Acier. 7h10, on est un peu en retard. Rendez-vous à 7h30. Bon appétit.
5: Il y avait un moment, il y a eu des gamins, des jeunes maghrébins qui venaient, qui foutaient un bordel. J'ai fini par me fâcher, on est monté en haut, alors je leur ai dit, mais qu'est-ce que c'est que ce cirque ? La liberté, c'est pas une poubelle et on n'y met pas tout ce qu'on veut dedans, quoi. Il y a le respect des autres.
6: Jocelyne Casavecchia, animatrice à Lorraine Cœur d'Acier.
5: Et là, ils m'ont dit qu'ils étaient victimes de racistes. Alors franchement, le racisme, j'en avais jamais entendu parler à Longwy, moi. Parce que l'Anhui, c'était de toute façon un médilpost de toutes les races de la Terre. J'ai eu des copains qui venaient de Russie, des Lituaniens. Je veux dire, donc le racisme, vraiment, je ne connaissais pas. Et en fait, j'ai appris que quand ils rentraient en classe, la maîtresse leur regardait s'ils avaient des poux à eux seuls. Enfin, un raciste rampant, mais qui leur faisait vachement du mal. Alors moi, j'ai dit, écoutez, je veux bien que vous veniez en parler, expliquer ce que vous vivez, mais... Vous faites pas le bordel, vous faites qu'est-ce que vous voulez parler ? Ils voulaient parler de sport, mais en fait, ils avaient envie de parler de ça précisément.

0: Mais franchement, c'est quelque chose que j'aurais pas imaginé à Longwy, moi, le racisme. Après, j'ai vu la couleur que ça avait, ces saloperies-là, mais à Longwy, je l'imaginais pas.
1: Oui, André, je crois effectivement que c'est un problème très important qui vient d'être posé. Le droit à la différence, ça concerne pas seulement les immigrés, d'ailleurs, ça concerne par exemple les homosexuels qui sont eux aussi victimes de certaines humiliations qui ne sont pas admissibles.
2: Et ce sont des malades, ce ne sont pas des gens qui sont nés, qui ont voulu être comme ça, ce sont des gens qui sont malades.
1: Malade, c'est un point de vue qui vous est personnel, mais c'est un point de vue qu'ils n'accepteraient pas quant à eux.
2: Oui, c'est possible, une maladie psychologique, oui, exactement.
1: Oui, mais enfin, eux ne sont pas d'accord pour dire qu'ils sont malades, ils sont différents,
2: simplement. Ils sont différents, voilà. Oui, je pense.
1: Alors, je crois qu'on a un autre témoignage par téléphone. Allô ?
3: Allô ?
4: Là, je crois que c'est une grande fille qui est déjà en sixième et qui voudrait un petit peu s'exprimer aussi sur le racisme qui se passe en classe, c'est ça ?
3: Oui.
4: Alors, vas-y, raconte.
3: Moi, je suis en sixième.
5: Faut éloigner votre poste. Éloigner votre poste.
1: Éloigne un tout petit peu ton poste du téléphone, hein, sans le fermer.
3: Ça y est. Alors, moi, je suis élève de sixième et je suis déléguée de classe. Et nous, dans les écoles, nous avons aussi du racisme. Car nous avons une professeure de français. Et malheureusement, dans notre classe, nous avons un camarade algérien qui a le malheur de bégayer. Et quand c'est comme ça, la prof se moque d'elle et le traite, enfin, le bride, quoi. Et ensuite, une fois, je me rappelle, il lui avait fait la réflexion, de toute façon, moi, au moins, je parle le français. Alors, ça m'a fait mal, et puis, quand même, en nous-mêmes, on se dit, c'est une drôle, hein.
1: Comment réagissent les élèves ?
3: Et puis, malheureusement, je peux pas dire mon nom parce que, comme j'ai un conseil de classe, là...
4: Non, on te demande pas ton nom, tu savais.
1: Non, je voulais savoir comment réagissaient les autres élèves, comme
3: ça
1: toi.
3: Ça nous fait mal, hein. C'est dur à supporter quand même. Hein. Ça nous fait mal parce qu'on l'avait déjà vu pleurer quand elle a dit ça, alors...
4: Faut lui dire à cette professeure que vous n'êtes pas d'accord, que ça vous fait mal. Ouais. Peut-être qu'elle comprendra.
3: Ouais.
4: Je suppose qu'elle comprendra, j'en suis même sûr, il faut lui expliquer.
3: Ouais. De toute façon, on l'a dit, hein, il n'y a pas question, mais on le fera. Hein.
4: Ça, c'est bien, ça.
5: Vous nous retéléphonerez, pardon, pour nous informer comment ça s'est passé. Là.
3: Oui, d'accord.
4: D'accord.
1: On compte sur toi ?
3: Ouais.
4: Allez.
3: Bon. Au revoir.
4: Merci.
1: Merci.
4: Et puis tu viens nous voir ?
3: Ouais.
4: Au revoir.
3: Au revoir.
4: Merci.
6: Et les débats de société, c'est pareil, on pouvait, pour de bon, oui, intervenir n'importe quand, qu'on soit au studio ou qu'on soit à la maison. À la maison, on prenait le téléphone, on appelait, on donnait un peu notre opinion. Dans les studios, c'était pareil, on levait la main, hop, on avait la parole. C'était vraiment notre radio.
7: Evelyne Pierre, auditrice de Lorraine Cœur d'Acier.
6: Enfin, on sortait de notre carcan, on pouvait dire ce qu'on avait à dire, un vent de liberté.
8: Est-ce que vous avez téléphoné ou là-bas vous êtes,
6: oui,
8: vous
6: avez... J'avais téléphoné là-bas, oui.
8: Vous vous rappelez sur quel...
6: Surtout, un thème, c'était le racisme.
1: Allô ?
9: Allô, bonjour, oh. Monsieur.
1: Bonsoir, madame.
9: Dites, je m'excuse de prolonger le débat, mais il y a un truc qui me tient à cœur, moi aussi.
1: Allez-y.
9: Alors, c'est pour ça que je vous téléphone. C'est le problème des communistes en France. Souvent, on a des amis, des copines. À partir du moment où on dit « je suis communiste », on n'a plus personne.
6: Et tout le monde parlait du racisme au niveau des races, hein, des races, je déteste ce mot-là, mais bon, le racisme, comme on l'entend au niveau des nationalités. Et moi, j'avais téléphoné en disant, parce que dans ma jeune enfance, justement, mon père était militant communiste aussi, et à l'époque, j'étais vraiment la fille du communiste, quoi. J'étais vraiment, on m'avait dit une fois que c'était une race à exterminer.
1: Ça vous est arrivé, madame ?
9: Ça m'est arrivé en classe, déjà. Je me souviens qu'une fois, mon père est militant communiste aussi. Une fois, il s'était présenté à des élections cantonales. Et à l'école, ça n'a été que des... On me rejetait, quoi. On me disait, ouais, les communistes, c'est qu'une race à exterminer. Et encore maintenant, je suis sûre que j'ai des copines. Et d'après leurs propos, je suis sûre que si je disais je suis communiste, on me rejetterait.
1: Vous avez quel âge ?
9: J'ai 24 ans.
1: Oui, ça s'appelle la mise en quarantaine.
9: Oui.
1: Je crois que beaucoup de militants et de fils de militants ont connu ça. Oui, c'est tout ce que vous vouliez dire ?
9: Oui, c'est déjà pas mal.
1: Effectivement, oui, c'est beaucoup. C'est une autre forme de racisme,
9: oh, oui.
1: Effectivement.
10: Mais on l'avait dit dès le début de ce débat que le racisme était très multiforme.
9: Oui, c'est parce que j'ai entendu beaucoup de témoignages qui disaient il y a du racisme entre Français. Et ça, c'est une forme de racisme.
10: Absolument. Merci d'avoir appelé.
9: De rien. Au revoir, monsieur.
10: Bonsoir.
6: C'est la fois où je suis intervenue le plus, qui m'a le plus besoin vraiment de le dire et de... en fait, un peu une thérapie.

0: Bon, alors on a eu des petits problèmes ce matin, il faut l'avouer, qui nous ont causé beaucoup de soucis, des petits problèmes techniques. Et on a un appel à lancer. Il faudrait que
1: des copains,
0: une dizaine de copains peut-être, hein, qui ont un magnétophone mini-cassette en bon état de marche.
1: Oui, un petit lecteur de cassette en bon état de marche.
0: Oui, je répète, en bon état de marche. Hein. Il faut vraiment qu'il marche bien. Avec des piles neuves.
1: Mais pas la peine que ce soit un appareil sophistiqué, quoi. Un radiocassette ordinaire, du moment qu'il est en bon état de marche, ça nous rendrait bien service.
0: Voilà, il faudrait nous apporter ça tout de suite à LCA. Voilà, merci.
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5: Bonjour, au micro de Lorraine Cœur d'Acier, Alain Krivine. Alain Krivine est dirigeant de la Ligue communiste révolutionnaire et il est dans notre région parce que hier, je crois, il y avait un meeting de la Ligue communiste.
6: Hier, c'était un meeting de présentation des idées générales, des propositions de la LCR.
5: C'était un succès ?
6: Ben, il y avait environ 200 personnes qui étaient présentes. Et d'abord, au niveau du nombre, je crois que c'était effectivement un succès. Mais je crois que le plus important, c'est le fait qu'il y a pu y avoir pendant près de 2 heures un débat extrêmement large avec toute la salle, c'est-à-dire l'occasion qui a été donnée notamment à de nombreux militants de la CGT et de la CFDT, voire bien sûr à des inorganisés, de faire un peu le point sur tout ce qui s'est passé aujourd'hui à Longwy et d'essayer de voir sur le plan national aujourd'hui quels peuvent être les débouchés à toutes les luttes qui se mènent. C'est-à-dire, en quelque sorte, la possibilité d'avoir un débat, d'avoir un débat unitaire entre les différents courants du mouvement ouvrier, ce qui jusqu'à présent malheureusement est assez rare.
7: Oui, alors moi j'apprends ça par Marcel Triat qui me dit bon ben j'ai pris des contacts avec Krivine pour qu'il vienne à Longwy.
4: Michel Olmy, secrétaire de l'Union locale CGT de Longwy en 1979.
7: Puis je dois dire qu'à ce moment-là beaucoup vu la notoriété des qui dépassait Longwy des luttes des sidérurgistes, je pense que beaucoup souhaitaient intervenir. Alors bon, moi j'apprends ça et là je prends conscience que faire venir Krivine, que c'est une bombe à retardement et que là il va y avoir des problèmes. Mais bon, comme je donne carte blanche à Marcel, ben je le laisse faire. Par contre, tout de suite, la Fédération du Parti communiste de Meurthe-et-Moselle Nord intervient en refusant déjà d'intervenir dans le débat, hein, et en demandant à Triat de pas de faire venir Krivine. Bon, Triat n'acceptera pas parce que il reste fidèle à son concept d'ouverture et donc il résiste à la fédération du Parti communiste. Donc l'émission aura bien lieu sans la présence de représentants du Parti communiste, mais nous organisons pour que Krivine ne vienne pas parler et développer ses idées dans un fauteuil. Donc on organise avec plusieurs copains qui vont là-bas pour le contrer. Et je peux dire que bon, il a eu affaire à des militants qui l'ont pas ménagé. Donc c'était l'idée de dire voilà, on n'a pas peur du débat à la CGT. On a des militants même de base qui étaient capables. On a des très bons militants ici dans la sidérurgie, des gens qui ont milité, qui avaient 20-25 ans d'activité militante au contact des travailleurs et tout ça. On n'avait pas à avoir peur d'un Krivine, quelles que soient ses qualités, hein. Et je crois que c'était ça. Le PC, en fait, avait peur du débat. Ils voulaient quoi? Avoir le monopole. Alors quand ils sont tout seuls, qu'il y a personne pour les contredire, voilà. Ou alors avec la droite. Mais ça, bon, il y aurait pas eu de problème. Par contre, voilà, avec Krivine, c'était l'ennemi. L'extrême gauche, c'était l'ennemi avant les patrons.
6: Quels sont les prises de position rapidement, enfin résumé de la Ligue communiste révolutionnaire concernant les problèmes de la sidérurgie. Concernant les problèmes de la sidérurgie, nous croyons que ce qui se passe ici aujourd'hui en Lorraine fait partie d'un plan d'ensemble d'attaque du patronat et de la bourgeoisie contre la classe ouvrière, qui est un plan qui n'est pas, à notre avis, simplement un plan national, mais qui découle directement d'une crise qui touche tous les pays capitalistes aujourd'hui et qui a d'ailleurs les mêmes répercussions, que ce soit en Belgique, en Allemagne ou en France, c'est-à-dire les licenciements massifs, ce qu'ils appellent la restructuration, mais en quelque sorte la liquidation de régions entières et d'industries, comme la sidérurgie, tout simplement parce que dans le cadre du système capitaliste aujourd'hui, le patronat estime que ces secteurs ne sont pas assez rentables, que ce sont des secteurs dans lesquels leurs profits ne sont pas suffisants et préfèrent aujourd'hui investir leurs capitaux dans des secteurs plus juteux, au mépris total, bien sûr, des intérêts des travailleurs. Nous considérons qu'il s'agit, je le répète, d'un plan d'ensemble qui touche l'ensemble de la classe ouvrière européenne, le premier point. Et le deuxième point, nous croyons qu'en ce qui concerne la défense de l'emploi aujourd'hui en Lorraine, la mobilisation de l'ensemble des travailleurs de Lorraine, la mobilisation unitaire est bien sûr une précondition à des possibilités de victoire, mais nous pensons aujourd'hui qu'il est impossible de stopper cette politique d'austérité en se limitant simplement à la lutte d'une seule région, et qu'il faut bien comprendre aujourd'hui que finalement c'est toute la politique du gouvernement Giscard Barre qu'il faut non seulement mettre en cause mais détruire par l'action de masse, ce qui implique aujourd'hui une lutte de caractère national de tous les secteurs de la classe ouvrière qui sont touchés par ces mesures. Ce qui signifie que, bien sûr, la lutte des sidérurgistes fait partie intégrante de la lutte de tous les travailleurs français aujourd'hui contre le plan Giscard Barre. Et je crois que c'est ça le problème qui est posé. C'est vrai qu'aujourd'hui, la lutte des sidérurgistes apparaît un peu comme le fer de lance de la résistance, parce que c'est la lutte la plus massive par rapport, disons, aux autres secteurs de la classe ouvrière. C'est la lutte la plus dynamique, la plus combative. Et en ce sens, elle apparaît sous une forme exemplaire pour l'ensemble de la classe ouvrière. Mais le problème qui est posé, et surtout après la marche sur Paris, c'est de voir quel débouché maintenant on peut donner à cette lutte, à quelle étape supérieure on peut passer. Je le répète, dans la mesure où aujourd'hui, je crois que les objectifs sont à très haut niveau, c'est-à-dire que ce sont des objectifs qui touchent directement au gouvernement en place, à la nécessité de le chasser, parce que nous ne pensons pas qu'on pourra véritablement aujourd'hui stopper l'austérité et répondre aux revendications des travailleurs dans le cadre d'un gouvernement Giscard Barre.
8: Jean ? On peut toujours vouloir faire la leçon aux travailleurs. Chacun a sa démarche, chacun a sa façon de parler. Simplement, hier, vous avez placé d'emblée le thème de votre rencontre ici, à Longwy, avec les gens qui ont bien voulu aller vous voir. Rien à négocier avec le gouvernement, il faut le changer. Moi, je vous informe qu'ici, les travailleurs, ils se battent parce qu'ils ont des revendications, et qu'ils entendent les négocier le plus rapidement possible. C'est d'ailleurs le thème central de leur lutte. Ce qu'ils veulent ici à Longwy, c'est une sidérurgie, conserver le potentiel sidérurgique existant, moderniser la sidérurgie, et à partir de là, entreprendre une vaste opération de diversification industrielle pour déjà, dans un premier temps, donner un emploi aux 3500 chômeurs. Alors, j'ai du mal à comprendre votre démarche. C'est vrai que tout ça, ça peut rejoindre, ça veut dire aussi aucun licenciement. Mais ce que veulent les travailleurs ici, c'est négocier avec les responsables de cette politique, c'est-à-dire le gouvernement, le patronat, et puis aussi les responsables du plan d'Avignon, pour que la sidérurgie ne soit pas démantelée, qu'on ne touche pas à un boulon de nos usines. Alors, j'ai l'impression, moi, personnellement, que votre discours passe mal. Vous n'êtes pas compris par les travailleurs.
6: Je crois que le problème que tu poses là, alors tu dis ça peut aboutir, ce qu'on propose, en tout cas ce que la CGT propose, au refus des licenciements. Alors je crois que le mieux c'est de le dire. Et nous, nous pensons qu'effectivement, le problème n'est pas de savoir si on négocie ou on négocie pas. On est dans toutes les luttes, c'est une question de rapport de force. Quand on est fort, sur la base d'une mobilisation des travailleurs, et quand il arrive qu'on négocie.
9: Ça, c'est mais nous ici, jours. C'est pas la lutte pour la lutte. La lutte, nous, on veut qu'elle se concrétise par une négociation pour qu'on obtienne satisfaction sur les revendications.
6: Donc le problème est de voir quelles sont les revendications. Moi, je crois que la revendication, tu l'as plus ou moins dit d'ailleurs tout à l'heure, que la revendication aujourd'hui des travailleurs, c'est d'empêcher les licenciements. Il s'agit pas, je crois, personne aujourd'hui va s'opposer à la modernisation des entreprises. Bien, on ne propose pas de retourner 10 ans, 20 ans ou 30 ans en arrière, c'est pas le problème. Je crois que le seul problème à savoir, c'est de savoir si on négocie les licenciements. Et moi, j'ai l'impression, en discutant aujourd'hui, en voyant un peu ce qui se passe, qu'il y a une chose que les travailleurs ne veulent pas négocier, c'est les licenciements.
9: Oui, mais toi, tu ne parles pas.
6: On s'oppose totalement aujourd'hui à toute possibilité de licenciement d'un seul travailleur. Alors après, il peut y avoir des négociations. Une fois que ce préalable est établi, il peut y avoir, bien sûr, des négociations pour savoir exactement aujourd'hui, concrètement, qu'est-ce qui peut être fait. Mais je répète, avec ce préalable. Sinon, on met le petit doigt dans l'engrenage qui aboutit effectivement au fait qu'on pourra peut-être supprimer 50, 80 ou 100 licenciements ou 200 licenciements, mais que le fait que des travailleurs soient licenciés, ça sera une victoire du patronat et surtout, je crois qu'aujourd'hui, ça contribuera à augmenter.
9: Hier soir, en vous écoutant, c'est pas ce qu'on a compris. On a compris que la seule solution pour obtenir satisfaction, c'était de chasser le gouvernement, y compris par des actions violentes.
6: C'est pas ce qu'on a dit hier. Alors justement, profitons-en, c'est pas du tout ce qui a été dit hier. Ce qui a été dit hier, mais je crois que nous ne sommes pas les seuls à le dire ou à le comprendre aujourd'hui, ce que nous avons dit, c'est qu'aujourd'hui, le plan d'austérité tel qu'il est mené par Giscard Barre peut parfaitement être mené par d'autres personnalités de la bourgeoisie. À savoir, il peut parfaitement y avoir Chirac ou n'importe qui demain, parce que c'est un plan aujourd'hui qui est appliqué par l'ensemble de la bourgeoisie, en France comme en Europe occidentale. C'est une politique de classe qu'il mène aujourd'hui contre les travailleurs.
10: Albert, va poser une question. Albert, attends, excusez-moi, on a quelqu'un en ligne, en direct. Allô ?
11: Oui, bonjour. Bonjour.
10: Bonjour.
11: J'écoute avec beaucoup d'attention ce que dit Krivine. Et je crois que pour les travailleurs, il y a à être très attentif. Parce que sous un vocable qui se veut de gauche, très de gauche, puisque toutes les deux phrases, il y a position de classe, lutte de classe, etc. Je crois qu'Alain Krivine vient de poser, à mon avis, au moins deux problèmes qui sont décisifs. Le premier, c'est lorsqu'il dit que la crise n'est pas seulement nationale. Eh bien, si l'on poursuit le raisonnement, lorsque l'on dit qu'elle découle de la crise internationale, etc., etc., on voit qu'on aboutit très logiquement, très naturellement, à une position qui n'a rien à voir avec une position de classe, et on aboutit au fait que la solution ne peut être qu'européenne. Eh bien, c'est très exactement ce que dit Giscard, la grande bourgeoisie, c'est très exactement ce que dit le Parti Socialiste. Pour ce qui est du plan d'Avignon, c'est exactement la même logique que poursuit Krivine. Lorsqu'il dit ne pas mettre le doigt dans l'engrenage, etc., etc., ça aboutit en fait à dire « laissons la bourgeoisie régler ses problèmes, ce sont ses affaires ». Eh bien, nous disons que ce qu'il faut pour les travailleurs, c'est bien comprendre qu'effectivement, si la crise est internationale dans le sens où tous les pays capitalistes sont en crise, elle a des racines nationales. La crise en France, c'est le résultat du développement historique du capitalisme en France. Et la solution est nationale. Dire le contraire, c'est priver la classe ouvrière, la museler, l'empêcher de lutter pour des solutions qui répondent aux problèmes auxquels ils sont confrontés. Ça aboutit à dire aux travailleurs de l'ONUI, vous n'avez aucune possibilité de vous en sortir, puisque de toute façon, la crise, c'est celle du système général, du système capitaliste à l'échelle internationale. Pour ce qui est du plan d'Avignon, ce que sont en train de démontrer les travailleurs de la sidérurgie et des mines, les travailleurs de France, c'est que il n'est pas possible que ce plan aboutisse en France, il est possible au contraire de le mettre en échec, il existe des solutions. Je crois donc que le discours qui est tenu à tous les niveaux, tous les créneaux sont occupés par la grande bourgeoisie évidemment dans son langage propre, par le Parti Socialiste qui préconise l'intégration européenne, par tout un tas de mouvements dont la Ligue Communiste qui préconise évidemment le combat de classe acharné pour le remplacement, pour le remplacement du gouvernement, etc., etc. Tout cela aboutit à la même chose, c'est-à-dire à expliquer, à tenter de convaincre la classe ouvrière de France qu'il n'y a pas de solution, qu'elle n'a pas la possibilité de lutter et de vaincre. Je crois donc que cela est très très très important, parce que prétendre le contraire, c'est-à-dire prétendre ce que dit Krivine, ce que disent les autres, eh bien les sidérurgistes de Longwy qui sont en train d'écouter Krivine, eh bien ils se disent, ben, il n'y a plus rien à faire, il faut attendre que la solution se règle au niveau international, il faut attendre que tout soit réalisé au niveau international. Je crois que c'est faux et c'est très dangereux pour les travailleurs. Mais ce qui est en même temps très rassurant, c'est que ce que disait tout à l'heure un de vos commentateurs, Jean, je crois, c'est que les travailleurs, eh bien, n'ont pas du tout emprunté cette voie. Celle, au contraire, qu'ils ont empruntée, c'est, à notre avis, la voie de la garantie d'obtenir des résultats, puisqu'ils luttent, et le gouvernement, eh bien, sera bien obligé d'en tenir compte si l'action continue à se développer dans ce sens. Voilà ce que je voulais dire à Alain Krivine, et évidemment, je n'ai pas l'intention de débattre. Au revoir.
10: Merci, au revoir. En deux mots, simplement, si l'interlocuteur m'écoute, d'abord, je suis parfaitement étonné, totalement étonné, d'entendre dire que lorsqu'on parle d'une crise internationale, finalement, on quitte le camp de classe et qu'on passe du côté de la bourgeoisie. J'ai toujours appris, notamment lorsque, il y a déjà plusieurs années, j'avais été au Parti communiste français, que l'internationalisme prolétarien partait justement du fait que les capitalistes sont organisés à l'échelle internationale, qu'il y a un système international des capitalistes, et que face à ça, eh bien, les intérêts des travailleurs de tous les pays sont communs contre un ennemi commun. C'était l'ABC, disons, de l'internationalisme prolétarien. Et j'ai l'impression que le camarade qui vient de me parler, lui, passe de l'autre côté, c'est-à-dire dans une position nationaliste et chauvine qui, elle, je crois, n'a peu de choses à voir avec les traditions du mouvement ouvrier. La deuxième chose, c'est de faire un constat. Est-ce que, oui ou non, aujourd'hui, ce qui se passe en France se passe dans les autres pays d'Europe? Je crois qu'il ne faut pas se boucher les yeux pour essayer aujourd'hui de développer, disons, une politique nationaliste sur le thème produisons français telle qu'elle est développée aujourd'hui, mais de voir que nous avons exactement les mêmes phénomènes en Angleterre, en Allemagne, en Belgique, au Luxembourg, en Italie, c'est-à-dire aujourd'hui les fermetures d'entreprises, les liquidations de secteurs entiers, l'inflation et le chômage. Et on s'aperçoit qu'aujourd'hui, l'ensemble des syndicats français semblent prêts à se battre, par exemple, pour les 35 heures, mais c'est exactement la même lutte qui a été menée il y a un mois par les sidérurgistes allemands qui se sont battus pour les 35 heures. Alors, loin d'en déduire des conséquences défaitistes, comme le croit le camarade, je crois au contraire que ça situe notre combat à deux niveaux. C'est-à-dire de montrer, bien sûr, qu'il y a d'abord le combat des travailleurs français contre leur gouvernement, contre les plans de restructuration tels qu'ils sont faits, mais en même temps de comprendre la solidarité de ce combat qui nous unit avec les travailleurs allemands, avec les travailleurs belges, avec les travailleurs luxembourgeois, parce que nous subissons la même crise, parce que nous sommes confrontés au même patronat, et par conséquent, parce qu'il y a des revendications communes. Et si je ne me trompe, c'est Georges Ségui, secrétaire général de la CGT, qui proposait l'éventualité d'une campagne commune dans toute l'Europe sur les 35 heures. Ce qui prouve bien qu'on a aujourd'hui des problèmes communs à l'ensemble des travailleurs d'Europe occidentale. Et là, le camarade, et je termine, veut me faire dire ce que je n'ai jamais dit, à savoir qu'il faudrait attendre une solution européenne. Ce que nous n'avons pas dit, nous disons simplement qu'il faut un combat en plus, il faut un combat européen de la classe ouvrière, et certainement pas dans le cadre des institutions capitalistes telles que les bourgeoisies européennes veulent nous les faire avaliser pour les élections européennes. Alors je crois que c'est ça la réalité, et pas l'inverse. Et que toute position aujourd'hui chauvine, nationaliste, d'abord ne reflète pas la réalité de ce qu'est la crise, et deuxièmement, là, je crois, peut permettre une politique de collaboration de classe, parce que dans le cadre du nationalisme, on ne sera pas seul, il y aura aussi le RPR, et je crois que ça ne peut que nuire au combat et à l'indépendance de la classe ouvrière.
12: Voilà, je crois qu'on va écouter un peu de musique.
13: Oui, on va écouter un petit peu de musique, puis on va peut-être arrêter, parce qu'on a beaucoup d'autres nouvelles, et on est déjà en retard de 20 minutes sur l'arrêt des émissions.

0: Marcel Tria, journaliste et animateur de Lorraine Cœur d'Acier.
1: Et nous, on pense que faire des radios de lutte pure et dure, ça n'a aucun intérêt parce que ça ne va pas être écouté. Les gens qui sont à la CGT, par exemple, ils ne vont pas écouter la radio pour entendre ce qu'ils savent déjà par cœur. Et ceux qui n'y sont pas vont avoir l'impression qu'on leur bourre le crâne. Ça ne les intéresse pas non plus. Donc nous, on se bagarre mordicus du début à la fin pour dire la seule manière de faire passer vos idées, c'est de les faire passer dans le débat, dans la liberté de parole. Voilà. Et que le meilleur gagne. Voilà. Il faut argumenter. Il faut être les plus forts dans le débat. Mais dans la démocratie. Et pas dans le bourrage de crâne. Si on est responsable d'un moyen de diffusion et de communication, il faut justement qu'on ne fasse pas le contraire de ce qu'on dit. Il faut qu'on mette en pratique, dans le petit créneau qu'on a, il faut qu'on mette en pratique les principes qu'on défend dans les grands moyens de communication, dans les grandes sociétés de télé et de radio. Sinon, ça n'a aucune cohérence. Donc nous, c'est un peu comme ça qu'on voit les choses. Là, on est responsable, on est les patrons de ce petit moyen-là de communication. Eh bien, on va mettre en pratique ce qu'on pense qu'il faut faire.
2: Alors, avant-hier matin, je crois, peut-être même avant, il y a 3 jours peut-être, un jeune homme rouquin est rentré dans le studio de LCA, il s'est présenté, Daniel Cohn-Bendit. Un jeune homme qui a beaucoup fait parler de lui à certaines époques, en particulier en mai 1968, à Paris, et il est venu nous interviewer ici à LCA hier après-midi. Alors on lui retourne la politesse aujourd'hui, et les divergences n'empêchent pas qu'on puisse causer ensemble.
3: Ah oui, tout à fait d'accord.
2: Alors Daniel, qu'est-ce que tu as comme premières impressions sur Longwy?
3: Alors mes impressions, c'est d'abord, pour une petite ville comme ça, 20 000 habitants, non, si je...
4: Oui, c'est ça.
2: 20 000, mais près de 100 000 si on compte tout le bassin.
3: Oui, d'accord. Oui, oui. Pour une ville comme ça, il se passe énormément de choses. Je ne m'y attendais pas. Et on retrouve au niveau de Longwy toutes les sensibilités politiques qu'on retrouve à un niveau national. C'est-à-dire pratiquement de l'extrême gauche à... Bon, j'ai pas... De l'extrême gauche à la gauche, je veux dire, le reste ne m'intéresse pas beaucoup. J'ai pas été voir... Il y a tout... Et il y a des débats extrêmement intéressants. Alors les deux choses qui m'ont frappé dans ce que m'ont raconté les gens, ce sont d'un côté l'imagination qu'ont développé les militants qui faisaient les actions coup de poing au début. Quand ils m'ont raconté ces histoires, j'ai trouvé ça fantastique, le début, comment essayer de mobiliser, etc. C'est une chose donc qui m'a plu. Et l'autre, c'est les radios. SOS Emploi, qui a effectivement le malheur, qui a débuté, qui a pris l'initiative, mais qui a le malheur de ne pas être écouté, et Lorraine Cœur d'Acier, parce que c'est une radio, où j'ai l'impression, qui est vraiment libre. Et ça, je l'avoue franchement, ce qui m'a étonné, c'est que je n'attendais pas cette liberté de parole dans une radio qui était faite par la CGT. Moi, j'ai une expérience concrète de la CGT, et elle est contraire, et je suis surpris.
2: Quelques préjugés aussi, peut-être.
4: Oui, je crois. Attention aux étiquettes, hein, Daniel.
3: Non, mais attention, moi, il n'y a pas d'étiquette. Je dis, j'ai une expérience concrète. Une des expériences concrètes, c'est que je me suis fait casser la figure. Alors, maintenant, tout le monde peut me dire que c'est un préjugé. Si tu te fais casser la figure par quelqu'un, t'as un préjugé contre celui qui te casse la figure.
4: T'avais pas de badge CGT.
3: Ah oui, non, mais si c'est ça, la liberté, c'est de pas faire casser la figure quand on n'a pas un badge, je suis pas d'accord. Bon, maintenant, c'est... D'un autre côté, ce qui me fait très mal à Longwy, ou ce qui est très difficile, c'est quand je parle des gens, des perspectives de leur lutte. Parce que c'est une situation qui m'apparaît comme étant très difficile. Alors, il y a des choses que je comprends et des choses que je ne comprends pas. Alors, quand je vais dire maintenant mon opinion, que tout le monde le sache, c'est mon opinion personnelle. Je ne dis pas ça pour donner des leçons à qui que ce soit. C'est comme ça, les leçons que j'en tire moi. Non, je prends mes précautions parce que ça a souvent l'air que quand quelqu'un comme moi parle, par exemple, de problèmes ouvriers, on lui dit, mais toi, qui est-ce que tu es? Alors, si quelqu'un me dit, je suis rien, je suis moi, c'est ce que j'ai vu. Je suis d'accord là-dessus. C'est-à-dire que j'ai jamais travaillé à Usinor, j'ai jamais travaillé à Longwy, j'ai jamais travaillé en usine. C'est clair, c'est net, je suis ce qu'on appelle un intellectuel, quoique j'aime pas ça parce que je me prends pas trop pour un intellectuel, j'étais étudiant, j'ai pas fini mes études parce que les études ça m'emmerde, parce que j'ai ma révolte a commencé quand même sur quelque chose qui était très simple. J'étais étudiant en sociologie et j'ai dit je ne veux pas être un cadre de la bourgeoisie dans une usine. Et ça on me l'a reproché. Par exemple, les étudiants communistes à Nanterre qui disaient mais tu peux aider de ça. Non, je dis moi je veux pas être sociologue parce que les sociologues ils servent dans les usines, la bourgeoisie, etc. Alors tous les ouvriers connaissent des psychologues, des sociologues, des contremaîtres dans les usines. Et ça je voulais pas devenir. Ça a été le début de ma révolte.
2: Tous ne sont pas anti-brouillés.
3: Comment ? Tous ne sont pas anti-brouillés, mais il y a toujours quelque chose d'objectif. Hein. Tous les journalistes de l'ORTF ne sont pas anti-ouvriers. Mais l'ORTF, qu'on le veuille ou non, c'est un monopole d'État qui diffuse une opinion. Et j'irai jamais dire tous les journalistes sont des salauds. Seulement, le problème, c'est qu'ils sont dans une seule structure. Bah, qu'à la fin, tout ce qu'ils font, c'est dans un système social donné. Alors, il y a des émissions des fois très bonnes et tout ça. Comme il y a des actions des fois de sociologues, de psychologues dans les usines qui peuvent être très bonnes. Je voulais pas être prof parce que j'ai une conception très libertaire de l'éducation. Peut-être on pourra en parler. Parce que j'ai fait des expériences après en Allemagne avec les gosses. Et donc arrivant à Longwy, passant devant les hauts fourneaux, passant un peu à côté de l'usine, voyant l'odeur et tout ça, je me suis dit, je voudrais pas travailler là. Hein, vraiment, ça me fait peur. Ça doit pas être un boulot agréable. Pour dire la moindre des choses. Maintenant, je ne vais pas raconter aux gens comment ils travaillent. Hein. J'ai discuté avec des gens qui m'ont dit ce qu'ils en pensaient. Et je me suis dit, bon, les gens, ils défendent quelque chose.

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Je ne l'ai su que ce matin, et par un enfant de cœur qui me racontait que sa sœur, enfin, il me reste deux solutions. Ou bien frapper André, ou bien gnougnougnafier la femme d'André sur son balcon, ou bien rester chez moi, hein. 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André Dupneux, qui est mon chef du contentieux, parfaitement sageur. Vous me voyez

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2: Un moto.
3: Ça, franchement, je sais pas. Non, mais bon, attends. Faut qu'on dise. Renaud, attends, s'il te plaît. Là, faut qu'on dise, tu vois. Nous, au nom du Saiyan Tsupaku, nous, on veut raconter la vraie histoire. 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

Allez, dis donc, les mecs, là. Ouais. 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La chanson, ouais, elle est simple. Elle est simple. Vous la faites, les mecs. Ouais. 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Faut m'écouter. Ça fait comme ça. Ouais. 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Bien intellectuel en Odenne, dans Nouvel Or. Et ouais, mec, quand Obama sacré le flipper, on avait plus qu'une en poche. 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
2: Il est 20h ici à Paris, 2h de moins en temps universel.
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2: RFI Soir, bienvenue, nous sommes ensemble pour 30 minutes, vos chroniques habituelles, des reportages, de l'analyse et tout de suite les principaux titres de ce samedi 9 mai 2026. La Hongrie qui dispose d'un nouveau Premier ministre, près d'un mois après les législatives, Péter Madiar a prêté serment devant le Parlement, promettant une politique de rupture après 16 ans de domination du nationaliste Viktor Orban. Le 9 mai, comme tous les ans, la Russie se souvient de la victoire de l'URSS contre l'Allemagne nazie en 1945. Mais cette année, le traditionnel défilé militaire était prévu en format réduit, alors que Kiev et Moscou s'accusent mutuellement de violer une trêve de 3 jours. Fin de calvaire annoncé pour les deux leaders de la flottille Global Sumud pour Gaza, détenus depuis 10 jours par Israël. Ils doivent être libérés aujourd'hui. Et puis il a soufflé sa 100e bougie, David Attenborough, l'une des personnalités préférées des Britanniques, célèbre pour ses documentaires animaliers. Ça a même valu un hommage du prince William. Il est officiellement devenu ce samedi le nouveau Premier ministre de la Hongrie, Péter Madiar, conservateur pro-européen, élu par 140 voix pour, 54 voix contre et une abstention dans un parlement où son parti, Tisza, détient 141 des 199 sièges, avec une absence remarquée, celle de son prédécesseur Viktor Orban, qui a renoncé à son poste de député. Péter Madiar a prononcé son discours d'investiture, prise de parole qui marque un tournant après 16 ans de gouvernance nationaliste, Thaïs Moreau.
3: Péter Madiar promet de servir la Hongrie et non de régner.
4: Le peuple hongrois nous a donné pour mandat de mettre fin à des décennies d'errance. Il nous a donné pour mandat d'ouvrir un nouveau chapitre de l'histoire de la Hongrie. Non seulement pour changer de gouvernement, mais aussi pour changer de système, pour repartir à zéro.
3: Dans son discours d'investiture, Péter Madiar s'engage à d'importantes réformes économiques, à cesser avec la bienveillance du précédent gouvernement envers Moscou et à assumer une position pro-occidentale. Le nouveau Premier ministre martèle sa volonté de rompre avec son prédécesseur en s'attaquant aux médias proches de Viktor Orban, mais surtout en luttant contre la corruption.
4: Nous devons toutefois comprendre qu'il ne peut y avoir de nouveau départ sans réconciliation. Il ne peut y avoir de réconciliation sans justice. Et il ne peut y avoir de justice sans confrontation avec le passé. Nous avons besoin de confrontation, de justice, de réconciliation et d'un nouveau départ. Si l'un de ces éléments venait à manquer, le peuple hongrois qui nous a confié son mandat serait à nouveau déçu.
3: Péter Madiar a également appelé le président hongrois, proche de son prédécesseur, à démissionner. Devant le Parlement, des milliers de personnes se sont réunies en soutien au nouveau Premier ministre. Des supporters qui promettent de fêter tard dans la nuit ce changement de cap.
2: Thaïs Moreau, service international de RFI. Il devait être question de trêve entre la Russie et l'Ukraine. Un cessez-le-feu de 3 jours annoncé en personne par le président américain Donald Trump et qui devait notamment permettre à la Russie de commémorer la victoire de l'URSS contre les nazis lors de la Seconde Guerre mondiale. Seulement, les armées des deux pays s'accusent mutuellement ce soir d'avoir violé cette trêve. 51 attaques côté russe, dit Kiev, quand le ministère russe de la Défense assure que des groupes armés ukrainiens ont lancé des attaques à l'aide de drones et d'artillerie contre des positions russes. Moscou, où s'est tout de même déroulé le traditionnel défilé militaire du 9 mai, mais loin, très loin du faste des autres années, très peu de représentants étrangers, aucun correspondant de presse de pays qualifié d'inamical accrédité. Et plus que jamais, le président Vladimir Poutine qui amplifie le parallèle entre la guerre en Ukraine et la Seconde Guerre mondiale. Envoyé spécial permanente d'RFI à Moscou, Anissa El-Jabri.
5: Robert Fico, le premier ministre slovaque, a bien comme prévu rencontré Vladimir Poutine, mais le Kremlin affirme qu'il n'avait pas de message de Volodymyr Zelensky à transmettre quant à la prolongation de la trêve. Dimitri Peskov avait prévenu avant le rendez-vous via une déclaration à l'agence d'État TASS. Ce sujet n'a pas encore été discuté. Manière polie de doucher ceux qui auraient pu avoir un début d'espoir. Le 9 mai reste de toute façon en Russie le jour dédié aux démonstrations de force, évidemment bien plus sobre cette année. La semaine s'est déroulée sous forte tension avec des restrictions sur la moitié du territoire allant de l'interdiction de défiler aux coupures d'Internet. Pas de tanks ni de missiles au défilé dans la capitale russe. Cette première depuis près de 20 ans s'est déroulé sur une place rouge transformée en forteresse avec snipers dans les tours du Kremlin. Vladimir Poutine y était assis, c'était une première, non pas à côté de vétérans de la Seconde Guerre mondiale, mais d'ex-participants à la guerre en Ukraine, ceux qui s'y battent toujours, a jugé le chef de l'État russe, je cite, « font face à une force agressive, armée et soutenue par l'ensemble de l'OTAN. Seuls les dirigeants de 4 pays reconnus par l'ONU se sont déplacés dans la capitale russe ce 9 mai. » Anissa El Jabri, Moscou, RFI.
2: Moscou, il est 21h05, vous êtes bien à l'écoute d'RFI Soir. Les frappes israéliennes sur le sud du Liban se sont poursuivies après un nouvel appel à évacuer 9 localités. Beyrouth a annoncé la mort d'un ressortissant syrien et de sa fille âgée de 12 ans visée par un drone. L'agence libanaise d'information ANI fait également état de 3 frappes israéliennes à une vingtaine de kilomètres au sud de la capitale, une zone habituellement épargnée par les combats depuis le cessez-le-feu du 17 avril dernier. Alors que le ministère de la Santé assure qu'une frappe israélienne survenue hier dans le sud a fait 7 morts, dont une fillette. En riposte, le Hezbollah dit de son côté avoir visé un rassemblement de soldats israéliens dans le nord de l'État hébreu, là encore à l'aide d'un drone. Pendant ce temps-là, 2 militants de la flottille pour Gaza, toujours retenus depuis 10 jours par Israël, un Brésilien, Thiago Avila, et un Espagnol, Saïf Aboukeshek, doivent être libérés ce samedi, selon l'ONG de défense des droits humains Adala. Information confirmée par le Shin Bet, le service de sécurité intérieure. Les 2 leaders de la flottille Global Sumud doivent être remis au service israélien de l'immigration en vue de leur expulsion. Les explications de Michel Paul depuis Jérusalem.
6: Le calvaire des 2 militants avait débuté le 30 mai dernier. Ils avaient été interceptés en pleine mer par la marine israélienne à plus de 1000 km d'Israël alors qu'ils se trouvaient sur un navire battant pavillon italien. Une opération qualifiée d'illégale par Rome et dénoncée comme un acte de piraterie par leur soutien. Ils étaient soupçonnés, selon les autorités israéliennes, de contact avec un agent étranger et d'appartenance à une organisation terroriste, et cela tandis que les 170 autres membres de la flottille avaient, eux, été libérés immédiatement. Les conditions de détention étaient alarmantes, isolement total, lumière constante et transfert, les yeux bandés. En réaction, les 2 militants ont entamé une grève de la faim, Aboukeshek cessant même de s'hydrater mardi dernier. Alors, si leur libération semble clore ce chapitre, le répit sera de courte durée. Une nouvelle flottille massive se prépare déjà en Turquie. Ce dénouement n'est sans doute donc que le calme avant une tempête diplomatique et maritime bien plus complexe à gérer du point de vue israélien. Michel Paul, Jérusalem, RFI.
2: Pendant ce temps, les États-Unis attendent toujours une réponse de l'Iran à leur dernière proposition d'accord sur une fin de guerre. Washington qui affirmait dans la journée que les négociations avançaient bien malgré de nouveaux accrochages dans le détroit d'Ormuz la nuit dernière. Le chef de la diplomatie iranienne Abbas Araghchi a tout de même fait part de son scepticisme quant au sérieux des États-Unis. C'était lors d'un entretien téléphonique avec son homologue turc, Hakan Fidan. Ce samedi, c'est un calme précaire qui règne sur le carrefour stratégique, alors que Téhéran a formellement démenti une marée noire dans le golfe Persique. Les tâches observées seraient dues au rejet en mer d'un pétrolier européen, dit un député iranien. Le Royaume-Uni pour refermer la première partie de cette demi-heure et un anniversaire célébré comme il se doit, les 100 ans de David Attenborough, c'était hier et c'est l'une des personnalités préférées des Britanniques, célèbre pour ses documentaires animaliers et son combat pour l'environnement. Son portrait depuis Londres avec Emeline Vin.
7: Hedgehogs can eat up to 100 grams of food in a night.
8: Une voix reconnaissable entre mille, une fascination jamais érodée pour les minuscules rongeurs des campagnes anglaises, comme pour les plus grands cétacés des mers des pôles. En 70 ans de carrière, David Attenborough a produit et présenté des dizaines de documentaires télévisés qui ont rendu la nature et la biodiversité accessibles pour des générations de Britanniques. Passionné par toutes les espèces, par les merveilles de la planète, ce naturaliste utilise sa notoriété pour sensibiliser sur la nécessité de protéger la nature. Le prince William, qui partage son combat écologiste, a tenu à lui rendre hommage pour son 100e anniversaire.
9: For your boundless curiosity, gentle wisdom.
10: Grâce à votre curiosité sans limite, votre douce sagesse et votre dévouement sans faille, vous nous avez ouvert les yeux sur la beauté de notre planète et notre responsabilité à tous de la protéger. Vous avez été un phare dans la défense de l'environnement, bien avant qu'il y ait un discours établi sur les défis qui nous font face. Vous en parliez avec clarté, urgence et optimisme.
8: Plus de 20 espèces, une plante, un lézard en passant par une araignée et un dinosaure ont été nommés en son honneur. Malgré ses 100 bougies,
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0: Bonjour à vous ou bonsoir à vous. Que vous soyez en train de vous émouvoir d'un levant sur un côté de l'Atlantique ou que vous versiez une petite larme à la vue d'un couchant sur un autre côté de l'outre-mer, après ou avant l'outre-noir d'une nuit profonde. Soyez les bienvenus, en tout cas, dans mon temple de la transe douce. Je ne suis qu'un modeste auvergnat-napolitain passionné par les musiques hybrides, majoritairement d'ascendance africaine, plus ou moins lointaine. J'ai pourtant la prétention d'avoir créé ce modeste établissement sans adresse ni frontière, qui traverse le plus souvent un continent et qui se permet parfois de faire la même chose avec des océans. Alors, si l'Afrique est bien plus vaste que ce que les maps mondes officielles nous donnent à voir, avec leurs proportions inexplicablement biaisées, imaginez donc les dimensions du méta-continent africain, celui des origines mais aussi des diasporas. J'espère que vous n'avez pas le mal de mer, les traversées vont être nombreuses aujourd'hui et comme vous pouvez vous en douter, elles vont être très agitées. Le hardi timonier qui va, comme à son habitude, tenir aussi fermement le gouvernail de cette émission que le guidon de son fidèle destrier quand il part à l'assaut des cols dromois. Des cols dromois. C'est Raph qui m'accueille dans les studios de Radio Méga à Valence. Bonjour mon bon.
1: Salut amour.
0: La dernière fois, on était sur une métaphore aérienne et ça marchait aussi. Est-ce que ça voudrait dire que tu es bon dans tous les éléments ?
1: Presque.
0: Presque. Presque. Allez, prouve-moi-le.
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0: L'édition du jour s'appelle In and Out of Africa et c'est le volume 2 de ces émissions spéciales qui célèbrent régulièrement les collaborations entre artistes africains et d'autres venus d'ailleurs, ainsi que des créations issues d'artistes afro-descendants. Alors la marraine de cette émission ne sait même pas qu'elle est, loin, bien loin qu'elle est dans les sphères de la pop clinquante, et pourtant j'avais envie de lui rendre hommage. Elle représente pour moi ce qu'il peut y avoir de meilleur dans la pop actuelle, dans le sens noble de ce terme en trois petites lettres qui est censé rassembler toute la population, la pop qui fait danser celles et ceux qui ont décidé de remiser leur snobisme au placard ou pour plus tard, de mes enfants fatigués, de mes lubies musicales à mes amis scrupuleusement cultureux et joyeusement woke. C'est une nouvelle reine qui explose les codes et transforme le capitalisme en sa bitch, qui assume ses formes autant qu'un fond qui tient la route. C'est Théodora qui va ouvrir et conclure cette émission.
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0: Comme Aya Nakamura et d'autres avant elle, Théodora met les réactionnaires, colonialistes, racistes et machistes en PLS et rien que pour ça, eh bien elle a toute mon amitié. J'ai quelques difficultés, je dois bien l'avouer, à accrocher avec pas mal de ses créations, mais elle me plaît beaucoup quand elle collabore avec d'autres artistes, comme c'est le cas pour ce titre ultra stylé qui va nous permettre de lancer cette émission en douceur. Ici, son camp de base se trouve au Nigeria, carrefour mondial de l'afropop, et elle a répondu à l'invitation du producteur SARS pour ce titre Mademoiselle, en compagnie des rappeurs locaux Odumodu Black et Shali Poppy, mais aussi de la chanteuse d'origine libano-égyptienne Zeina. Allez, comme le veut l'expression consacrée dans mon maquis grâce au grand Obams, je vous invite à mettre du chewing-gum dans vos reins. Rapprochez-vous de l'être aimé si vous êtes en sa bonne compagnie. Imaginez ou fantasmez-le si ce n'est pas le cas. Je faisais une métaphore maritime pour lancer cette émission entre les continents. Alors, si je veux rester cohérent, je dirais que ça va commencer à chalouper.
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Mademoiselle de Sars avec un casting de luxe venu du Nigeria. Et d'ailleurs, c'était ça mon moyen de commencer tout doux avec de la musique populaire. On va poursuivre dans cette veine en accélérant un peu le rythme, et il faut bien ça pour lancer cette première traversée de l'Atlantique. Direction le Canada pour retrouver ce musicien, producteur et DJ dénommé Poirier, connu notamment pour ses productions signées chez le classieux label de l'électro mondial Ninja Tune. Pour ce petit banger des familles, il est accompagné du rappeur montréalais polyglotte d'origine haïtienne Wally, avec deux A. Ensemble, ils signent ce morceau Take a Friend pour une première collaboration qui date de 2022 et de l'album Momentum. Wally pose son flow en créole à la cool, comme on pourrait traduire le titre de ce tube en puissance des dancefloors afro-caribéens. C'est groovy as fuck et c'est un nouveau petit cadeau de la maison qui tient en à peine 3 minutes.

Voilà, de quoi ramollir un peu plus le chewing-gum qui est normalement désormais dans vos reins pour cette nouvelle édition de chez Tonton intitulée In and Out of Africa. Des allers-retours incessants, artistiques et politiques, intellectuels en tout cas, c'est là toute la complexité de ce qu'on appelle l'Atlantique noir, dont je vous invite aujourd'hui à arpenter une infime parcelle. Alors intellectuel, oui. Mais on va dire que c'est dans une optique joliment et chaleureusement physique, puisque l'objectif recherché ici est non seulement de valoriser et diffuser un peu plus cette insondable richesse créative de l'Afrique et de ses diasporas, mais aussi de faire bouger et de faire se rencontrer tous les corps. Le morceau est un peu plus long, mais il faut bien ça pour assurer des traversées océaniques dans tous les sens. Le catalyseur se nomme ici Anthony Joseph, et c'est peu dire que ce musicien et poète venu de Trinidad et Tobago est déjà un phénomène à lui tout seul. Alors, quand il rassemble un équipage de ce calibre, autant vous dire que moi, je me pâme. Écoutez bien, pour le remix de ce morceau botanique sorti il y a une douzaine d'années, sur un album de remix, il convie la chanteuse, rappeuse et bassiste états-unienne Michelle DeGeocello, pionnière de la néo-soul, mais aussi un de mes chouchous de mes jeunes années qui a largement participé à administrer ce shoot festif au jazz français avec les Julien Loureau et consorts, l'immense et élastique Malik Mezzadri, aka Magic Malik, flûtiste et chanteur de génie qui vaut largement ce pompeux surnom. Pour ce qui est de l'identité de l'auteur de ce qui est appelé un Yoruba remix, et ben c'est un retour aux States avec monsieur Ozunlade. J'ai découvert celui-ci pour l'occasion, mais force est de constater que sa classe de dispute à son talent, c'est un vrai bijou de clubbing conscient qu'il nous offre avec la poésie afro-futuriste de l'immense Anthony Joseph.

Voilà, c'était Botanique, tube transatlantique piloté par Anthony Joseph et son petit All-Star Game perso monté pour l'occasion. On va appuyer un peu plus fort sur les BPM maintenant avec une autre collaboration, cette fois entre Europe, Afrique du Nord et de l'Ouest. Heureusement que les artistes sont là pour nous rappeler les bénéfices de l'interculturalité et l'importance vitale de ce genre de partage créatif. Ici, c'est le producteur belge au blaze de DJ pour Teuf Art Tech, Max Le Daron, qui invite un autre artiste au nom improbable, le rappeur burkinabé Joy Le Soldat, mais aussi un producteur marocain déjà accueilli dans mon maquis, Ganga. Le morceau Morning Getting est extrait d'un album éponyme paru en 2018 chez Aquaba Music et il va nous permettre de ne pas perdre le rythme avant de passer à deux morceaux qui nous emmèneront jusqu'en Amérique du Sud. Sud.

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1: Je vous l'avais annoncé après ce morceau en traf Europe et Afrique de Max Le Daron, Joey Le Soldat et Ganga. On repart en direction des Amériques et on va commencer cette petite parenthèse sur la côte caribéenne de la Colombie avec le trio de Bogota, Ghetto Cumbe. Encore un morceau qui date un peu puisqu'il est sorti en 2020 sur un morceau sur un album éponyme Sola paru chez ZZK Records. Ils avaient déjà fait une apparition chez Tonton lors de la précédente édition In and Out of Africa et ils pourraient en faire bien d'autres puisque leur discographie regorge de petits tubes pour grandes soirées, rythme afro-caribéen 2.0, cumbia techno house. Je le dis régulièrement, en musique comme en vin, je me méfie des étiquettes et des appellations trop contrôlées et je m'intéresse plus à ce que ça me provoque. Une saine ivresse dans ce cas et une profonde envie de m'abandonner aux bienfaits de la mise en culture de la nature.

Voilà, c'était le retour chez Tonton des Colombiens de Ghetto Kumbé. On va rester en Amérique du Sud avec un morceau mystère, une découverte hasardeuse dans les méandres des internets. Et j'aurais bien du mal à vous donner des infos sur ce titre électro-hip-hop qui mélange les langues, qui est intitulé Braxilian avec 3X. J'ai trouvé cette improbable collaboration entre un trio de chanteuses et percussionnistes colombiennes, bien identifiées pour le coup, qui s'appelle La Perla, et un projet dont j'ai bien plus de mal à définir les contours, qui s'apparenterait plutôt à un crew de rappeurs appelé Bué. En tout cas, la combinaison des deux aurait accouché de ce morceau bien épais sorti en 2023.

Voilà, c'était Braxilian de La Perla et Boué. Vous le savez, mieux vaut ne pas craindre les grands écarts de genre et de conduite quand on passe les portes de mon établissement. Chez Tonton, on a peu d'attrait pour la cohérence, on lui préfère l'effet de surprise et les chocs esthétiques parfois assez frontaux. Alors, après un passage par les rythmes afro-caribéens, matinés d'électro et de hip-hop bien lourd, on va basculer vers ce que j'aurais envie de désigner plutôt comme de la funk psyché, ou ce que les communicants de ce groupe appellent de l'afro-disco, bien rock, bien trippé à mon goût. C'est ce combo composé par une équipe d'anglais plutôt chevronnée qui accompagne le chanteur guinéen Fale Nioké. Il fallait un nom à la hauteur pour cette aventure de haut vol et ses pigeons. C'est un projet très instrumental au format classique, batterie, clavier, guitare, basse, avec des musiciens qui collaborent apparemment avec des grands noms comme Michael Kiwanuka ou la reine Little Sims. Et ils ajoutent quand même pas mal d'additifs qui me semblent emporter le tout. Il y a la voix magnétique de Fale Nioké, où il me semble bien reconnaître du malinké et de l'anglais, et la grosse énergie sauce années 80 de son backing band dans ce titre Ikanabore, extrait de l'EP Backslider paru en 2023 chez Sandway Records.

Bon, alors là, après ce petit bijou signé par le groupe prodige anglo-guinéen Pigeon, on va s'accorder le droit de la formule journalistique sans transition. Restez jusqu'à la suite si vous voulez avoir confirmation de l'absence de lien musical ou même thématique entre ce que vous venez d'entendre et ce qui va suivre, hormis peut-être l'envie de continuer à agiter vos corps. Si cette envie est présente dans les deux cas, c'est que vous êtes bien chez Tonton, lieu de danse et de trance aujourd'hui dédié aux créations issues de l'Atlantique noir contemporain ou aux collaborations entre artistes venus du continent africain et d'autres étrangers. Je vous partage maintenant une vraie douceur pour le coup, avec une bonne dose de ce qu'on appelle en Côte d'Ivoire du piment garçon, juste histoire de filer la métaphore culinaire. Direction 2021 et Abidjan avec cette collab entre le rappeur ivoire Fior de Bior, un habitué de la maison, et une ref du rap jeu français Niska. Le titre est pour moi clairement un tube, plutôt populaire pour le coup, et il célèbre avec pas mal de malice, et c'est le moins qu'on puisse dire, les beignets aux mille typiques de la cuisine ivoirienne, les gnomi au lait. Niska ne reviendra lui sûrement pas souvent dans mon maquis, alors profitez-en bien.

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1: Nomiolet, c'était bon, grâce à Fjord de Björn et Niska, on va s'arrêter un peu en France avec le représentant d'un label de la région parisienne, le bien nommé Boucan Records, qui a pour nom Bamao Yende. C'est apparemment une figure des dancefloors parisiens et c'est vrai que j'ai pu apprécier un peu la teneur des productions du bonhomme, mais aussi leur variété. Pour le coup, c'est grâce à une artiste découverte récemment, Lala Ace, que j'ai pu me plonger dans cette discographie pour le moins bigarrée. Et en l'occurrence, c'est ce titre paru dans la chaleur de l'été 2025 qui a le plus accroché mon attention. Il se nomme Tuba. Et je m'y régale à retrouver la voix traînante et des paroles plus que suggestives de la chanteuse qui s'ébat apparemment avec joie dans les rythmes et les textures de Bamao Yende.

C'était Tuba, collaboration plutôt bouillante entre Lala Ace et Bamao Yende. De la France à l'Angleterre, il n'y a que la Manche à traverser et ça vaut le coup du voyage pour un morceau qui tient dans un tout petit peu plus qu'une minute. Il est l'œuvre d'une rappeuse britannique, figure du grime alimentée par différentes influences qui a plutôt l'habitude de l'efficacité. Son dernier album de 11 titres paru début 2026 tient en 20 minutes et l'EP Init Gael dont je tire le morceau que je vous présente aujourd'hui ne dépasse lui pas les 8 minutes. La valeur n'attend pas le nombre de ces minutes, c'est bien connu et ça m'arrange. Voici donc ce titre de 2025, compact et puissant, Init Gael.

Bon, a priori, à ce stade, les muscles sont comme les esprits, chauds et prêts à dépasser leurs limites. Et si c'est bien le cas, ça tombe bien, car j'avais pas vraiment prévu de ralentir la cadence pour aller jusqu'à la fin de cette émission. On va enchaîner avec un DJ, producteur et rappeur congolais basé aux USA appelé Alec Lomami, qui collabore ici avec un autre producteur, un Français, que j'ai déjà convié quelques fois à venir jouer dans mon maquis, Anyone ID. Ce dernier fait partie des heureux élus à qui Alec Lomami a demandé de remixer son titre Banga Nzambe en 2024. J'ai choisi la dernière version de l'EP, bien branché techno et favorisant l'écoulement des derniers litres de sueur. Vous savez, ces moments de soirée où le lâcher prise vous permet d'oublier où et qui vous êtes. Je ne sais pas à quelle heure vous écoutez cette émission, et comme le veut la tradition de mon accueil, cela peut être autant un grand soir qu'un petit matin. Pour le coup, quand j'écoute ce genre de morceau, il est toujours 4 du mat dans ma tête. Je vous laisse vous faire votre propre idée.

Alors, quitte à oublier toute forme de retenue, autant repartir vers les Caraïbes et les Antilles, plus précisément en Guadeloupe, pour se prendre un gros bol de bouillon bien salé et pour partir dans ce genre de projet d'abandon de moi-même et de ce que je pourrais appeler les derniers oripeaux de ma pudeur musicale. J'aime à faire appel au trio Oli G et ça m'a valu quelques regards étonnés, pour le moins, sur les dance floors que j'anime. Mais que voulez-vous ? Il y a un truc inexplicable pour moi dans cette musique. Je vous l'avais dit d'ailleurs en introduction, c'est Théodora, la marraine, qui s'ignore pour cette émission. Alors quand j'ai vu qu'elle était invitée par Oli et ses deux nièces, d'autant plus pour un morceau appelé Coller la petite, et ben je n'ai pas pu résister. Coller la petite, c'est aussi le titre d'un morceau emblématique de la musique ouest-africaine d'aujourd'hui, signé par le Camerounais Franco, mais également le nom d'un maquis très chaleureux de Yamoussoukro dans lequel j'ai pu brûler mes papilles dans une soupe de cabri. Si je voulais même en rajouter une couche, c'est aussi le nom d'une émission de chez Tonton de la première saison. Alors bon, au-delà de ces anecdotes historiques et personnelles, c'est mon moyen de conclure avec chaleur et bonheur cette émission.

0: Voilà comment conclure cet épisode spécial de chez Tonton intitulé In and Out of Africa volume 2 avec cette collaboration entre la scène du bouillon hardcore guadeloupéen représentée par une boss lady, Oli G, et la boss lady, la nouvelle reine de la pop française, Théodora. J'ai trouvé deux titres cohérents avec cette émission pour elle qui ouvrait et concluait cette nouvelle édition dédiée aux musiques de l'Atlantique Noir et aux collaborations entre artistes africains et étrangers. J'espère que vous étiez encore bien dans mon modeste établissement radiophonique et virtuel. Je vous rappelle que vous pouvez y retourner à toute heure et sans fin sur les ondes des radios associatives partenaires, toujours en première ligne pour représenter la diversité de ce monde et sa créativité sans limites ni frontières, mais aussi vous pouvez la retrouver sur les plateformes de podcast et de streaming. Encore un merci chaleureux à Raph et à Radio Méga qui m'accueillent toujours avec enthousiasme et talent. Et ciao à tout le monde.
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0: Les gens comme moi, ce sont des gens qui aiment les gens, je pense, qui vont prendre sur eux pour aller rencontrer des gens et leur parler, les faire parler d'eux et essayer de raconter ce qu'ils ont entendu et ce qu'ils ont vu avec le plus d'à propos et d'honnêteté aussi. Et donc, les gens comme moi, ils passent beaucoup de temps probablement à réfléchir à la bonne manière de faire pour que les gens dont on parle et qui nous racontent leur histoire ne se sentent pas trahis ni abîmés.
1: Bonjour, je suis La Petite Blanc et vous êtes dans Du Poil Sous les Bras. Un Du Poil Sous les Bras enregistré dans la très bonne librairie de Toulouse, Terra Nova. Merci encore aux libraires pour leur accueil. Et vous, auditeurs et auditrices, eh bien, si vous passez à Toulouse, faites un saut au 18 rue Léon Gambetta, vous serez bien reçus. Alors mon invité du jour n'est pas journaliste, mais elle aussi, comme tout journaliste qui se respecte, s'efforce de ne pas trahir la parole récoltée. D'ailleurs, quel que soit notre métier ou nos liens, on devrait toujours s'efforcer de ne pas trahir la parole des autres. Une parole qu'on nous a confiée, c'est un petit trésor. La preuve, c'est une forme de torture de n'entendre jamais personne, ça rend fou. Alors aujourd'hui, plus que jamais, apprenons à écouter et si besoin à rendre compte, mais sans jamais déformer ni trahir.
0: Bonjour, je suis Sophie Houdard et je suis anthropologue, chercheur au CNRS, au Centre National de Recherche Scientifique. De ce fait, je suis fonctionnaire et je travaille essentiellement dans la recherche. C'est-à-dire que je fais très peu d'enseignement et que j'ai cette chance de pouvoir consacrer ma vie à des projets de recherche qui, en l'occurrence, portent depuis plus d'une dizaine d'années sur la relation entre nucléaire et territoire.
1: Bonjour Sophie Houdard, ohayo gozaimasu, comme je le dirais en japonais, et merci arigato de venir sur toutes les antennes de Du Poil Sous les Bras pour nous rapporter la parole de personnes qui sont loin de nous mais qui nous apprennent beaucoup sur le monde. Avant de démarrer, je me suis dit, tiens, profitons quand même de Sophie pour faire le point sur ce qu'est une anthropologue, parce que je ne suis pas sûre que ce soit si évident pour tout le monde.
0: Il y a souvent des termes qu'on utilise un peu l'un pour l'autre. On entend ethnologie, c'est-à-dire l'étude des ethnies. Anthropologie, c'est l'étude de l'homme. Quand on dit anthropologie en France, c'est anthropologie sociale, donc c'est l'étude de l'homme en société, comment les gens font société, comment, et pas l'anthropologie physique. C'est pas le faciès. Des fois on me dit tu travailles sur les os. Je travaille pas sur les os. Je travaille sur des gens vivants et qui grandissent, qui vivent, qui travaillent, qui meurent dans des contextes culturels, sociétaux, particuliers. Et donc en anthropologie, on travaille sur, très souvent, pas sur un pays. Je ne peux pas dire que je travaille sur le Japon, je ne peux pas dire non plus que je travaille sur les Japonais, mais je vais m'intéresser à poser une question, pour mon cas, que j'essaye de faire assez petite en général, et je rencontre un petit nombre de gens, et ce qui est fondamental en anthropologie, c'est la relation qu'on essaye de fonder en partie sur l'empathie. Une relation longue qu'on peut établir avec les gens et une relation de confiance. Et donc voilà, c'est ça le métier de l'anthropologue qui donc se charge d'établir un contact avec des gens qui soient de qualité pour que les gens nous racontent ce qu'ils ont envie de nous raconter, de la manière dont ils ont envie de nous raconter. Et puis nous, ensuite, on essaie de le raconter à notre tour.
1: Quel beau métier que l'anthropologie et quel beau livre que vient d'écrire Sophie Houdard, un livre intitulé « Ce territoire qui comme une pulsation », un livre paru aux éditions des Mondes Affaires en janvier 2026. Et ce livre parle du nucléaire d'une façon que j'ai trouvée originale et touchante. Direction la région de Tohoku, dans la partie nord de l'île de Honshu, l'île principale du Japon, sur laquelle se trouve aussi Tokyo. Tokyo, c'est à peu près au milieu. Hiroshima, tout au sud, et donc Tohoku, la région du nord. Et Sophie Houdard nous raconte comment vivent celles et ceux qui sont restés après la grande catastrophe, puisque c'est souvent ainsi que l'on désigne au Japon la triple catastrophe du tremblement de terre, suivi du tsunami et de l'accident nucléaire de la centrale de Fukushima Daiichi. La première centrale nucléaire construite à Fukushima et exploitée par la société TEPCO. Centrale tristement célèbre donc depuis le terrible accident nucléaire de mars 2011 à Fukushima, donc dans la région de Tohoku. Alors après cette catastrophe, la zone autour de la centrale, la zone la plus proche, a été vidée de ses habitants et c'est encore aujourd'hui une zone interdite car on considère que la radioactivité est encore trop présente. Mais de l'autre côté de cette zone, juste à côté là, 10 mètres, 100 mètres, 1000 mètres, qu'en est-il ? Comment vivent les hommes et les femmes dans cette zone où, on s'en doute, la radioactivité n'a pas disparu ? À travers ce que vivent ceux que l'on appelle les Ubakusha, Sophie Houdard raconte le nucléaire, la radioactivité, les vies à la fois bouleversées évidemment, mais qui continuent presque comme avant, enfin pas tout à fait quand même. Sophie Houdard raconte la vie partout, alors qu'on a cet imaginaire des zones irradiées qui seraient des zones mortes, pas du tout. À travers ce territoire en pulsation plein de vie, on comprend mieux ce qu'est la radioactivité, ce qu'on en sait, ce qu'on ignore, ce que ça implique pour ceux qui sont restés et qui vivent avec. Du poil sous les bras avec Sophie Houdard, et bien c'est parti.
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1: Alors essayons de comprendre quelle est cette petite question qui a titillé l'anthropologue. Une question que ni vous ni moi ne nous étions posée probablement.
0: Disons que j'ai essayé de rendre petite une question qui vient après une énorme catastrophe. Voilà. Ce qui arrive, c'est donc 11 mars 2011, il y a un séisme qui génère un tsunami sur les côtes du nord-est du Japon. Et tout ça, ensemble, une suite de circonstances et une histoire très longue font que une centrale nucléaire, enfin deux centrales, mais notamment une, Fukushima Daiichi, Fukushima numéro 1, est accidentée, explose et il y a une contamination nucléaire importante. Donc c'est une grosse catastrophe. Et effectivement, moi je travaillais déjà sur le Japon quand c'est arrivé, donc ça faisait des années que je me rendais au Japon, voilà, très régulièrement, avec des projets de recherche qui m'ont emmené dans des milieux assez différents. Ce qui se passe pour moi après cette catastrophe, c'est de la décontenance. Je suis décontenancée. Je ne sais pas comment aborder ça. Je me suis, moi, à titre personnel, jamais vraiment posé des questions relatives au nucléaire. Et la première question que je me pose, qui est donc, qu'on pourrait dire, cette petite question, c'est comment les gens font pour respirer ? Alors c'est à la fois une grosse et une petite question. C'est pas la grosse question, c'est pas que penser du nucléaire ou quel avenir pour le Japon ou voilà, c'est pas des grosses questions comme ça. Que font les gens pour respirer ? C'était de me dire vraiment presque à l'échelle de c'est l'échelle à laquelle moi je me situe, j'aurais pu me poser cette question-là si j'avais vécu à ce moment-là dans ce pays-là, dans cet endroit-là de ce pays-là et il arrive ça, et d'un coup, il y a une perte d'assurance totale de la composition de l'air, de l'environnement, pour le dire plus trivialement, mais de quoi est fait l'air qu'on respire. Et vraiment, je me suis demandé comment les gens faisaient avec ça. C'est pas une pollution qui se sent, c'est pas une pollution qui se voit, c'est pas une pollution qui se touche. Et dans beaucoup des endroits où ça s'est produit, c'est une contamination, ce qu'on appelle à faible dose de radioactivité. Donc il y a eu des mouvements de population très, très importants, mais il y a eu des tas d'autres endroits où les gens n'ont pas été déplacés et sont restés vivre là. Et je me suis demandé comment ils faisaient. Voilà. Comment ils faisaient pour accomplir de continuer à accomplir cette chose qui relève de la physiologie la plus élémentaire. On ne peut pas ne pas respirer si on veut être vivant et on n'a pas de prise. Enfin, il y a assez peu de moments dans la vie, dans l'existence, dans une journée même où on conscientise le fait de respirer et je me suis demandé comment ils respiraient.
1: Respirer quand l'air est radioactif. That is a putain de question. Dans ces zones léopards, comme on les appelle, parce que tachetées de radioactivité, dans ces zones, peut-on rester vivre? Est-ce que la radioactivité évolue ou stagne, vole ou nage dans ces zones? Je cite, se fracture le concept de rationalité. On est comme dans un nouveau monde, un monde parallèle. La question de la respiration donne le vertige. Sait-on si la radioactivité, ça monte dans l'air ou ça descend, ça s'incruste dans la terre? Est-ce que ça rentre dans la peau? C'est comment? Invisible, inodore, intouchable, nous dit Sophie Houdard. Mais alors comment on fait? La respiration, c'est loin, très loin d'être une petite question.
3: C'est là que ça m'a attrapée tout de suite. Et après, la traduction de cette question-là pour en faire un projet de recherche, ça a été de me dire que j'allais faire un terrain, une enquête sur les mesures de l'air au Japon. Donc d'abord, j'ai pris l'air parce que ma question de base, c'était la respiration. Et donc, je me suis dit, comment est-ce qu'on mesure? D'emblée, ce qui est venu tout de suite après la catastrophe, c'est l'idée que la plupart des situations de l'existence quotidienne allaient être médiées par des instruments de mesure à partir de ce moment-là. Je me suis dit, je retourne au Japon et je vais aller voir comment on mesure, avec quel instrument, d'où viennent les instruments, etc. Comment on fait une carte? Comment on sait comment ça se déplace, etc. Et donc les premiers temps de l'enquête, c'est ça, c'est d'aller voir un peu tous les endroits dans ce nord-est du Japon, le Tohoku, la région du Tohoku, les endroits où on mesure, les institutions où on mesure, de m'intéresser aux instruments de mesure eux-mêmes, d'essayer d'en retracer l'histoire éventuellement, et de voir quels sont les usages que font les gens de ces instruments de mesure. Comment ça entre dans le terreau. Voilà. Donc ça, c'est la première descente, enfin, c'est le premier vertige d'une certaine façon. C'est comme tu le dis très bien, et donc j'ai essayé de faire en sorte qu'en lisant le livre, on se figure le vertige pour les gens eux-mêmes, de se dire tout va être mesuré. Et c'est pas des échantillons qu'on mesure. Donc on mesure tous les sacs de riz qui viennent de toutes les rizières, par exemple, pendant des années. Ça change la manière de travailler parce que il faut mettre le riz dans les sacs, ensuite les mettre dans le camion, ensuite les porter à la coopérative agricole où il y a un point de mesure, et ensuite etc. Voilà. Et donc pendant les premières années, effectivement, les gens vont se mettre au travail, accompagnés par

0: des endroits stratégiques, des instruments de très haute précision qui vont donner des chiffres. Voilà, on passe devant, on voit un chiffre qui s'affiche quotidiennement. Le chiffre change quotidiennement parce que ce que vont comprendre aussi très vite les gens, c'est que ces mesures-là, elles varient avec le temps, avec le climat, avec la saison, donc voilà, avec une série de choses. Voilà. Ça va bouger pendant très longtemps. Voilà. Et puis, la deuxième catégorie, enfin, il y en aurait plein d'autres, mais la deuxième catégorie, disons, de mesures qui sautent aux yeux quand on arrive pendant les premières années, c'est les gens s'équipent à titre individuel, sont équipés dans certains endroits, s'équipent à titre individuel de compteurs Geiger. Et donc, ce sont des petits instruments qui tiennent dans la main et qui vont accompagner les gens dans leurs déplacements. Voilà. Et après, il se trouve que très vite, les gens vont comprendre que... alors déjà, on devient quand même un peu dingue à être dans ce rapport à sa vie quotidienne et son environnement systématiquement mesuré. Voilà. Qu'un compteur Geiger, quand on l'a dans la main, quand on l'a dans la voiture, etc., les chiffres n'arrêtent pas de monter, descendre, etc. Qu'un compteur Geiger, ça calcule aussi la radioactivité naturelle. Donc, il ne fait pas de distinction a priori entre radioactivité naturelle et artificielle. Donc, on a dans la mesure le bruit de fond aussi pour les gens, c'est déjà une pensée nouvelle. Hein. En fait, on n'a pas forcément tous conscience qu'on vit dans un bain radiologique qui n'est pas le même à tous les endroits de la planète non plus. Donc, et voilà, est-ce que je vais voir à mesure des années où je vais me rendre sur place et finalement m'installer toujours au même endroit, c'est que les gens vont lâcher, en tout cas les compteurs Geiger, c'est-à-dire ces instruments au plus proche des corps, en fait, hein, des individus en tant que personnes, parce qu'ils ont compris que mesurer n'allait pas faire taire toutes les incertitudes. Voilà.
1: Vivre après un accident nucléaire, c'est vivre au rythme des chiffres, des formules mathématiques, des probabilités qui suivent des modèles de dispersion de polluants qui varient et en deviennent des hypothèses arbitraires ou aléatoires. C'est vivre au rythme des campagnes de revitalisation, de reconstruction, de renaissance, ou quel que soit le nom que le gouvernement donne à ces différentes phases de vie. C'est vivre, en tout cas, en suivant les chemins sinueux de la radioactivité qui avance sur Terre plus vite que la science, manifestement. Ce que l'on sait aujourd'hui, c'est qu'on ne sait presque rien. Au final, on a l'impression d'être dans un grand flou.
0: C'est très vrai. Alors là, il y a eu beaucoup de critiques dans les années qui ont suivi la catastrophe, parce que si on regarde par exemple les opérations de zonage, et les opérations de zonage, c'est hyper important parce que des opérations de zonage sont dépendantes, voilà, les indemnisations qu'on va toucher en fonction de la zone dans laquelle on se retrouve. Et donc toute la question des seuils, la question des mesures, c'est-à-dire à partir de quel moment, de quel chiffre on va décider qu'on est dans la zone 1 plutôt que dans la zone 2 ou dans la zone 3, bah tout ça, il y a énormément de conséquences qui vont découler de ces choix-là. Et les discussions vont être incessantes pendant les premières années et torturer beaucoup les gens. Le zonage, c'est une frontière. Donc il y a un moment, il faut faire passer la frontière quelque part. Et donc la frontière, elle peut passer, par exemple, au milieu d'un village. Et donc si on est d'un côté, il faut bien qu'elle tombe quelque part. Et donc si on est d'un côté de la rue ou de l'autre, on est évacué ou pas. Et donc là, ça prend effectivement un tour cauchemardesque, en fait, pour les gens, parce que tout le monde a bien conscience que c'est pas un fil, c'est pas... Là, j'ai un ami japonais qui est photographe et aussi anthropologue et qui avait fait un très beau projet avec des tas de gens qu'il a emmené dans la région de Fukushima. Et l'idée était d'avoir un fil très long. Et il y avait deux personnes qui tenaient le fil, et simplement de filmer ce moment-là, voilà, deux personnes qui tiennent un fil très long, qui était sur ce fameux zonage, cette fameuse, on le voit sur une carte, hein, c'est un trait sur une carte, voilà. Donc eux se sont mis sur les traits, Et on voit bah, les fils qui bougent avec le vent, enfin on voit voilà, qu'il y avait une portée évidemment poétique, aussi politique, dans ce geste très simple, cette installation en fait hyper simple qui consistait à montrer comment c'était, ça relevait de l'impossible, ça relevait du fantasme en fait, et ça relevait aussi d'une imposition enfin, politique violente sur les corps, quoi, parce qu'on détermine...

0: Et donc il y a eu énormément de critiques hein, formulées et beaucoup d'études aussi sur ces questions de zonage, sur ces questions de mesures, sur ces questions de relever les seuils, parce que si tu as des seuils trop bas, un très grand nombre de la population est concerné par des subventions, par des indemnisations, etc. Et donc ça on l'avait déjà vu, c'est des choses qui sont des espèces d'ajustements cyniques en fait. Qui ont lieu dans chacune des catastrophes de ce type-là. Après, c'est pour ça que pour moi, ça a compté de changer un peu d'échelle, de ne pas trop m'embarquer sur ces questions-là qui ont été étudiées aussi par d'autres gens, et de m'installer dans un endroit. Voilà, je fais la connaissance de ces gens-là qui habitent à Towa, qui est à une cinquantaine de kilomètres de la centrale de Fukushima Daiichi, et qui donc sont en dehors de la zone d'évacuation, concernée par l'évacuation. Et donc, ils sont restés vivre là, en fait. Et de fait, il y a des personnes qui partent tout de suite après la catastrophe, qui s'éloignent et qui reviennent au bout d'une semaine, au bout de deux semaines, au bout d'un mois. En fait, personne n'a quitté cet endroit-là. Voilà. Et donc, les gens se posent cette question du vivre avec dont tu parlais. Ils disent, bon, ben voilà, nous, on reste là. Et par ailleurs, ils ont eu des aides, notamment pour la relance agricole, mais pas d'indemnisation. Voilà, on ne leur a pas construit de serre, on leur a pas. Donc il faut qu'ils trouvent d'autres solutions. Et pour eux, ces questions-là de zonage, etc., d'un coup, ils vont vraiment faire descendre l'échelle des questions. Parce que pour eux, ce qui les intéresse, c'est ce champ-là, ce bois-là, cette situation familiale-là, etc. Et donc, ils comprennent assez vite que, en fait, de toute façon, ils n'ont plus confiance dans le gouvernement. Et donc, il va falloir qu'ils apprennent par eux-mêmes à faire les choses et à prendre des décisions par eux-mêmes. Et donc, ils vont s'équiper, ils vont s'entourer, ils vont lire et ils vont observer eux-mêmes, faire des expériences par eux-mêmes et tirer leurs propres conclusions. Et donc, les conclusions qu'ils tirent de tout ça sont des conclusions locales. Et Monsieur Ono il me dit, moi, ce qui m'intéresse, je vais pas servir de modèle. Ce qui m'intéresse, c'est là. Là, maintenant, aujourd'hui, voilà, à l'échelle de ma communauté, c'est pas à l'échelle de sa propre petite gueule, c'est à l'échelle de ma communauté. Voilà, c'est à Towa, pour les gens de Towa, etc. Et donc, voilà, il y a plein de choses qui se mettent en place à partir de là, qui font comprendre que la mesure, effectivement, pour eux-mêmes, ça va vraiment pas suffire. Il va falloir de l'entraide, il va falloir de l'intelligence des situations, il va falloir beaucoup, beaucoup d'autres qualités, beaucoup d'autres outils aussi, dont des outils relationnels, en fait. C'est ça qui va me passionner, moi, quand je fais leur connaissance, en décidant de passer du temps, année après année, avec eux, quoi.
1: Apprendre à vivre avec, parce qu'on ne vivra plus jamais sans. Mais alors, vivre avec quoi d'autre ? L'anxiété, la peur, le doute ? Intégrer la radioactivité dans sa respiration, dans l'eau qu'on boit, dans la tomate qu'on croque, c'est inévitable, puisque c'est la réalité dans cette zone grise. Mais c'est une réalité flippante, parce qu'on ignore ce que ça va vraiment produire, ce que ça va faire à nos corps. Alors le premier risque, c'est de vivre dans ce doute, dans cette incertitude, et d'être rongé par cela.
0: Les gens comme Monsieur et Madame Ono, ils se disent victimes de ce qu'on a appelé les rumeurs néfastes. C'est en fait un outil politique hein, pour décrédibiliser les gens qui ont peur. Voilà, il y a une très longue histoire de ce qu'on a appelé la radiophobie. Donc le fait de tomber malade quand on est dans une situation comme ça, avec un lâchage de radioactivité. La radiophobie, c'est ce terme qui est inventé à partir des années, fin des années 50, dans les années 60. Enfin, il y a déjà des tas de théories avant que le mot ne soit lancé, suivant lequel on tombe malade du fait de la peur et non pas du fait de la contamination. Et donc les gens disent il faut pas avoir peur. Il y a plusieurs théories là, plusieurs écoles. Hein, il y a eu Tchernobyl avant. Alors il y a les gens qui disent pour ne pas avoir peur, il faut savoir, il faut connaître. On va vulgariser, autrement dit, on va leur expliquer bien simplement comment ça se passe, qu'est-ce que c'est que la radioactivité. On va leur expliquer comment utiliser les outils. Et quand on sait, on n'a pas peur. Pour d'autres personnes, c'est le contraire. C'est-à-dire, En fait, vaut mieux pas trop savoir. Hein. Si on peut éviter d'en parler un peu, c'est mieux. Parce que à force d'en parler comme ça, tout ça, on se fait des idées. Et donc, il vaut mieux ne pas savoir. Pas trop savoir. Voilà. Donc, il y a un peu toutes les écoles. Et les gens à Towa se disent victimes de ces rumeurs. C'est effectivement la radiophobie. Très vite, on dit que c'est les femmes qui ont un cerveau radiosensible. Et donc, il faut faire taire un peu les femmes. Il faut les rassurer, il faut soigner leur psychologie. Hein. Les rumeurs néfastes, c'est ça. On a accusé les femmes de propager, d'être le vecteur d'inquiétude, de peur, qui fait que dans des endroits comme Towa, les gens ne peuvent plus vendre leur riz, leurs légumes, etc. Et donc, d'un certain point de vue, en fait, les gens avec lesquels j'ai passé du temps à Towa sont les méchants parce que eux continuent à vendre le riz. Mais il faut comprendre le tableau général qui est très compliqué. C'est-à-dire que les gens sont montés les uns contre les autres. Et monsieur et madame Ono, comme tous les gens à Towa, vont, à leur échelle locale, faire tout ce qu'ils peuvent pour essayer, effectivement, de rassurer la population. Ils n'ont pas essayé de vendre à tout prix, à n'importe quel prix, en n'en ayant rien à faire des conséquences sanitaires, etc. Ils ont enquêté pendant des années et c'est des arbitrages à l'échelle d'une communauté, à l'échelle d'un pays, etc. Mais il faut imaginer le climat général, en fait, voilà, dans lequel toutes ces enquêtes-là sur c'est quoi le rapport du riz avec la terre, avec le sol, avec le vent, avec le soleil, tout ça, faut imaginer que le climat général, c'est ça, voilà. C'est de la peur, et puis que c'est pas non plus, les catégories sont pas fixes. Et là, on a travaillé aussi avec un collectif, donc on est allé à plusieurs dans la région de Towa et plus largement dans le département de Fukushima. Et là, c'est très saisissant parce que ce que fait comprendre cette expérience qui consiste à y aller à plusieurs à cet endroit-là, c'est que, en fait, moi, quand j'y suis allée toute seule, je me suis dit, moi, j'y vais 3 semaines, un mois, les gens vivent là, je vais faire comme les gens, et je vais manger comme les gens, je vais boire comme les gens, et je vais pas. Quand je rentrais, on me disait, mais t'as pas peur de la radioactivité, je disais, mais je fais comme les gens, enfin, eux, ils restent vivre à l'année, donc moi, je m'étais fait mon petit calcul, en fait, en me disant, moi, je me mets pas en risque, j'avais pas du tout l'impression de me mettre en risque. Et le fait d'y aller à plusieurs, simplement à 7, 8, voilà. Ce que ça fait, c'est qu'on arrive avec chacun à des moments de notre vie différentes, des sensibilités, des connaissances différentes, enfin, tout ça joue et c'est jamais stabilisé. C'est-à-dire qu'il y a un moment, toujours dans le groupe, quelqu'un qui dit « Ah non, en fait, là, je peux pas ». Et sans avoir jamais pu anticiper ce moment-là, voilà. Et donc on ne sait pas le moment où pour nous ça va être juste, là c'est pas possible, là je le sens pas. Et c'est très difficile d'objectiver ça. Et donc on peut imaginer sur cette expérience-là, on peut imaginer comment pour les gens ça s'est produit de la même façon. C'est pas des gens qui ont des positions arrêtées. Ils se sont posés des tas de questions. Ils font des choses un peu au jour le jour parce qu'on est quand même dans, il y a eu une catastrophe. Enfin, il y a eu un truc qui a bouleversé le pays aussi. Enfin, il y a tout ce contexte-là. Et puis, d'un coup, on peut imaginer qu'ils se sont dit « Non, mais ça, t'es sûr que tu le donnes à notre fils, là ?» Voilà. Et que les interrogations ont été incessantes pendant des années, des années, des années, des années. Et donc, c'est pas stabilisé à l'intérieur même d'une famille ou à l'intérieur même, encore moins, à l'échelle de Towa, et même à l'intérieur d'un individu. À l'échelle d'un individu, nous, on l'a vraiment éprouvé. On se dit, oh non, on est clair, non, mais on sait pourquoi on y va, on est clair, on a lu, on a un machin, on est prêt. Enfin, je veux dire. Et une fois, on y est allé, deux fois, on y est allé, trois fois, on y est allé. Chaque fois, on s'est retrouvé à des moments très différents, suivant les individus, bloqué sur un truc qu'on n'avait pas pu anticiper.
1: Trop d'incertitudes, donc trop d'informations discordantes. Alors, chaque personne fait comme elle veut, comme elle peut, et comme elle peut surtout à cet instant T, en fonction de plein de choses qui la traversent. Est-ce que moi, j'accepterai de boire le thé avec des habitants dans cette zone léopard ? Même 10 ou 15 ans après l'accident, je ne sais pas, je ne peux pas savoir, je n'y suis pas. La zone grise porte bien son nom, rien n'y est tout blanc ou tout noir.
0: Il y a les zones de contamination très élevées, c'est ce qu'on appellerait la zone interdite. Donc, grosso modo, voilà, il y a des endroits où les gens ne vivent plus, ou ne pouvaient plus vivre pendant des années, avec des taux de contamination élevés. Mais à Towa, les gens n'ont pas été déplacés et on est dans ce cadre-là d'indécidabilité. C'est-à-dire, c'est ce qu'on appelle des faibles doses. Et moi, c'est vraiment l'apprentissage que j'ai fait auprès de ces gens-là. C'est une des choses que je décris dans le livre. C'est en fait des faibles doses de radioactivité. C'est pas juste moins de radioactivité. C'est juste un régime d'existence très particulier. Voilà. Parce que faible dose, ça veut dire que c'est les choses vont se comporter, les entités radio, les radioéléments vont faire manquer d'assurance tout le temps. On va jamais trop savoir. On sait que c'est pas, on sait que c'est dangereux, mais c'est la mesure est située à un tel endroit d'indécidabilité qu'on ne sait pas si c'est... Voilà. Et là, dans les théories, c'est vraiment vicieux, en fait, cette histoire de radioactivité, parce que dans les théories expertes sur la radioactivité, pareil, il y a toute une palette, mais grosso modo, il y a une théorie qui veut que bah, plus il y a de radioactivité, plus c'est dangereux. Et il y a une théorie qui dit... Bah, même un tout petit peu, en fait, ça dépend de si ça te touche, toi, à un moment donné de ta vie, tel organe, ça va avoir un effet. Peut-être sur moi, ça n'en aura pas. Ça dépend de nos histoires, ça dépend de tout un tas de choses. Donc, c'est des rencontres, mais du coup, un tout petit peu de radioactivité peut avoir un effet. Donc, c'est pas une question de quantité, autrement dit.
1: Personne n'est atteint par la radioactivité de la même façon. Si vous êtes malade, si vous fumez, ce que vous mangez, votre génétique, votre vie, de tout cela va dépendre comment la radioactivité pourrait vous toucher, toucher un organe de votre corps plutôt qu'un autre, et quelles conséquences cela aura sur vous. Alors comment faire, puisque aucune règle universelle ne peut être définie ?
0: C'est-à-dire qu'on est quand même obligé de se donner des règles. Il y a des plans de gestion, il y a des voilà, c'est ça qui va avec les infrastructures nucléaires, c'est des plans de gestion, des plans d'évacuation, c'est des zonages, des machins comme ça, des seuils, il faut dire, voilà, c'est des politiques sanitaires. Et après, la physique, en fait, c'est un collègue du collectif qui est géophysicien qui disait c'est stochastique, donc c'est chaotique, c'est-à-dire voilà, effectivement, si on n'est pas exposé, il y a moins de chances qu'on tombe malade, qu'on ait des conséquences sanitaires, évidemment. Mais à petite dose, par contre, les effets, on n'est plus très sûr des mécanismes qui peuvent s'enclencher à cette échelle-là. Au point qu'il y ait même une théorie qui s'appelle la théorie de l'hormèse, qui dit qu'au contraire, et c'est un peu le principe avec la radiologie, hein, qu'au contraire, de très faibles doses de radioactivité vont être bénéfiques pour la santé. C'est impressionnant, moi ça m'a impressionné aussi de me rendre compte que le degré d'incertitude qui reste et des gens qui ne sont pas d'accord, c'est quand même très troublant, quoi. Parce que c'est à la fois des théories scientifiques, mais par exemple, nous, on y est confronté, là, par exemple, avec ce collectif, là, une des premières fois, où c'est comme une trappe qui s'ouvre sous les pieds. C'est on va dans la région de Fukushima, on prend un hôtel. Dans les hôtels japonais, souvent, il y a des bains publics, enfin, bains pour les hommes, bains pour les femmes, très chaud. Et on arrive dans le bain pour les femmes et on voit que c'est un bain au radon. Donc, le radon, c'est le gaz du radium. Donc, il y a une pierre. Donc, qui est radioactive dans le bain. Et ça, c'est. Et il y a la liste de tout ce que ça. Tous les effets bénéfiques de cette eau-là, très légèrement radioactive, pour la santé. Et du coup, là, c'est ce sentiment de dire mais enfin, je comprends pas, on est à Fukushima, on est quelques années après la catastrophe, les gens savent comment cette chose-là est possible. On a l'impression d'un retour sévère, direct, au 19e siècle, dans cet autre moment de la radioactivité, où on associait à la radioactivité des vertus quasi magiques, en fait. Voilà. Et ça coexiste. Voilà. Et ça renvoie au fait que dans le champ scientifique, les choses ne sont pas réglées. Et probablement qu'on est pile à un endroit où ça ne pourra pas être réglé. Parmi les derniers développements scientifiques, là, il y a une autre théorie où suivant cette théorie, c'est au contraire... de très faibles doses de radioactivité, un peu en continu. Ce qui est le cas, par exemple, dans la Hague. dans des endroits où il n'y a pas eu de catastrophe encore, mais il y a des tas de petits incidents dans l'échelle des infrastructures nucléaires, enfin des opérateurs nucléaires. Et il y a eu des petites fuites quand même dans les années 70, 80. Voilà. Et donc les gens savent qu'il y a un peu. On en retrouve, on sait que telle rivière, à tel endroit, enfin voilà, qu'il y a des lâchers qui n'y auraient pas dû être. Enfin voilà. Et donc là, suivant cette dernière théorie, quand t'as un tout petit peu. Mais pendant très longtemps comme ça, c'est-à-dire à l'échelle d'une vie, en fait, c'est ce que ton corps prend, c'est tellement à bas bruit, tellement bas, en fait, que le mécanisme dont on est équipé par ailleurs, qui est un mécanisme de réparation des cellules qui peuvent être atteintes dans des tas de circonstances, ce mécanisme-là se déclenche pas. Voilà. Donc, ça, c'est pas très optimiste que je dis ça, mais... Voilà, c'était pour faire un peu le panorama général de toutes les théories qui sont encore au travail parmi les scientifiques.
2: La petite blanc dans du poil sous les bras.
1: On ne sait pas grand-chose. On voit bien les similitudes entre Hiroshima, Nagasaki, Tchernobyl, Fukushima et tant d'autres événements catastrophiques liés au nucléaire, mais on voit aussi toutes les différences dans la propagation, les concentrations, les dommages collatéraux. Finalement, les explosions se produisent et on survit. Alors, au lieu de faire croire à des accidents improbables qui ne devraient jamais arriver, eh bien, on fait accepter aux populations que désormais c'est une possibilité comme une autre d'avoir un accident nucléaire ou de recevoir une bombe sur la tête. On va juste discuter de ce qu'on fait quand le pire arrive, puisqu'on sait désormais que le pire arrive de temps à autre. Alors on va tergiverser pour savoir où est-ce qu'on mettra la frontière, où est-ce qu'on dira ici la radioactivité s'est arrêtée, vous vous inquiétez pas, là par contre attention. La nouvelle doctrine, c'est le pire n'est plus si pire finalement.
0: C'est vraiment pour moi ce que j'ai découvert en suivant les gens pendant toutes ces années, quoi. C'est de réaliser que très probablement à Towa, cette question de la contamination allait pas être une question de vie ou de mort. Les gens sont pas en train de se choper des cancers de la thyroïde. C'est pas si colossal. Il y a une augmentation, mais c'est pas si colossal. Ce qui a été mis en péril, c'est la relation qu'on entretient avec toutes ces choses. Donc on a parlé de la mesure, c'est les gens font ça pendant des années, et une année je reviens et je me rends compte qu'en fait les gens sont moins préoccupés, sont toujours préoccupés de mesure, mais sont plus, se conduisent plus comme des naturalistes ou des éthologues. Ils regardent le comportement, c'est-à-dire ils enquêtent, ils ont commencé à essayer de comprendre comment se comporte la radioactivité, le césium. Voilà. Et donc c'est plus comme on a affaire à un animal qu'on voit pas, on voit que les traces, et il faut comprendre comment la radioactivité, elle se déplace, à quoi elle s'accroche, comment on peut la fixer, comment elle stagne à certains endroits, comment elle va être remise en mouvement par les intempéries, un typhon... Comment elle va être saisie par des environnements chaque fois spécifiques. Donc la radioactivité, telle dose de radioactivité dans une rizière, ça fait pas la même chose que la même dose de radioactivité dans une forêt ou dans une rivière. Les gens comprennent qu'il va falloir tout distinguer, tout discriminer et faire une enquête dans la rizière, dans la rivière, dans la forêt. Et là, je te parle d'environnement. Et dans la forêt, il va falloir voir la radioactivité avec tel type d'arbre, tel sol, tel type d'écorce, tel type de croissance d'arbre. Et dans la rizière, il va falloir voir le rapport de la radioactivité avec tel type de riz, avec la racine du riz, du plan de riz, avec la feuille du plan de riz, avec la tige du plan de riz. À chaque fois, c'est différent. Et donc, il n'y a pas un péril sanitaire imminent. Et en même temps, les gens, ils ont été mis dans une situation où d'un coup, la continuité entre toutes ces choses, c'est-à-dire le fait de, voilà, on passe pas notre temps à s'interroger sur le lien, le liant entre chacune des choses qu'on côtoie, qu'on touche, etc. Et là, d'un coup, les gens doivent, plus rien ne devient innocent, quoi. Enfin, il y a plus de ce sentiment de continuité de l'existant. De l'existant, et donc de l'existence, quoi. Tout ça est mis en péril, vraiment.
1: Les habitants de ces zones grises deviennent experts de leur expérience de vie singulière, d'une vie avec la radioactivité. Ils étudient ce qu'il se passe, ils deviennent chercheurs, ils mettent ainsi en lumière la connexion du vivant, les interconnexions de tous les vivants. Suivre le chemin de la radioactivité, c'est aller du ciel à la terre, des racines aux bactéries, de l'eau à la pierre, de notre peau à notre intestin, tout y passe, tout est poreux à la radioactivité. Comme si cet état de fait permettait aussi une opportunité nouvelle de voir ces connexions, de mieux les comprendre, de repenser notre lien aux autres et au territoire. Au final, on pourrait presque se dire bah, la vie perdure, ça va quoi.
0: C'est vrai que ce dont tu parles, c'est quelque chose avec laquelle je me suis moi-même battue beaucoup dans le livre. Et parce que je ne voulais pas du tout banaliser, donner l'idée que ce qui se passait à Towa, c'était de l'ordre du banal, que c'était de l'ordre de la réparation, puis ça va, quoi. Enfin, on prend un peu sur nous, hop, hop, hop. Et puis, mais il fallait bien que j'entende aussi M. Ono qui disait, bah, quand même, toutes ces années, c'était quand même passionnant. J'ai rencontré plein de gens, des tas de scientifiques qui sont venus chez moi. Ça serait jamais passé s'il n'y avait pas eu la catastrophe. Puis on s'est mis au travail et puis on s'est soudés. Toute la communauté s'est vraiment soudée. C'est comme un électrochoc et on a fait plein de trucs ensemble. Ça a relancé la communauté, le faire communautaire. Et il y a des belles choses qui naissent de ça. Voilà. Et je me disais, comment je vais faire pour raconter ça sans qu'on puisse imaginer que bah, ça va, quoi. Une catastrophe nucléaire, franchement, ça va quoi. Voilà. Ça va être un peu dur au début, mais ça va aller. Et donc, il y a beaucoup de choses qui ont été écrites sur Tchernobyl, sur Fukushima, sur d'autres catastrophes nucléaires et sur d'autres catastrophes de pollution aussi, d'ailleurs. Et parfois, il y a des manières de dramatiser qui me semblaient pas tout à fait justes. Sur les catastrophes nucléaires en particulier, on a un imaginaire qui est super nourri déjà. Il y a des tas de d'images qu'on a en tête. On dit Tchernobyl, on dit zone interdite. Voilà, on a tout de suite un imaginaire qui se met en action, quoi. Voilà. Et donc il y avait l'idée non plus de pas utiliser de ce registre-là. C'est pas qu'il est faux, c'est qu'il dit pas tout. Et donc l'idée là dans le livre, c'était aussi de mettre de l'attention à d'autres endroits, comme tous ces moments d'enquête là à toute petite échelle sur cette histoire d'écorce d'arbre, on découvre en fait bah les chênes c'est moins bien que les bouleaux parce que l'écorce elle est toute crénelée et que ça devient des réservoirs à radioactivité et qu'il va falloir repenser la totalité de la gestion forestière en fonction de cette nouvelle, c'est juste en fonction du type de la peau des arbres, l'écorce des arbres, quoi. Voilà. Et donc, voilà, moi j'ai essayé de faire porter l'attention à ces endroits-là pour pas qu'on imagine que c'est trop cool.
1: Ce que raconte Sophie Houdard dans ce territoire qui, comme une pulsation, c'est l'intelligence et la variété du vivant. Mais c'est vrai qu'on est parfois dubitatif. On se demande comment est-ce possible, après Hiroshima et Nagasaki, que le pays se soit lancé dans le nucléaire, quand bien même il est dit nucléaire civil. Bon, ça reste du nucléaire. Mais on oublie, on passe à autre chose, comme dans la vie en général.
0: Ce qui m'a intéressé, parce que je m'intéresse beaucoup aussi à l'anthropologie des sciences et à l'histoire des sciences, enfin, comment les savoirs s'établissent, se stabilisent, se fabriquent, enfin, évoluent, etc. Et là, il y a deux choses qui m'ont vraiment intéressée et pour compliquer. L'idée, c'est toujours de compliquer l'affaire. Et donc là, ça amène à faire une enquête aussi de type plus historique, à la fois sur qu'est-ce qui s'est passé après Hiroshima et Nagasaki, comment en fait des politiques, aussi des politiques culturelles très fortes, ont tout fait, et pas seulement japonaises, et bien aidées par les Américains, pour dire nucléaire civil et nucléaire militaire, ça n'a aucun rapport. Voilà. Et donc, toutes les années 50, au moins, sont dévolues à ça. Il y a des expositions, il y a des films, il y a Astro Boy, enfin, il y a tout ça, qui fait que c'est des campagnes vraiment de publicité, d'information, tout ça. Et donc, qui fait qu'on construit dans le temps la possibilité pour un pays, des personnes, de croire en l'énergie de l'avenir, l'énergie nucléaire, c'est l'énergie de l'avenir, et faire le deuil de cette histoire... De cette histoire militaire, le nucléaire militaire, c'est lié à la défaite, c'est lié aussi, il faut se repentir, hein, c'est vraiment un moment très dur de l'histoire japonaise, et tout a été fait pour déconnecter ces deux histoires. Voilà. Par ailleurs, un autre élément historique qui fait que ça complique l'histoire, c'est, moi ça m'a passionné aussi, c'est l'histoire de la géologie et l'histoire de la sismologie, et de réaliser qu'en fait, au moment où les projets de centrales nucléaires se développent au Japon, eh bien, la théorie des plaques tectoniques n'est pas encore officialisée au Japon. C'est très tard. Alors même en Europe, même aux États-Unis, hein, c'est les années 60, premier article, c'est les années 60. Et au Japon, il y a des tas de controverses, qui sont des controverses scientifiques, qui n'invalident pas cette théorie-là avant au moins 20 ans plus tard. Et donc, c'est pas du tout pour excuser TEPCO ou excuser le fait qu'il y a eu des bourdes énormes parce qu'il y avait un paléo-sismologue, quelqu'un qui avait travaillé sur l'histoire de la sismologie des tremblements de terre très, très, très, très ancien, qui était allé voir TEPCO en disant « il faut relever les digues, on a trace, maintenant on sait, etc. » Et voilà, ça s'est pas fait, ça a été négligé. Il y a comme aujourd'hui encore, il y a des cas de négligence, alors que maintenant, quand même, on sait que... Donc, ça n'excuse rien. Mais ça complique l'histoire. C'est-à-dire, quand même, voilà, il faut considérer que... Enfin, moi, j'en revenais pas que ce soit si tardif, cette histoire de plaque tectonique. Et avec tout ça, va l'idée que les sciences de la Terre sont très liées à l'histoire nucléaire, nucléaire militaire, voilà. Le développement des instruments en physique de la Terre et notamment en sismologie, ça prend un coup de boost énorme pendant la guerre froide parce qu'il s'agit de pouvoir distinguer un essai nucléaire d'un tremblement de terre. Et donc c'est vraiment le nucléaire qui investit massivement dans l'histoire de la sismologie, par exemple, dans les sciences de la terre. Enfin bon, tout ça, c'est encore une fois, c'est pas pour chercher des excuses, c'est pas pour amoindrir ce qui s'est passé, c'est au contraire pour faire comprendre que ça a une histoire beaucoup plus longue et des ramifications beaucoup plus profondes, en fait. C'est lié à l'histoire de notre modernité, c'est lié à l'histoire de notre rapport à l'environnement, à la Terre, à notre place sur la Terre. Enfin, voilà, c'est une histoire très, très lourde, quoi. Une des choses qui, pour moi, a été une leçon forte, c'est sur justement ce qui peut ou non s'apprendre d'une catastrophe. Donc, le livre finit un petit peu là-dessus, sur Monsieur Ono qui me dit s'il arrive une catastrophe nucléaire chez vous, je pourrais vous donner quelques tips, quelques conseils. Et en même temps, ce qui fait comprendre, c'est qu'il faudra qu'on refasse tout le chemin, quoi. Que ça ne va pas être clé en main. Et que les solutions qu'ils auront, eux, essayé laborieusement de trouver, de mettre en place, de stabiliser, ben il y a de grandes chances qu'elle marche pas chez nous et qu'il faudra qu'on arrive à nos propres conclusions en ayant refait tout le travail d'enquête que eux-mêmes ont accompli. Et pour moi, c'était c'est en fait le un des points d'aboutissement de cette enquête-là, mais c'est le point de départ aussi de ce sur quoi je suis en train de travailler maintenant et qui m'amène d'une certaine façon dans la Hague, en Normandie. Je suis pas en train de comparer Fukushima et la Hague, mais dans cette histoire très dense dont on a parlé, très longue aussi, le fait de pouvoir concevoir que des choses sont comparables, qu'on va pouvoir gérer, avoir des modes de gestion, un management des catastrophes nucléaires, avec une capitalisation d'une catastrophe qui va servir à une autre, etc. Ça, c'est quand même le mode de gestion qui est à l'œuvre et qu'on voit, voilà, en France, on a un plan de gestion, un plan d'évacuation qui a pris en compte, évidemment, la catastrophe de Fukushima, qui s'est servi de Fukushima comme d'un laboratoire et qui paramètre un certain nombre de décisions au regard de ce qui s'est passé, voilà. De comprendre cette chose-là, qu'il y avait d'une part, du point de vue à hauteur des gouvernements, des choses qui se préparent, des scénarios qui sont établis et pour lesquels c'est bien utile d'avoir des catastrophes. Et puis la catastrophe telle qu'elle est vécue, voilà, dans l'expérience des personnes, dans l'existence des personnes, et avec toutes ces choses qui sont irréductibles, pas reproduisibles, il n'y a pas de raccourci possible, voilà. Et donc pour moi, ça ouvre des tas de questions sur comment est-ce qu'on a pu imaginer ça. On n'est pas du tout sorti de ces affaires-là, vu les politiques qui sont menées actuellement. Alors moi, je trouve que il y a quelque chose à avoir en tête, quoi, sur ces questions-là. Quoi.
1: Oh non, crotte, zut, le temps a filé et moi j'avais encore envie de vous dire plein de choses. Bon, ben je vous dis juste que le Japon est entré dans l'ère de la belle harmonie. C'est tout ce que je souhaite aux Japonais et à nous aussi d'ailleurs, parce qu'en ce moment, l'harmonie sur Terre, c'est pas flagrant avec ou sans nucléaire. Alors profitez, respirez, abreuvez-vous d'air pur tant qu'il y en a. Moi je vous quitte avec les poils de Sophie Houdard, mais on se retrouve très bientôt sur la FM et puis d'ici là, en podcast sur le net.
0: Mes poils, je fais ce que je peux pour les laisser libres. Ah, si je peux raconter l'histoire de mes poils, après les avoir laissés très longtemps pousser sur mes jambes, ce que je ne faisais pas quand j'étais plus jeune et que j'ai commencé à faire il y a plusieurs années, et le moment où je me suis rendu compte de ce que devaient éprouver les hommes avec leurs poils sur les jambes, c'est le vent qui passe sur les poils et qu'on n'éprouve pas du tout quand on est épilé. Et ça, vraiment, j'ai trouvé ça, c'était une découverte, voilà. J'aimerais bien transmettre ce goût-là à ma fille, qui malheureusement continue à s'épiler. J'aimerais qu'elle découvre ce plaisir du vent dans les poils.

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1: Alors, commençons par le cafard. Le cafard présente-t-il un intérêt quelconque pour notre écosystème? Eh bien, indéniablement, oui. Leur perpétuel envie d'évoluer et de changer de statut dans ce règne animal en font une espèce touchante et décevante à la fois, puisqu'ils s'évertuent à reproduire les mêmes erreurs qu'ils dénonçaient par le...

0: Que se passe-t-il ?
1: Non, non, mais c'est normal, il y a toujours un pull-up sur du raga. Allez-y, professeur Daniel.
0: Bon, je recommence. Attirant pour certains ou repoussant pour d'autres, la migale a du mal à encaisser la critique. L'autodérision n'est un point de mire.

0: mais surtout pour ingurgiter toute substance qu'elles croisent en chemin, se foutant éperdument des autres, intéressées seulement par leur plaisir d'oublier qu'elles existent.
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